0: Alors que dans le studio, je suis accompagnée de trois femmes qui ont toutes des tenues absolument somptueuses.
1: Ouais, je pense qu'on l'a toutes fait pour nous parce que c'est nos personnalités. Voilà.
0: Est-ce qu'on maîtrise toujours notre apparence et l'image que l'on renvoie, ou est-ce qu'il y a une part qui nous échappe, notamment quand on a l'impression de ne pas correspondre à la norme?
1: Moi, je dirais que quand on est jeune, c'est vrai qu'on a tendance à vouloir rentrer dans un moule, donc on veut pas être différent, on veut faire partie d'un groupe, s'identifier à d'autres personnes. Mais ce qui est bien avec l'âge, de prendre de l'âge, c'est que on sait ce qu'on aime, on sait ce qu'on n'aime pas, et on fait les choses pour soi. On veut se différencier, et surtout on veut sa touche personnelle pour aussi dire aux gens, le vêtement que je porte, la coiffure que je porte, c'est une part de mon identité et qui est propre à moi. Voilà.
0: Vous évoquiez tout à l'heure la création de votre blog, puisque vous aviez le sentiment de ne pas être, vous ne vous reconnaissiez pas dans les modèles. Quel impact ça a eu sur votre confiance en vous et sur la façon dont vous perceviez votre image à l'époque?
1: Ça a beaucoup joué dans mon estime de moi, parce que j'ai réussi à aller à contre-courant de ce qui m'était un peu imposé en tant que jeune femme noire, pour se trouver belle dans une société occidentale. Soit fallait avoir, il y a le colorisme dans les communautés afro, donc fallait être clair de peau, avoir le cheveu lisse, être aussi très mince, et alors que non, moi j'ai les cheveux crépus qui tiennent au-dessus de ma tête comme une couronne, je dis. On a des vêtements qui sont en Afrique, on adore le maximalisme. Moi par exemple, tout ce qui est minimalisme, ça m'ennuie. Pour moi, la vie est remplie de couleurs, de textures, de formes, et je trouve qu'il faut savoir s'amuser avec ça. Et justement, le fait d'avoir créé ce blog, et ça a été une thérapie aussi pour moi, je pense, avant tout, et de me dire qu'en fait il y avait des belles choses devant moi, mais on nous a tellement formaté à nous faire croire qu'il fallait rentrer dans un code esthétique pour être bien, mais en fait j'étais en train de me limiter et c'était pas moi. Et le fait d'avoir retrouvé tous ces esthétismes afro, je trouve que ça a libéré une part de féminité et de liberté en moi que je n'avais pas avant.
0: Marine Oussou, les réseaux sociaux, on l'a vu, peuvent amplifier l'obsession qu'on peut avoir de son image. Est-ce que vous avez des clientes qui viennent vous voir et qui souffrent de ces modèles qu'elles voient sur les réseaux et qui leur semblent inatteignables?
2: Oui, effectivement, c'est vrai que quand elles viennent me voir, elles font savoir en fait qu'elles ne se reconnaissent pas forcément aussi dans les modèles qu'elles voient sur les réseaux sociaux. Et donc, ça va créer chez elles ce complexe, cette comparaison quotidienne où elles vont se dire qu'au final, elles sont pas belles. Et moi, c'est vrai que c'est important de mettre l'accent sur cette estime de soi, cet amour que l'on se porte et cette acceptation de son corps, peu importe dans la phase dans laquelle elle se trouve. Je prends mon exemple actuel, j'ai accouché il y a un mois, donc mon corps a beaucoup changé. Donc forcément, c'est une phase dans laquelle on a besoin de s'accepter, mais aussi de se trouver jolie, malgré un corps qui n'est plus du tout comme celui qu'on avait avant. Et c'est vrai que pour les femmes, vu qu'on le disait tout à l'heure, Fatou le disait bien, c'est qu'il y a des dictats de beauté et que c'est toujours la femme à devoir changer, faire attention, son poids, sa beauté et ses cheveux, enfin tellement de choses que du coup, quand elles viennent me voir, elles viennent avec toutes ces barrières, elles viennent avec tous ces dictats, ces injonctions, et on doit les faire tomber pour ensuite arriver à la partie vestimentaire. Mais finalement, le travail que l'on va faire, il va être beaucoup plus intérieur qu'extérieur. Je dis souvent que finalement, le vêtement, c'est comme la cerise sur le gâteau, mais il y a tout un travail que l'on fait justement pour faire tomber toutes ces barrières que les réseaux sociaux, les médias finalement nous évoquent au quotidien.
0: Pour ce qui est des réseaux sociaux, c'est aussi renforcé par les filtres. Qu'est-ce que vous en pensez, Bénédicte Fly Sainte-Marie? Oui, on a l'impression qu'on n'est jamais assez bien, quoi. Oui, cet idéal pour l'atteindre.
3: En préparant cette émission, j'ai lu une interview de David Le Breton, justement, où il parlait du visage. Et en fait, il expliquait que jusqu'au 18e siècle, il n'y avait pas de miroir. Et les gens se voyaient dans des éclats de métaux. Et ensuite, ils ont commencé à se voir, mais juste quand on se voit dans un miroir, on se voit en 2D. Et depuis, il y a eu des selfies, les filtres et tout. Donc, on a une vision de soi qu'on avait n'avait pas avant. Et justement, on voit tout ce qu'on n'aime pas chez nous-mêmes, et les filtres, c'est moyen de remédier à notre petitesse, quoi. Enfin, notre imperfection.
0: Oui, parce que finalement, ça gomme toutes nos imperfections. Toutes nos singularités également.
3: Et sachant qu'on les percevait pas avant, puis tant mieux, en fait.
0: Fatou Ndiaye, vous défendez notamment le

0: naturel des cheveux, comme vous le disiez tout à l'heure. Selon vous, c'est un geste politique. Expliquez-nous pourquoi.
1: Oui, de toute façon, je pars du principe que beaucoup de choses dans la vie sont politiques. Et pour moi, le cheveu chez la femme noire est politique. Parce que déjà, ça a été un des éléments de sa féminité qui a été discriminée jusqu'à il y a pas longtemps. D'ailleurs, on a vu qu'il y a une loi qui a été votée à l'Assemblée justement pour le port
0: 2024.
1: Des cheveux en 2024.
0: Contre la discrimination.
1: Contre la discrimination. Oui, pour moi, c'est politique.
0: Capillaire.
1: Parce que à partir du moment où on défend son droit à être tel qu'on est, à défendre quelque chose que la société nous a dit de pas porter parce que c'est moche, pour moi, c'est politique justement de s'affirmer avec et de dire aux gens, c'est mes cheveux, je les aime, moi, je m'aime tel que je suis. Donc le problème, c'est pas moi, c'est vous. Vous allez me prendre comme je suis. Et basta.
0: Mais c'est un peu à double tranchant, parce que les cheveux, ça peut être un facteur discriminant, Bénédicte Flis-Sainte-Marie.
2: Oui,
0: dans le milieu du travail, je veux dire.
2: Mais les cheveux roux, ceux que j'arbore, ça a été très très longtemps un vecteur de stigmatisation, et c'est toujours pas, enfin, ça n'a toujours pas disparu. Par exemple, dans les cours de récréation, on constate ça. Et oui, et pour rebondir sur ce que disait Fatou, c'est vrai que si on a eu besoin de cette loi de 2024 qui punit la discrimination, c'est sur la coupe, la texture, la couleur et la longueur des cheveux. C'est pour vous dire l'impact que ça peut avoir, par exemple, dans un processus de recrutement, en fait, ou dans la recherche d'un logement, ou dans...
0: Justement, jusqu'à quel point notre apparence compte dans notre vie professionnelle, et sur quels critères on va vous juger, sur quels critères physiques ?
2: Mais d'abord, c'est Marine qui disait ça. Il y a une impression immédiate qu'on donne, parce que il y a un professeur en psychologie qui s'appelle Albert Mirabian qui disait 55% de l'effet qu'on produit, il est purement visuel. Le 38% c'est notre voix, et seulement 7% sont liés à ce qu'on exprime, ce qu'on peut évoquer, notre parcours et tout.
0: Non, mais ça peut jouer notamment à l'embauche.
2: Voilà. Donc non, mais ça joue à tous les stades, en fait. C'est ce que montrent les sondages, les études. Ça joue au niveau des recrutements. Ça joue au niveau de l'intégration par les autres salariés déjà présents. Ça s'appelle onboarding. Ça joue dans les promotions, dans les nouvelles missions qu'on vous confie, à tous les stades.
0: En quelque sorte, il faut avoir le profil, tête du profil, le profil de l'emploi.
2: Voilà, et en fait, quand on mixe et qu'on fait se concorder toutes les études, les gens considérés comme beaux gagnent en moyenne 20% de plus que les autres. Donc c'est quand même énorme.
0: C'est considérable.
2: Voilà.
0: Je vous propose qu'on écoute le témoignage d'une deuxième voisine, c'est Bethel depuis Kinshasa en RDC.
3: Bonjour Lucie, bonjour les voisins et les voisines. Je pense qu'il est primordial d'accorder une importance capitale aux petits détails qui mettent en valeur notre apparence, parce que j'ai une petite expérience par rapport à ce sujet. Il y a dans ma ville un salon de massage au standard, et comme je suis masseuse, une fois la réceptionniste m'a avoué une chose, elle m'a dit « si on a accepté que tu viennes travailler chez nous, c'est parce qu'on a observé ces détails, on faisait attention à tes ongles, à ta coiffure, à ton apparence » et elle m'a fait rire sur un sujet, elle m'a dit « c'est parce que tu sens toujours bon ». Ça m'a fait rire, mais en même temps ça m'a interpellée et je suis d'avis que nous sommes reçus et accepter dans certains milieux en fonction de la manière dont nous nous présentons, en plus de nos performances, de nos qualités, nos qualifications, nos attributions. Merci.
0: Une réaction à ce son, Bénédicte Flis-Sainte-Marie. Les petits détails, ça compte, peut-être parfois même plus que les compétences, non ?
2: Sur deux personnes qui sont considérées comme ayant une apparence équivalente, celle qui sera plus apprêtée, plus maquillée, on voit que l'évolution de salaire est plus notable chez la première que la seconde. Donc c'est vrai qu'on dit le diable se niche dans les détails, mais oui, et puis c'est ça revient à la standardisation qu'évoquait Fatou, c'est qu'il faut cocher les cases. Voilà.
0: Vous parlez du privilège de beauté, en quoi ça consiste ?
2: C'est l'effet de halo, en fait. C'est que quand vous entrez dans une pièce, notamment quand vous entrez dans le bureau d'un recruteur, d'une recruteuse, vous avez, on présume, si vous êtes beau, belle, plaisant, on présume, on vous attribue automatiquement des compétences sociales, professionnelles ou autres.
0: Mais voilà. est-ce que ça c'est vrai dans tous les secteurs ou est-ce qu'il y a des domaines d'activité où ça se vérifie plus?
2: Ça se vérifie à peu près partout, avec une petite restriction qui fait que les femmes dans certains domaines bien spécifiques, faut pas qu'elles soient trop belles parce qu'elles auront elles font peur et on présume là encore parce que on présume beaucoup de choses que elles ont obtenu leur poste grâce à
0: dans quel milieu par exemple
2: dans la finance, dans l'ingénierie, dans le management, dans la recherche, tous ces domaines qui sont perçu.
0: Comme si la beauté pouvait pas fonctionner avec l'intelligence, quoi.
2: C'est ça, c'est beauty is beastly. C'est ça, mais on le voit en politique d'ailleurs. On voit que les femmes politiques qui sont perçues comme trop coquettes, trop féminines, voilà, on leur.
0: On se souvient de Marlène Schiappa.
2: Voilà, Schiappa ou Cécile Duflot, ou des personnalités comme ça. On présume qu'elles sont incompétentes.
0: Parce qu'évidemment, les femmes sont les premières victimes. C'est en quelque sorte le deuxième plafond de verre.
2: Des discriminations, des plafonds de verre superposés, en fait. Hein.
0: Marie Noussou, que dit la tenue de quelqu'un sur ce qu'il est? Est-ce que l'habit fait le moine, pour reprendre l'expression française?
4: Alors, je dirais que l'habit ne fait peut-être pas le moine, mais il nous permet de rentrer au monastère. Donc, du coup, il y a quand même, il y contribue, en fait. Donc, c'est quand même important, effectivement, d'avoir une tenue adaptée en fonction de l'endroit, de l'environnement dans lequel on est. On parlait du domaine du travail. Mmh. Effectivement, en fonction de ça, on va être jugé. Et tout à l'heure, vous posiez une question, pourquoi en France, voilà, la société française est autant attachée à l'image? Pourquoi, effectivement, on se pose la question sur ce sujet-là? C'est parce que, bah, dans nos sociétés, il y a un côté, effectivement, où on va tout de suite vous juger par rapport à qui vous êtes, en fait. Et la tenue, bien qu'on se dise que les compétences vont primer par rapport à l'apparence, on remarque que la tenue vestimentaire joue. Et dès qu'on rentre dans une pièce, c'est ce qu'on va regarder. On va un petit peu regarder un petit peu autour de soi et tout de suite, on va juger une personne en fonction de son apparence.
0: Pour quelle raison vos clientes viennent vous voir?
4: Elles viennent me voir parce qu'elles sont à un tournant de leur vie. Elles passent par différentes épreuves, difficultés. J'appelle ça souvent des séismes. C'est-à-dire que quand on passe dans une phase, par exemple, professionnelle, un échec professionnel, ça peut être aussi après une maternité, la prise de poids, souvent après aussi un échec amoureux. Il y a plein de situations en fait qui peuvent faire que cette femme-là, elle a envie de reprendre soin d'elle parce qu'elle se rend compte que durant tout ce temps-là, elle n'était pas aussi elle-même. Donc il y a une question identitaire. On se retrouve
0: donc
4: finalement,
0: en changeant d'habit, on change d'identité en quelque sorte.
4: En fait, je vais pas dire qu'on change d'identité, mais on retrouve ou on se reconnecte finalement avec sa réelle identité parce que parfois on s'est juste perdu au travers de pas mal de choses, souvent l'entourage qui n'était pas adapté. Un travail aussi qui n'était pas adapté. Plein de choses qui font que finalement, au niveau de notre image, on n'est pas en accord. Et c'est ce que j'appelle souvent, par rapport à mon livre, ce fameux burn-out vestimentaire.
0: Qu'est-ce c'est que
4: c'est ce décalage finalement que on va ressentir au quotidien entre soi-même, cette personne qui a évolué, et c'est ce fameux dressing qu'on regarde devant soi et qui n'est plus du tout en accord avec cette évolution qu'on l'on est en train de vivre. Donc les vêtements que je vois en face de moi ne me vont plus, soit par rapport à la taille ou soit par rapport à cette nouvelle identité que j'ai envie d'embrasser.
0: Alors comment est-ce que vous procédez concrètement avec nos clientes? Qu'est-ce qu'un vêtement peut changer? Donnez-nous un exemple.
4: Ça peut changer. Déjà, on parlait tout à l'heure de confiance, on parlait d'estime, d'acceptation. Par exemple, après une grossesse, vous prenez du poids, vous êtes plus du tout pareil. Un vêtement peut vous faire vous sentir beaucoup mieux. On parlait de confiance, on parlait d'estime, on parlait de bien-être. Et c'est totalement ça, parce que quand on se regarde dans le miroir et que on revêt ce vêtement, ça va je vais pas dire masquer, mais ça va épouser certaines de nos formes. Ça va accompagner une phase de notre vie qui n'est peut-être pas évidente et on va se sentir beaucoup plus à l'aise dans ce vêtement. On parlait de conquérir le monde. J'aime beaucoup dire ça effectivement aussi parce que pour le travail, par exemple, quand on arrive, on se sent beaucoup plus à l'aise pour une présentation, à l'école, pour pas mal de choses. En fait, le vêtement va nous accompagner. Si on a un vêtement trop serré...
0: Ça peut être une armure, en fait.
4: C'est une armure. Je dis souvent que c'est une armure. C'est vraiment une arme au quotidien pour se sentir à l'aise. Et quand, justement, le vêtement, on ne sent pas bien dedans, eh ben, on peut tout... Ça peut gâcher notre journée, en fait. Ça peut gâcher une présentation, ça peut gâcher pas mal de choses. On transpire, on est serré, on n'est pas bien dedans. Et quand il est choisi en fonction, justement, d'un corps et pas l'inverse, là, on commence, finalement, à être soi-même.
0: C'est apprendre à mieux se valoriser pour ne pas être victime de la tyrannie de l'apparence. C'est ça l'idée, en gros.
4: C'est vraiment ça. Parce que là, on parlait tout à l'heure de dictat, d'injonction. Et c'est vrai qu'au quotidien, il suffit d'aller sur les réseaux sociaux, on voit une nouvelle tendance et on se l'approprie en se disant, ben, tiens, c'est ce qu'il faut mettre. Alors que pas forcément, pas nécessairement. Si ça ne te va pas, si tu ne te sens pas à l'aise dedans, tu ne dois pas t'obliger à porter ce vêtement, mais trouver un vêtement qui va te valoriser, dans lequel tu te sentiras bien.
0: Mais j'ai quand même l'impression que les nouvelles générations sont a priori plus à l'aise avec leur image, qu'elles assument mieux leurs différences, leur look, leur corps. Fatoundia, est-ce que vous le vérifiez auprès de vos followers ?
1: Alors moi, je suis beaucoup suivie, enfin la moyenne d'âge, ça va de 40 à 50, voire plus. Après, entre 27 et 34, j'en ai beaucoup.
0: Moi, pour cette génération-là, justement.
1: Ah ben, la génération Z, alors. Mm-hmm. Oui. Pas les millénials ni la génération X. Moi, j'ai l'impression qu'ils sont pas mieux dans leur corps. Là où, par exemple, moi, je suis de la génération X, on avait vraiment ce temps où on pouvait dire qu'on était ado. On avait des magazines pour nous, on avait des séries TV, puis on avait nos bandes de potes. Donc on avait encore ce stade où on passait de l'enfance à l'adolescence. Aujourd'hui, je l'ai dit il y a même pas deux jours sur Twitter, ils passent du stade enfant où ils sont sur les réseaux sociaux confrontés à un monde d'adultes. Leur nouvelle égérie ou personne à qui ils veulent ressembler, je vais parler par exemple des Kardashian, sont des femmes qui ont 30, 40 ans, ils sont confrontés au culte du corps, le botox, les chirurgies, il faut avoir ce corps parfait, standardisé. On voit même des filles qui ont 16, 17 ans qui ramènent des photos de filles qui ont des filtres sur elles pour pouvoir leur ressembler. Moi, j'ai l'impression qu'ils sont, c'est un danger constant.
0: Mais il y a aussi à la marge, je trouve, dans la rue, je vois des jeunes filles qui affirment leurs différences, qui ont l'air d'affirmer leur forme plus, d'affirmer des looks différents. Est-ce que vous pensez que c'est juste une posture, du coup?
1: Alors, posture, non, parce que je pense réellement que quand on s'aime et qu'on est fier de ce qu'on est, ça se voit. C'est pas un déguisement. Mais je pense qu'elles sont peu nombreuses par rapport à l'infini nombre de femmes qui sont complexées par rapport à ce qu'elles voient sur les réseaux. Moi, je me souviens d'un moment, il y a peut-être 3-4 ans, c'était la mode du body positif, ouais. Acceptez vos corps, vos formes. Aujourd'hui, on est revenu à la minceur, à tout ce qui est skinny.
0: Pour pas dire voilà. L'extrême maigreur.
1: L'extrême maigreur, donc non.
0: Marine Oussou, vous voulez réagir?
4: Oui, ben je suis totalement d'accord avec ce qu'évoque Fatou. C'est vrai qu'il y a un côté où on voit pas mal de jeunes femmes qui s'assument et qui le montrent, mais je pense pas que ce soit au fond réel. Parfois, j'ai l'impression qu'on régresse. On parlait justement de body positive, etc. Mais quand on regarde l'évolution du corps de la femme, dans les années 1900, c'était la femme était un petit peu au même modèle que les Kardashians qu'on retrouve dans les années 2010. Et finalement, c'est un éternel recommencement. L'extrême maigreur, on la retrouvait avec la fameuse mannequin qui était vraiment toute maigre.
0: Kate Moss,
4: voilà. On retrouvait, je crois, c'était dans les années un peu 90. Et là, on retrouve ça aujourd'hui un petit peu. Donc, j'ai l'impression qu'à chaque fois, on fait un aller-venu un petit peu dans le temps. Et c'est comme dans la mode, au final. Moi, je trouve que depuis, on va dire, les années 90-2000, on fait que tourner un petit peu sur des modèles anciens, rétro, au niveau de la mode, et qu'on réinvente plus vraiment quelque chose.
0: Vous voulez réagir, Bénédicte Flie-Sainte-Marie ?
2: Oui, je suis d'accord avec mes deux consoeurs. Donc, il y a eu cette vague du positivisme pendant une dizaine d'années. Et là, comme tout ce qui nous arrive en France vient d'Hollywood, les ravages de l'Ozempic, qui est largement adopté à Hollywood.
0: Et ce médicament contre le diabète tout le monde utilise pour maigrir.
2: Voilà, et les personnalités hollywoodiennes qui sont déjà extrêmement minces et fines, là elles sont dans une forme de maigreur qui est glamourisée et c'est catastrophique en termes d'image et d'exemple.
0: Encore une longue route à parcourir donc pour s'affranchir des dictats de la beauté. Merci à toutes les trois pour votre éclairage, Fatou Ndiaye, Bénédicte Flie-Sainte-Marie, Marie Noussou. Merci encore à David Le Breton qui était également avec nous dans la première partie de cette émission. Les voisins, les voisines, restez avec nous. Dans quelques instants, nous allons retrouver Monica Fantini pour sa chronique Écoutez le monde, mais avant, Lady, par trois voix puissantes de la scène nigériane. C'est un titre de la playlist RFI.

0: King Maddy, Tiwa Savage et Flavor pour ce titre Lady. Vous êtes bien sur RFI, 8 milliards de voisins et de voisines. Et c'est l'heure maintenant de retrouver une autre Lady, c'est Monica Fantini pour sa chronique Écoutez le monde.
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0: Entre être et paraître, comment trouver sa voix? C'est la question que pose Monica Fantini, notre chasseuse de sons. Une voix qui peut être mélodieuse ou monotone, caverneuse ou fluette, sincère ou empruntée, celle qui nous échappe parfois, qu'on souhaite calme mais qui devient colérique, qu'on voudrait joyeuse et qui se révèle triste. Que dit la voix de l'histoire d'une personne et de son image? Petite réflexion sonore autour de la voix humaine qui commence par cette question.
2: Qu'est-ce qu'est la voix? Mélodieuse, elle caresse l'oreille. Sèche, elle crépite. Caverneuse, fluette. Mais qu'est-ce que la voix? Est-ce le bruit de la pincée? De l'air audible. Rythme et respiration. Un instrument de musique, c'est ça, la voix. Avant de parler, et même avant de chanter, elle crie, elle pleure et elle babille. Voix est un son avant d'être une parole. C'est la vibration d'une gorge de chair, la voix. Puissante, fluette, grêle, jeune, vieille, faible, forte, gutturale, nasillarde, étranglée. Ma voix se voit. Elle parle à travers moi. Est-ce que ça va?
3: Ça va.
2: Son accent? Elle a trace d'un mouvement, d'un lieu à un autre, d'une langue à l'autre, d'un être à l'autre. Ma voix se voit.
1: Ça va.
3: Ça va.
2: Son ton blesse ou caresse bien plus que les mots qu'elle porte. Elle est émouvante, triste, puis sévère, puis sincère. Elle tremble, hésite. Parfois, elle craque.
3: Ça va.
4: Ça va.
5: Ça va.
6: Ça va?
1: Ça va?
7: Ça va?
8: Ça va?
9: Ça va?
10: Ça va?
11: Ça va?
2: J'écoute encore les ratures de ma voix. Elle porte des blessures, vire et chavire. Elle m'échappe. Elle me dévance, ma voix.
12: Ici.

0: Est-ce vraiment, est-ce vraiment moi, ma voix? Est-ce vraiment moi?
1: Qu'est-ce que la voix dit de nous, par Monica Fantini. Merci pour cette réflexion, Monica. La chronique Écoutez le Monde est à retrouver sur toutes les plateformes d'écoute et sur RFI Pure Radio. Merci aussi à Delphine Cachin qui m'a aidé à préparer cette émission, à Inès Emprin aux réseaux sociaux et à Maëlle Guyot à la réalisation. Lundi, vous retrouverez Emmanuel Bastide. Son sujet, ambition, pourquoi cherchons-nous la reconnaissance? Pour témoigner, notre numéro WhatsApp, 33 611 80 41 89. Les voisins, les voisines, nous, on se retrouve la semaine prochaine. Cette fois, nous recevrons la photojournaliste Élise Blanchard pour un portrait dans notre séquence Voix de femme. Elle a vécu 7 ans en Afghanistan, dont 3 dans la famille d'un soldat taliban. Elle vient d'ailleurs de publier Dans la maison d'un taliban aux éditions Le Cherche Midi. Elle viendra nous raconter son expérience là-bas et puis son parcours. Un témoignage à ne pas manquer, donc on compte sur vous. Salut à tous, à la semaine prochaine.
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4: Bonjour à toutes et tous. À la une de l'actualité, l'impatience des supporters avant le grand rendez-vous de demain. La finale de la Coupe du Monde de football Espagne-Argentine ce dimanche soir et l'enthousiasme des Argentins au micro de RFI. Dans un instant, l'actualité ce matin, c'est aussi de nouvelles frappes américaines en Iran. Pour la 7e nuit consécutive, Téhéran menace de durcir sa riposte alors que le régime durcit aussi sa répression en interne avec des condamnations à mort qui se multiplient. Et puis 27 ans de prison pour avoir soutenu et participé au génocide des Tutsis au Rwanda. La condamnation en appel d'Eugène Roimucho hier à Paris. Il écope de la même peine qu'en première instance. Un match pour l'honneur ce soir à Miami. La France et l'Angleterre vont devoir trouver du courage et de la motivation pour se disputer la 3e place de la Coupe du Monde de football après leur défaite décevante face à l'Espagne et à l'Argentine en demi. Ces deux-là se retrouveront eux demain en finale à New York. Une affiche inédite et alléchante pour les amoureux du ballon rond. Le vainqueur du dernier Euro face au vainqueur de la dernière Copa América et champion du monde en titre. Les supporters argentins sont arrivés en masse sur place, y compris ceux qui n'ont pas encore de billets. La fin de plus d'un mois passé à soutenir sans relâche leur équipe, Cédric de Oliveira.
5: Dominique passe sans doute le plus bel été de sa jeune existence. 11 ans et une première compétition avec sa mère Carla a écumé les États-Unis pour voir l'Albi Céleste arriver en finale. Maillot de Lionel Messi sur le dos, elle ne voit pas comment le titre pourrait échapper aux Argentins.
6: Ce sont de bons joueurs qui jouent en équipe, pas seulement individuellement, il y a une superbe cohésion et c'est l'équipe qui a le plus de chances de remporter la Coupe.
5: Il faut dire que les supporters argentins ne font pas dans la demi-mesure, débarquant par dizaines de milliers à Miami, Kansas City ou Atlanta, où ils ont poussé très fort pour aider leur équipe à renverser l'Angleterre en demi-finale. L'attaquant Giuliano Simeone est admiratif.
7: Je tiens à les remercier pour leur soutien incroyable, que ce soit ici, au stade ou de loin, en Argentine. Qu'ils continuent d'y croire, d'en profiter, car maintenant il faut persévérer, se reposer et tout donner lors de la finale.
5: Des fans qui ont appris à souffrir dans chaque match à élimination directe. Le Cap-Vert, l'Égypte, la Suisse, puis l'Angleterre. Pour le milieu de terrain, Leandro Paredes, ils apportent sans doute quelque chose en plus.
8: Toujours. Je crois qu'on l'a prouvé tout au long de notre parcours, en nous battant sur chaque ballon jusqu'au coup de sifflet final, et on va recommencer.
5: Il reste un match aux Argentins pour offrir à leurs supporters un nouveau bonheur collectif. C'est une marée ciel et blanc qui est attendue au MetLife pour assister à la finale. Cédric de Oliveira, New York, RFI.
4: La petite finale et la finale de la Coupe du Monde à suivre toutes les deux en direct sur RFI. Si vous nous écoutez en Afrique, le coup d'envoi de France-Angleterre, c'est ce soir à 21h, temps universel. Restent les inquiétudes climatiques et sanitaires autour de la finale de demain, alors que les fumées des incendies au Canada continuent de rendre l'air extérieur nocif pour la santé à New York. Le directeur de l'équipe chargée de l'organisation de la Coupe du Monde à la Maison Blanche assure qu'il surveille l'évolution de la situation de près quand Donald Trump s'en prend lui directement au Canada. Plus de 200 incendies sont considérés comme hors de contrôle dans le pays et le président américain dénonce une situation totalement inacceptable. Il accuse le Canada de ne pas entretenir correctement ses forêts. Des scientifiques rappellent de leur côté que l'allongement de la saison des incendies est plutôt à mettre sur le compte. compte du réchauffement climatique causé par l'activité humaine. Dans l'actualité, une nouvelle nuit de guerre entre l'Iran et les États-Unis, alors que l'armée américaine a mené ces dernières heures sa 7e série de frappes depuis le début de la semaine et affirme notamment avoir frappé dans le pays des infrastructures militaires et des dépôts d'armes souterrains. L'Iran évoque de son côté un bilan de 3 morts et 8 blessés dans le sud du pays et annonce avoir frappé en représailles des cibles militaires au Koweït et en Jordanie. Téhéran qui menace d'une offensive totale si les frappes américaines se poursuivent dans les prochains jours. Les hostilités qui, comme depuis le début de la guerre, éclipsent par ailleurs l'intensification de la répression en Iran. Les condamnations à mort et les exécutions se multiplient. Et depuis 6 jours, des centaines de condamnés à mort sont en grève de la faim dans l'ultime espoir d'éviter l'exécution de leurs co-détenus. Oriane Verdier.
0: Lundi dernier, 6 détenus de la plus grande prison d'Iran ont été transférés à l'isolement en vue de leur exécution. Des centaines de leurs camarades sont depuis en grève de la faim. Tous ont été condamnés à mort pour trafic de drogue à l'issue d'un procès expéditif, explique Mahmoud Amiri Mokaddam de l'ONG Iran Human Rights.
8: Ils savent que si ces exécutions ont lieu, des centaines d'autres pourraient suivre dans les mois à venir. Ces prisonniers font partie des personnes les plus marginalisées de la société. Leurs exécutions passent inaperçues. C'est une tentative désespérée de faire entendre leur voix à l'étranger.
0: En octobre dernier, 1500 détenus de cette même unité avaient obtenu une suspension des exécutions pour trafic de drogue. Les autorités avaient promis un amendement de la loi. Il n'a pas eu lieu et le régime semble décidé à reprendre les exécutions.
8: Nous espérons que le sujet de la peine de mort soit évoqué dans les échanges actuels entre les autorités iraniennes et les pays européens. A minima concernant les condamnations à mort pour trafic de drogue, car il n'y a aucune justification à cela. Aujourd'hui, le régime a besoin des Européens et ces derniers pourraient donc en profiter pour faire pression.
0: C'est également de cette prison qu'est partie la campagne de grève de la faim observée tous les mardis contre la peine de mort dans 57 prisons du pays.
4: Oriane Verdier et l'Iran qui continue aussi de tenter de démontrer son emprise sur le détroit d'Ormuz. Les gardiens de la Révolution affirment que 2 navires pétroliers ont sauté sur des mines dans le passage maritime, ce que démentent les États-Unis. L'armée idéologique de l'Iran qui dit également avoir stoppé 4 autres navires à l'aide de drones et de missiles. 5h06 à Paris, dans la capitale française, la fin hier du procès en appel d'Eugène Roimoutcho devant la cour d'assises. L'ancien médecin rwandais, condamné à 27 ans de réclusion criminelle en première instance, vient d'être condamné à la même peine en appel pour son rôle dans le génocide des Tutsis en 1994. Il aurait notamment à l'époque supervisé l'ensevelissement de milliers de victimes dans la région de Boutaré. Coup de tonnerre à l'annonce du verdict pour l'accusé et sa défense. Clotilde Hazard était sur place.
9: À la sortie de la cour d'assises, la fille d'Eugène Roimoutcho est sous le choc.
10: Moi, je m'y attendais pas vraiment. J'avais espoir en la justice, quoi, et on l'a pas eu.
9: Une déception d'autant plus grande que la défense était renforcée, avec 7 avocats contre 2 en première instance, dont Salomé Cohen.
11: On a choisi de faire une défense différente et de ne pas tomber dans le piège du négationnisme, ce sur quoi nous attendaient en réalité les parties civiles. Et voilà, c'est véritablement ce sentiment extrêmement décevant que nous avons.
9: Pour les parties civiles, cette décision marque une étape dans la reconnaissance des crimes commis pendant le génocide des Tutsis. Alice Arca est l'une de leurs avocates.
12: C'est une très bonne nouvelle pour nos parties civiles au Rwanda qui attendent depuis 32 ans ces décisions-là, qui vont pouvoir commencer un nouveau chemin, une réconciliation. C'est une pierre à l'édifice et c'est même d'ailleurs une pierre sur les tombes de ces gens qu'on a pu réenterrer, réensevelir dignement.
9: La peine de 27 ans de réclusion criminelle est donc confirmée. Eugène Roimoutcho dispose désormais de 10 jours pour se pourvoir en cassation.
4: Clotilde Hazard. Et puis en France, toujours les réactions politiques. Après la main tendue de Paris vers Alger, après des années de tension, 9 mois aussi après son départ d'Algérie et 2 mois après son retour sur place, l'ambassadeur français dans le pays a déclaré mercredi vouloir ramener le nombre de visas accordés par la France aux Algériens à leur niveau d'avant la crise. Une annonce salutée saluée notamment par la presse algérienne, mais qui fait donc réagir côté français. La droite et l'extrême droite sont rapidement montés au créneau, Marie Lecoq.
13: Tout est parti d'un entretien diffusé mercredi par le média Tout sur l'Algérie. Et un chiffre faisant bondir la droite et l'extrême droite, celui de 250 000 visas que la France entend de nouveau délivrer aux citoyens algériens. Sur X, le président du Rassemblement National, Jordan Bardella, dénonce, je cite, une capitulation du macronisme face au régime algérien, une humiliation, une trahison, renchérit son allié Éric Ciotti. Le candidat à l'élection présidentielle, Bruno Retailleau, désapprouve lui aussi. Le patron, Les Républicains, demande solennellement à Emmanuel Macron de renoncer à cette décision. Il regrette qu'aucune contrepartie ne soit exigée, notamment concernant les expulsions de ressortissants algériens en situation irrégulière. Même son de cloche pour François-Xavier Bellamy, l'eurodéputé LR parle d'une diplomatie française otage d'un président déterminé à envoyer jusqu'au bout des preuves de soumission volontaire. Il critique l'entretien accordé par l'ambassadeur français aux médias algériens où il n'a pas été question de Christophe Glaise, ce journaliste français détenu depuis plus d'un an en Algérie.
4: Marie Lecoq du service politique de RFI, merci d'écouter la radio du monde. Il est tout juste 3h10 en temps universel.
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15: Bonjour, cette semaine, on plonge dans les arcanes de la programmation de RFI à l'occasion d'une question d'auditeur à Lubumbashi. On part au Festival d'Avignon parler théâtre avec Pascal Paradou pour le cycle de lecture « ça va le monde ». Mais d'abord, vous nous avez posé de nombreuses questions sur l'actualité en Iran. Bonjour Sami Boukhelifa.
16: Bonjour Juliette, bonjour à tous.
15: Vous rentrez d'Iran, vous avez assisté aux funérailles d'Ali Khamenei, le guide suprême iranien tué au premier jour de la guerre menée par Israël et les États-Unis. Les autorités de Téhéran avaient ouvert le pays à la presse internationale à cette occasion et des auditeurs comme Mohamed Saïd Omar ou Nouo Bakayoko nous demandent pourquoi, à l'occasion de ces obsèques, nous nous sommes tant intéressés à l'absence de Mojtaba Khamenei.
16: Et pourquoi pas, j'allais dire. Mojtaba Khamenei, ça reste l'homme le plus fort de la République islamique. Le guide suprême, c'est véritablement le chef d'État de la République islamique. Avant lui, il y avait son père. Donc c'est lui qui succède à son père quelques jours après l'assassinat de celui-ci par Israël et les États-Unis. Pourquoi on en parle ? Parce que c'est important. Est-ce que si Emmanuel Macron, le président français, ou Donald Trump disparaissaient pendant une longue période, qu'on n'avait aucune nouvelle d'eux, est-ce qu'on s'interrogerait ou pas ? Donc finalement, sa disparition suscite des questions. Maintenant, est-ce qu'on en a fait plein de sujets ? Pas forcément. On s'est interrogé, en fait, avec la rédaction en chef. On s'est dit, quelle est l'importance qu'on doit consacrer à ce sujet ? Et on en a fait un seul, avec les partisans de la République islamique. Je suis allé demander aux Iraniens ce qu'ils pensaient de la non-apparition de Mojtaba Khamenei, parce que c'est ça le cœur du problème, c'est que depuis qu'il a succédé à son père dans la nuit du 8 au 9 mars, lorsqu'il a été élu par un collège de religieux, 88 experts, c'est comme ça que ça fonctionne en République islamique, depuis son élection, Mojtaba Khamenei n'est pas apparu publiquement. Il communique uniquement à travers des messages écrits, ça suscite évidemment beaucoup d'interrogations, beaucoup de questions, beaucoup de rumeurs. Est-ce qu'il est en vie ? Est-ce qu'il n'est pas en vie ? Est-ce qu'il est grièvement blessé ? La version officielle des autorités iraniennes, c'est Mojtaba Khamenei gère les affaires de l'État. Et je suis allé interroger les partisans de la République islamique, les Iraniens que j'ai croisés dans la rue. Pour eux, c'était un non-sujet. Ce qu'ils m'ont expliqué, et c'est ce que d'ailleurs j'ai mis à l'antenne, c'est que Mojtaba Khamenei n'est pas apparu pour des raisons évidentes de sécurité. Il est menacé à la fois par Israël et par les États-Unis qui ont dit « lorsqu'il sera localisé, il sera éliminé ». Donc pour eux, ce n'est pas un sujet et c'est ce qu'on a raconté à l'antenne.
15: Ce voyage en Iran, ce n'était pas uniquement l'occasion de voir effectivement si on avait des éléments de réponse sur Mojtaba Khamenei. Ça permet aussi de constater quel est l'état du pays après des semaines de bombardements israéliens-américains.
16: Tout à fait. Le travail de terrain nous permet de saisir, de comprendre la complexité d'un pays au-delà des caricatures qui peuvent en être faites dans les médias à l'étranger. Est-ce qu'il y a une opposition en Iran? Évidemment. Mais la République islamique a une base populaire de partisans. Les Iraniens sont aussi très patriotes, très nationalistes. Et donc même ceux qui peuvent s'opposer à la République islamique se sont réunis finalement pour rendre hommage au guide suprême Ali Khamenei, tué par Israël et les États-Unis, pour dire, vous savez, s'il était mort de mort naturelle, jamais on serait venu à ses obsèques. Mais comme il a été assassiné par deux puissances étrangères, eh bien on est ici, on s'oppose à lui, mais on montre aussi notre solidarité envers notre pays.
15: Ça permet de répondre peut-être à la deuxième question de cet auditeur. Est-ce que finalement cette foule immense ne montre pas qu'il y avait de la popularité pour Ali Khamenei? De l'amour, nous dit-il, mais popularité serait sans doute un terme un peu plus précis.
16: La réponse simple est oui, il y a des partisans de cette République islamique. Et je vais aller même un peu plus loin. Au sein de ces partisans de la République islamique, nous on peut considérer que la République islamique a des positions parfois radicales. Au sein de ces partisans qu'on a vu réunis, ils critiquent la République islamique pour ne pas tenir des propos assez forts. Parce que aujourd'hui, l'Iran est en train de négocier avec les États-Unis dans le cadre d'un accord de cessez-le-feu. Parmi les partisans qui étaient réunis aux obsèques de Ali Khamenei, certains reprochent à leurs autorités d'accepter le dialogue avec les assassins de leur propre guide. Et donc, c'est aussi ça, cette complexité qu'il faut raconter. La République islamique a aujourd'hui une base populaire qui la soutient.
15: Est-ce que, et ce sera ma dernière question, dans la population que vous avez vue dans les rues iraniennes, Samy, les femmes sont un peu moins voilées, il y a plus de liberté apparente. Est-ce que ça signifie qu'il y a un changement au sein du pouvoir?
16: Alors, j'ai été très très surpris. Mon dernier voyage en Iran remonte à 2018. Et cette fois-ci, je prends l'avion à Istanbul pour aller en Iran. Il y a avec moi dans l'avion plein d'Iraniennes qui ne sont pas voilées. Je me dis, c'est comme d'habitude, une fois qu'on sera à bord de l'avion, elles mettront leur voile. Elles l'ont pas mis. Une fois que l'avion sera en train d'atterrir, très certainement, elles mettront leur voile. Elles ne l'ont pas mis, on a atterri, elles sont sorties sans voile, sans hijab. Elles sont arrivées à l'aéroport, personne ne les a embêtées. J'ai vu dans les rues de Téhéran, à ma grande surprise, plein de femmes non voilées. C'est le résultat de la lutte de ces gens qui veulent plus de liberté, plus de démocratie, qui ne veulent plus forcément se soumettre à cette théocratie iranienne où le voile est obligatoire. Et il semblerait que ça ne soit plus véritablement une question, parce qu'il y a plein de femmes dans tous les quartiers de Téhéran, aussi bien les quartiers riches du nord de Téhéran que dans le centre-ville, que dans le sud, et même au-delà de la capitale, dans les petites bourgades. J'ai fait le chemin entre Téhéran et Mashhad par la route, même dans les petits villages qu'on a traversés, le voile ne semble plus être une question. Beaucoup de femmes ont décidé d'arrêter de le porter. J'ai pu assister à des scènes où des policiers demandent gentiment à des dames de remettre leur voile sur leur tête, mais ça ne va pas au-delà de ça. Et lorsque je dis que le voile n'est plus porté par certaines, ce n'est pas comme il y a quelques années, c'est un voile sur les épaules qu'on peut remettre sur la tête au cas où. Non, le voile n'est pas présent sur leurs épaules ni sur leur corps. Elles sont d'ailleurs en t-shirt, en manches courtes, leurs bras sont apparents avec des décolletés décents. Et voilà, mais en tout cas, ça ne semble plus être véritablement une question.
15: C'est la société civile qui a changé ou c'est le pouvoir qui a changé?
16: Un peu des deux, sans doute. La société civile a changé et elle le dit. Donc c'est le fruit du combat mené à partir de 2022 et la mort de cette jeune Iranienne, Mahsa Amini, tuée pour un voile mal porté. Donc il y a eu plein de manifestations à ce moment-là. Et aujourd'hui, la société iranienne veut plus de liberté à ce niveau. Et je pense que le pouvoir, c'est difficile à mesurer, mais je pense que le pouvoir le comprend et accompagne ce changement. Les priorités aujourd'hui, elles sont ailleurs que celles de porter ou non le voile.
15: Merci beaucoup, Samy Boukhalifa.
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15: Nous sommes en ligne avec Dominique Moulumba qui nous a écrit à l'adresse courriel de l'émission pourquoi@rfi.fr pour nous parler de sa préoccupation.
18: Ce qui me préoccupe, c'est parfois ce qu'on annonce, comme par exemple on dit que pendant la journée vous aurez telle émission, telle émission. Je prends le cas particulier qui m'a permis de vous contacter. On nous annonce que à 5h55 RGMT ou 7h55 heure locale de Lubumbashi, vous allez suivre telle émission, notamment Fabrique du Monde. Mais à cette heure-là, vous ne pouvez pas suivre parce que à partir de 5h30 RGMT, et localement, on a déjà pris le relais de RFI Swahili. Bon, bien sûr, je suis à Lubumbashi où l'on parle de Swahili, mais le Swahili qu'on balance sur RFI Swahili, c'est un Swahili de la Tanzanie ou bien de l'est du pays. Bon. Je ne suis pas contre ça, mais si on peut peut-être décaler ou mettre ça à un autre moment ou faire la rediffusion de la Fabrique du Monde à une heure là où l'on peut les suivre. C'est ça ma préoccupation.
15: C'est Bruno Palier qui vous répond, Dominique. Bonjour Bruno.
19: Bonjour Juliette.
15: Directeur des antennes radio de RFI, vous nous avez rejoint en studio pour répondre à Dominique Moulunga. Est-ce qu'on peut bouger l'heure de diffusion de la programmation de l'antenne en Swahili, par exemple?
19: Alors, en théorie, oui, on pourrait. Mais c'est plus complexe que ça en a l'air. Le tout, c'est que ça s'organise autour d'une antenne globale, d'une offre globale, en décrochage du français. Et donc, il y a une cohérence à avoir sur la partie du français qui va être occultée par ce programme en Swahili. Et ensuite, c'est diffusé sur plusieurs vecteurs simultanément. Et donc, on réserve des ondes courtes pour diffuser Swahili. Et on ne peut pas modifier en cours de route l'heure du Swahili comme ça.
15: On pourrait bouger, par exemple, l'heure de diffusion plus facilement pour la Fabrique du Monde, qui est le programme que Dominique voudrait écouter?
19: Oui, ça on pourrait plus facilement, mais c'est pareil, là c'est des longues réunions présidées par Jean-Marc Four avec tous ses adjoints autour de la table.
15: Le directeur de RFI.
19: Le directeur de RFI pour essayer d'harmoniser ces tranches et la cohérence des chroniques avant et après. Et donc c'est pas si simple, on bouge pas une chronique comme ça, il y a une cohérence de tranches et pour essayer qu'elle soit la plus pertinente possible.
15: Vous l'avez un petit peu dit, il y a des grandes discussions autour d'une table, c'est des négociations qui sont intenses quand on veut diffuser telle chronique ou tel programme. Tout le monde vient et on se met ensemble et on essaye de faire cette petite dentelle fine qui est la programmation
19: des
15: RFI.
19: Oui, c'est ça, c'est-à-dire qu'il y a des réunions qui durent des fois des semaines, des mois, où chaque directeur autour de la table défend ses ouailles. Et la radio, c'est un média comme les autres avec ses prime time. Et en radio, les prime time, c'est 1 le matin, 2 le soir, 3 la mi-journée. Et tout le monde veut ces places-là. Et là, on parle d'une tranche justement en matinale, une place stratégique où il y a les plus grosses audiences.
15: Vous le dites, ce sont des réunions qui peuvent durer des mois, qui ont lieu tous les ans ou qui ont lieu perpétuellement. Depuis combien de temps est-ce que vous n'avez pas eu une réunion de grille comme ça, une réunion de programme?
19: En fait, les réunions de grille, RFI s'adapte au changement d'heure. Et donc, tous les 6 mois, l'Europe change d'heure, pas l'Afrique. Et donc, pour rester en heure constante, RFI est obligé de s'adapter et donc de modifier ses horaires en dehors de Paris pour rester en heure constante en Afrique. Et donc, on en profite tous les derniers dimanches d'octobre et les derniers dimanches de mars pour remettre à plat l'offre éditoriale, tous les 6 mois.
15: C'est là qu'on a les petits changements, c'est effectivement. Ça. Oui, c'est très difficile à faire. C'est complexe à expliquer, me disiez-vous, et c'est vrai, c'est une question assez complexe. Est-ce que c'est très difficile de travailler sur la grille des RFI?
19: Oui, parce que contrairement à des radios françaises, hexagonales, etc., on est mis sur le monde entier. Ça veut dire potentiellement sur 24 fuseaux horaires, avec des décalages. Notre métier, la programmation, c'est de mettre le bon programme à la bonne heure, dans la bonne langue et sur le bon vecteur de diffusion. Pour donner un exemple, il parle de la RDC et à Lubumbashi, il a le Swahili. Mais à Kinshasa, à RDC, il y a la Fabrique du Monde. Et donc, ça veut dire que dans un même pays, il y a 9 relais FM et il n'y a pas le même programme sur les 9 relais FM en fonction des bassins, de population, etc.
15: Oui, donc c'est vraiment extrêmement complexe.
19: Oui.
15: Peut-être que ce qu'on peut conseiller à cet auditeur, c'est que la plupart des programmes d'RFI sont rediffusés.
19: Ils sont rediffusés et en plus de ça, j'allais dire, ils sont offerts en podcast quand on veut sur Internet.
15: Donc avec une bonne liaison Internet, on peut tout à fait se mettre au goût du jour sur tous les programmes de la radio.
19: C'est ça, tout à fait.
15: Internet pour pouvoir nous suivre partout, tout le temps, avec une programmation à la carte. Elle est loin, l'époque de vos premiers souvenirs avec RFI, Dominique Moulumba.
18: Je vous écoutais en ondes courtes. On avait une petite radio Philips. Ça devait être dans les 25 ou 19 mètres. Parce que 41 mètres, c'était la radio locale.
15: Vous étiez déjà à Lubumbashi?
18: Oui, j'étais déjà à Lubumbashi. Bon, je suis né en Zambie. Je suis venu au pays, à Lubumbashi, pour les études. J'y suis resté.
15: Vous, à l'époque, vous écoutiez la radio en faisant vos devoirs, hein, c'est ça?
18: Justement, oui, en faisant mes devoirs, bon, et surtout en préparant mes examens de ce qu'on appelle ici chez nous examen d'État, qui est l'équivalent de baccalauréat. et j'avais toujours la radio à mes côtés.
15: Ça énervait votre maman ou ça passait bien d'écouter la radio en travaillant?
18: Et c'était surtout mon père qui voyait que j'étais très informé, et surtout informé sur tout ce qui s'est passé en Afrique et au pays. Et il était souvent émerveillé, c'est pourquoi il me laissait la radio. Sinon, dans le cas contraire, il m'aurait arraché parce que dans les années 76, on ne jouait pas avec la radio. Et c'était un bijou pour la famille.
15: Est-ce que vous vous rappelez d'une information en particulier? Est-ce que ça vous a permis d'apprendre des choses qui ont été importantes dans votre vie?
18: Il y a des souvenirs que j'ai toujours gardés avec RFI, par exemple. Ça, c'est dans les années 90. Le pillage à Lubumbashi. J'étais pas à Lubumbashi à l'époque, j'étais à l'intérieur du pays. C'est à travers RFI que j'avais appris qu'il y avait pillage. J'avais encore la famille à Lubumbashi et bon, comme on n'avait pas la possibilité de les contacter bon, par téléphone, c'était la folie. Mais avec RFI, on a pu apprendre qu'il y avait des événements à Lubumbashi et à Kamina. Et j'allais dire aussi que, par exemple, la chute de Mobutu et l'assassinat de Kabila. Je les avais appris toujours par RFI dans les informations de RFI. La radio locale ne diffusait pas ça en direct ou bien instantanément. Il fallait attendre 2-3 jours pour que l'information, de telles informations soient révélées. Mais avec RFI, c'était presque instantanément qu'on avait l'information.
15: Et vous écoutiez quoi sur RFI quand vous écoutiez avec les ondes courtes à l'époque?
18: C'était surtout les informations. Et puis, quelques années plus tard, c'était une émission où l'on faisait passer des théâtres. Et puis, ça évoluait avec les concours des écrivains ou des théâtres comme ça.
15: La tradition du théâtre, on en reparle dans un instant. Merci Dominique Moulumba pour votre écoute fidèle.
3: 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Pascal Paradou.
20: Bonjour.
21: Ça va le monde.
22: Non, ça va, ça va.
15: Ça va le monde.
20: Vous allez entendre ce texte d'Israël Tsila qui arrive de Lubumbashi.
23: Ça va le monde.
24: Ma maman m'a appris à écouter les arbres. Tu m'entends? Il y en avait. Il y avait des arbres à la maison. Pas dans la maison, non. Derrière. Derrière la maison, notre maison. C'était beaucoup d'arbres.
15: Ceux et celles qui sont en ce moment au Festival d'Avignon peuvent écouter tous les jours gratuitement à 9h, temps universel, du théâtre contemporain francophone. C'est la 14e édition du cycle de lecture ça va le monde. Et pour les auditeurs qui souhaitent écouter ces lectures en direct, il faut se rendre sur la page Facebook de RFI. Bonjour Pascal Paradou.
20: Bonjour.
15: Alors ce nouveau cycle de lecture, c'est vous qui l'avez préparé. Pourquoi y a-t-il du théâtre sur RFI, Pascal?
20: Parce qu'il y a toujours eu du théâtre sur RFI, figurez-vous. Je n'ai rien inventé dans les années 70, même dans les années 80, jusqu'en 92, je crois. Il y a eu le concours interthéâtral africain, donc c'était le même principe, appeler des textes nouveaux avec des auteurs que l'on pouvait découvrir, et c'était enregistré à l'époque par des compagnies essentiellement du continent, et c'était diffusé sur les antennes de RFI. Donc, quand j'ai eu cette idée de recréer à la fois un cycle de lecture ça va le monde et un prix RFI théâtre, je n'ai fait que rentrer dans les petits souliers de Françoise Ligier qui à l'époque était directrice des magazines.
15: Et pourquoi est-ce que c'est au moment du Festival d'Avignon? Alors vous allez me dire c'est parce que c'est du théâtre, oui.
20: Oui, et que Avignon est l'un des plus grands festivals. Alors on peut pinailler sur l'importance de tel ou tel d'Édimbourg en Grande-Bretagne, etc. Mais pour ce qui est du théâtre international et francophone, c'est quand même le grand rendez-vous du théâtre en Europe. Il y a quand même peu de continents qui rivalisent sur cet aspect-là. Donc c'est voilà l'un des plus grands festivals de théâtre au monde. Donc ça me semblait assez important de faire entendre des voix émergentes, des jeunes auteurs ou des jeunes autrices dans cet espace qui parfois les met de côté, les oublie un peu et les faire entendre sous un mode de lecture. C'est pas une pièce de théâtre, c'est vraiment une lecture avec des comédiens qui lisent le texte, texte en main, mais qui le jouent quand même parce qu'ils ont travaillé. Donc de faire entendre ces textes et de les enregistrer pour que les auditeurs aient l'impression d'être à Avignon aussi et écoutent ces textes.
15: Alors le cycle de lecture, il est inauguré chaque année avec le lauréat du prix RFI Théâtre. Cette année, c'était Clipping du Congolais Israël Nzila, lauréat 2025. Est-ce que vous nous dites un mot des auteurs, des autrices de la programmation de cette année?
20: Oui, je peux vous dire un mot, mais je vais pas faire l'inventaire sur les 6 auteurs. Je peux juste dire qu'il y a des jeunes autrices togolaises et burundaises qui viennent pour la première fois à Avignon, avec des textes où il est question de tradition ancestrale, mais aussi de la place de la femme. Il y a le texte de Guy Régis Junior, le 19 juillet, qui sera donc diffusé sur Facebook et en direct à Avignon, qui est un auteur haïtien absolument génial, qui fait une grande fresque de 6 heures. On a fait une sélection de 50 minutes. Il y a un auteur sénégalais formidable, et Israël est donc passé le 14, il a ouvert le cycle. Et ensuite, il y avait Yacine Ben Yacoub, un auteur franco-algérien sur un thème très important, très touchy, la décennie noire. Et c'est ça qui est la force du théâtre, c'est que ça autorise quand même des paroles, ça brise des tabous et ça permet de ne pas silencier un certain nombre de sujets, de thématiques.
15: Merci Pascal Paradou. Les lectures, c'est encore tout ce week-end en direct sur la page Facebook de RFI à 9h, temps universel et au Festival.

0: victimes de la répression des manifestations politiques sous le régime de Macky Sall, au moins 67 morts entre 2021 et 2024. Et puis une partie des Sénégalais insiste aussi sur sa responsabilité dans le dossier de la dette cachée qui a plombé les finances du pays. Juliette Dubois, Dakar, RFI.
1: Les députés élus il y a un mois et demi en Guinée font donc leur entrée à l'Assemblée nationale. Séance inaugurale hier de cette nouvelle Assemblée. Parmi les ultimes étapes de la fin de la transition post-Alpha Condé. Première séance et élection du président de cette Assemblée. Une figure déjà en place pendant la transition, justement puisqu'il s'agit de l'ex-président du CNT, le docteur Dansa Kourouma. Moukhtarba.
2: Quelques instants après leur installation, les 147 députés procèdent à l'élection du président de l'Assemblée nationale. Sans surprise, Dansa Kourouma est largement élu. Dans son premier discours, il promet un parlement à l'écoute des citoyens, garant du débat démocratique et du contrôle de l'action gouvernementale. Il appelle également les députés à dépasser les clivages politiques pour répondre aux attentes des Guinéens. Au-delà de l'élection de son président, cette séance inaugurale marque une étape symbolique de la fin de la transition après plusieurs années de régime militaire. Le Parlement retrouve sa place dans l'architecture institutionnelle du pays avec la responsabilité d'examiner les lois, de contrôler l'exécutif et d'accompagner les réformes annoncées. Reste désormais à transformer cette promesse institutionnelle en résultats concrets. Les attentes sont fortes du côté de la population guinéenne en termes d'amélioration des conditions de vie, de création d'emplois, de justice sociale et du renforcement de l'état de droit. Moukhtarba Conakry, RFI.
1: La Cour pénale internationale tiendra bien le procès de Khaled Al-Ishri, confirmation avant-hier du tribunal de La Haye. Khaled Al-Ishri sera jugé pour 17 chefs d'accusation relevant des crimes de guerre et des crimes contre l'humanité. Il est accusé d'avoir torturé, violé, tué des détenus de la sinistre prison de Mitiga à Tripoli. Des faits commis entre 2015 et 2020. On ne connaît pas la date du procès, mais il sera la première traduction concrète de l'enquête ouverte par la Cour pénale internationale sur les crimes commis après le soulèvement de 2011. Un verdict, cette fois 27 ans de réclusion, prononcé en appel hier à Paris contre Genro Mucheo, ancien médecin rwandais, reconnu coupable, de nouveau, de complicité de génocide et crimes contre l'humanité. Il a supervisé l'ensevelissement de milliers de victimes du génocide rwandais de 1994 dans la région de Boutaré. Une peine similaire à celle de première instance. Il dispose de 10 jours désormais pour un éventuel pourvoi en cassation.
3: Au Ghana, une influenceuse condamnée à un an de prison ferme pour avoir diffusé de fausses informations.
1: Camilia Alassane, 43 ans, particulièrement active sur le réseau TikTok. Elle a été arrêtée la semaine dernière et jugée quasiment dans la foulée. Avant-hier donc, elle a écopé de 12 mois ferme. Elle avait assuré, entre autres, que le président John Dramani Mahama s'était livré à des sacrifices d'animaux pour assurer son pouvoir politique, Willy Diallo.
4: Dès son arrestation, elle a plaidé coupable de tous les chefs d'accusation. Sur son compte TikTok, Camilla Hassan affirmait, sans fournir de preuves, que le président avait sacrifié 32 vaches dans le cadre d'un rituel destiné à l'aider à remporter les élections de 2024. Puis, plus récemment, après les inondations meurtrières du 29 juin à Accra, la TikTokeuse a encore affirmé que les distributions de serviettes hygiéniques par le gouvernement avaient pour but de dissimuler des prétendus sacrifices, le commentaire de trop pour la justice. Poursuivi pour conduite offensante et publication de fausses nouvelles, le tribunal l'a condamné à un an de prison ferme. La justice a rejeté les demandes visant à obtenir une peine plus légère, estimant que cette décision d'un an découragerait tout comportement similaire. Une décision critiquée par l'opposition qui dit s'inquiéter pour la liberté d'expression. L'année dernière, le président Mahama avait ordonné aux autorités de traquer et d'arrêter tous ceux qui propageaient de la désinformation sur les réseaux sociaux.
1: Willy Diallo à 6h36 à Accra. Une heure de plus à Niamey, le Niger, et le rédacteur en chef de la radio Sahara FM d'Agadez, qui a été libéré hier, Amin Mahmoud, quitte la prison de Kolo, près de Niamey. Le journaliste avait été arrêté il y a plus d'un an, en mai 2025, après avoir repris une information du média en ligne LSI Africa sur une affaire qui concernait à la fois le Niger, la Russie et la Turquie. Il est le troisième journaliste à être libéré cette semaine dans le pays. Le Niger encore et la justice qui publie un rapport éclairant sur les activités qu'elle traite. C'est le parquet qui présente le classement mensuel des activités du tribunal de grande instance de Niamey. On y apprend ainsi que pour ce mois de juin 2026, plus de 400 procès-verbaux ont été traités par ce tribunal, des affaires de droit commun, mais aussi plus d'une centaine de cas liés au terrorisme. Et Magali Lagrange, vous vous êtes plongée dans ces chiffres.
5: Plus de 400 procès-verbaux traités par le tribunal de grande instance hors classe de Niamey en juin, les cas d'associations de malfaiteurs en lien avec une entreprise terroriste sont la première catégorie.

0: 80 le mois dernier, devant 74 affaires de vol, s'y ajoutent 27 cas d'appui au terrorisme, 5 de financement et 3 de recel de terroristes. La Djiwatara, expert sur le Sahel, note que ces chiffres révèlent une dégradation de la situation et ne concernent que Niamey, la capitale du Niger, exposée aux infiltrations. La zone de l'aéroport a été la cible de 2 attaques depuis le début de l'année. Un citoyen américain y a été enlevé il y a moins d'un an. La justice nigérienne a-t-elle les moyens de traiter tous ces dossiers de manière efficace, s'interroge-t-il. Il y a 2 mois, dans un entretien sur la télévision d'État, le ministre de la Justice, Aliou Daouda, évoquait un ratio d'un magistrat pour plus de 50 000 habitants et une couverture juridictionnelle de 70%. Sur les 600 personnes déférées devant le parquet le mois dernier, plus de la moitié ont bénéficié d'un classement sans suite, une donnée qui, selon la Djiwatara, peut révéler une enquête peu fouillée en amont et parfois des arrestations abusives.
1: Magali Lagrange, une question simple et une réponse complexe. Où sont les plantations forestières de Côte d'Ivoire ?
2: Le ministère des Eaux et Forêts se pose cette question très sérieusement et lance, pour le savoir, un recensement national des plantations forestières et agroforestières. Quelques chiffres pour comprendre. Il y a encore 80 ans, la couverture forestière de la Côte d'Ivoire, c'était 16 millions d'hectares de forêt. Il n'en reste plus que 3 millions aujourd'hui. Pour répondre à la demande en bois, toujours plus forte, le gouvernement entend donc privilégier les plantations qui sont faites pour, d'où la question, où sont-elles, avec quels arbres et quel potentiel ? Abdoulaziz Diallo.
3: À une quarantaine de kilomètres de Daoukro, dans le centre de la Côte d'Ivoire, Arsène Kouakou entretient une plantation de teck d'un hectare hérité de son père. Pour ce financier de profession, ces arbres représentent un investissement à long terme, mais les protéger jusqu'à leur maturité n'est pas toujours simple.
4: Les parents ne comprennent pas que c'est des arbres qui sont à forte rentabilité. Il y a des champs qui sont en voie classée, donc les gens savent qu'ils ne doivent pas avoir accès à ces forêts-là. Mais les champs qui appartiennent aux populations riveraines, c'est un peu difficile de protéger ces champs-là. Les gens, pour des besoins primaires, ils coupent les arbres.
3: C'est justement ce type de plantation que le ministère des Eaux et Forêts souhaite désormais recenser. L'opération doit permettre de disposer d'une cartographie fiable des superficies plantées, de mieux accompagner les producteurs et de développer une filière bois moins dépendante des forêts naturelles. Pour l'environnementaliste Souleymane Cissé, cette démarche est une étape importante, à condition qu'elle s'accompagne de réformes.
5: Il est nécessaire de promouvoir des essences adaptées à croissance rapide, parce qu'il y a des essences qui mettent beaucoup de temps avant d'atteindre la maturité pour pouvoir être utilisées. Améliorer la gouvernance du secteur avec une meilleure traçabilité du bois.
3: Le recensement est ouvert à l'ensemble des propriétaires de plantations forestières et agroforestières. Ils sont invités à se faire enregistrer auprès des services des eaux et forêts de leur localité. Abdelaziz Diallo, Abidjan. RFI.
2: L'actualité sportive maintenant, le foot, et juste avant d'en revenir à la Côte d'Ivoire, un peu de mercato estival. Pierre-Emerick Aubameyang quitte l'Olympique de Marseille et rejoint l'Espagne. Annonce hier soir du Deportivo La Corogne, tout juste promu en première division espagnole. Transfert à 1,5 million d'euros selon le journal L'Équipe. L'attaquant gabonais de 37 ans quitte l'OM après 92 sélections et 44 buts. L'OM justement, qui affrontait donc hier soir le Yamoussoukro FC, match amical, dans le cadre de la préparation estivale des Olympiens, à un peu plus de 3 semaines maintenant de la reprise du championnat de France. Victoire 3-0 des Phocéens. Mo Lamine Sissavané était au stade Félix Houphouët-Boigny.
6: Venu pour voir l'OM, le public était plutôt derrière Yamoussoukro FC, mais les inconditionnels tels que Gérard étaient pour le club phocéen.
7: Je suis un Olympien depuis les années 87, mais c'était un devoir pour moi d'être au stade Félix Houphouët-Boigny. Tout y est, le match est plaisant, il y a la convivialité. C'est le football qui gagne après tout. Hein.
6: Malgré sa défaite, somme toute logique, Alain porte fièrement les couleurs du club de la capitale.
8: Il y a une différence entre quand même cette équipe de Marseille qui est quand même un peu plus physique. Les joueurs de FC Yamoussoukro n'ont pas démérité. Ils se sont battus avec le cœur.
6: Fierté partagée par Bruno Roat, coach des Béliers de Yamoussoukro.
9: Cette équipe de l'OM n'a pas repris il y a longtemps, un peu plus que nous. Et le score, il est évidemment logique, mais on a donné une très très bonne image du club, de la ville de Yamoussoukro, et pour moi c'était l'essentiel.
6: L'essentiel pour Bruno Genesio était de retrouver les sensations pour ce galop d'essai. Mais de ce séjour, le nouveau coach de l'OM ne retient pas que le sportif.
10: On a été formidablement accueillis ici. Moi, je découvrais le pays. Ça va être un très très bon souvenir avec ce matin une visite à l'orphelinat, la case des enfants, qui a été particulièrement touchante pour nous tous.
6: Auteur d'un but et d'une passe décisive, Ange Lago a été désigné homme du match. C'est avec émotion et le drapeau ivoirien sur les épaules que le natif de Dabou a récupéré son trophée. Molamine Sissavané, Abidjan, RFI.
2: Et puis les sports et l'avant-dernier match de cette Coupe du Monde que vous suivrez ce soir en direct et en intégralité sur les antennes africaines de la Radio du Monde. Cette petite finale entre la France et l'Angleterre pour la troisième place. Rencontre à suivre dès 21h en temps universel. On en parle aussi ce matin avec Olivier Pron pour les journaux de la Coupe du Monde. Le prochain, c'est dans une heure. Il est 8h43 ici à Paris.
1: Édouard Dupénoit pour l'actualité africaine. Merci Édouard. (rire) 6h43 en temps universel.
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1: Et à la une de ce samedi 18 juin, l'armée iranienne qui dit avoir frappé des cibles militaires au Koweït et en Jordanie en riposte au bombardement américain contre son territoire. Selon la télévision d'État, l'armée américaine annonce de son côté avoir bombardé plusieurs cibles militaires. Septième nuit consécutive de frappes sur le pays. Le bilan des séismes au Venezuela dépasse les 5000 morts, un chiffre toujours provisoire. Trois semaines après la catastrophe qui a laissé des milliers de personnes sans abri, selon un nouveau bilan publié par le président du Parlement, Jorge Rodriguez, le Venezuela, qui a obtenu du FMI le déblocage de 346 millions de dollars pour la reconstruction. Et puis la fumée des incendies au Canada et au Minnesota a plongé plusieurs métropoles américaines dans un épais nuage de pollution, suscitant des inquiétudes avant la finale de la Coupe du Monde Espagne-Argentine. Ce dimanche, près de New York, les autorités recommandent d'éviter de rester à l'extérieur ou alors de porter un masque. 9h44 à Athènes. Il n'y a pas qu'au Canada que les forêts souffrent du dérèglement climatique. C'est également le cas en Europe avec des incendies qui se multiplient face aux chaleurs extrêmes, face à la sécheresse qui s'installe et face à donc ces incendies qui se multiplient. Les sites patrimoniaux accusent le coup sur le vieux continent. C'est notamment le cas en Grèce où le ministère de la Culture a présenté un plan d'adaptation au dérèglement climatique pour protéger le patrimoine culturel du pays. Reportage de notre correspondante Emmanuelle Steele sur le site de Broron, l'ancien sanctuaire de la déesse Artemis.
12: L'archéologue Maria Cristina Cazzavo montre le niveau atteint par les inondations l'hiver dernier. L'eau s'est levée jusqu'à la moitié de la colonne à 1,50 m du sol. Nous sommes à Broron, à l'est d'Athènes. 12 colonnes doriques accueillent le visiteur. C'est la Stoa, un portique en forme de lettre pi, le bâtiment le mieux préservé du site. Selon la mythologie, c'est ici qu'Iphigénie, la fille d'Agamemnon, roi de Mycène, a installé sur un terrain marécageux un sanctuaire dédié à Artémis, la déesse de la nature.
13: C'est l'un des sanctuaires les plus importants de la Grèce antique. Et nous avons constaté que chaque année, les inondations sont de plus en plus graves.
12: Des mares d'eau stagnante brillent encore au soleil alors que la sécheresse frappe déjà une grande partie de la Grèce. Le sanctuaire d'Artémis a été édifié au cœur d'une zone humide couverte de joncs entre la mer et la rivière Erasinus. Le paysage lui-même est un sanctuaire naturel peuplé d'oiseaux. En contrebas du temple, dont il ne reste que les fondations, une passerelle métallique permet aux visiteurs de garder les pieds secs. Puis celle-ci disparaît, engloutie par les crues de la rivière. La pompe de drainage est devenue un élément indispensable du site.
13: Toute cette eau provoque l'érosion des matériaux. Ce n'est pas seulement lié au climat, mais aussi à l'emplacement du sanctuaire. Et à cause du changement climatique, les nappes phréatiques saturent.
12: L'archéologue attend beaucoup du plan conçu par le ministère de la Culture pour améliorer le système de drainage. Si Broron est menacé par les inondations, ailleurs, ce sont les incendies de forêt qui assiègent régulièrement durant l'été plusieurs sites historiques de premier plan, comme Olympie, Épidaure et Mycène. À Delphes, l'érosion et les glissements de terrain provoquent des chutes de pierres autour du temple d'Apollon. Konstantinos Kartalis, physicien, climatologue de l'Université d'Athènes, est chargé par le ministère de la Culture d'évaluer la menace et de recommander les mesures d'adaptation.
14: Le ministère de la Culture a lancé un plan de prévention pour faire face aux risques à mesure que ceci évolue. Il s'agit de préparer les sites archéologiques, en particulier l'environnement autour de ces derniers, afin qu'ils soient mieux protégés contre les phénomènes climatiques.
12: Sécheresse, chaleur extrême, élévation du niveau de la mer, toutes les situations sont passées au crible. Un plan d'adaptation est conçu spécifiquement pour chaque site, alors que la Grèce se prépare à une nouvelle saison d'incendie. Emmanuel Stels, Athènes, RFI.
1: Un reportage à retrouver sur RFI.fr. Et on prend maintenant la direction de l'Afrique du Sud à l'université de Witwatersrand à Johannesburg, sur un campus qui date de 1896, devenu université de Wits en 1992. Cet établissement d'excellence, hein, il faut le dire, classé parmi les meilleurs du continent, est aussi connu pour ses ancrages libéraux et pour son activisme, notamment contre le régime de l'apartheid. Wits occupe aujourd'hui une place centrale dans la décolonisation des savoirs. Illustration au département d'architecture où s'est rendu Valentin Hugues.
15: Dès notre arrivée à l'école d'architecture, le professeur Nnamdi Ehlé s'arrête devant un grand escalier en colimaçon.
16: Ici, on retrouve Léonard de Vinci et à côté une figure namibienne et d'autres figures du continent. Nulle part ailleurs dans le monde.
17: Le début de la guerre éclipse l'intensification de la répression en interne en Iran. Les condamnations à mort et les exécutions se multiplient. Et depuis 6 jours, des centaines de condamnés à mort sont en grève de la faim dans l'ultime espoir d'éviter l'exécution de leurs codétenus. Oriane Verdier.
18: Lundi dernier, 6 détenus de la plus grande prison d'Iran ont été transférés à l'isolement en vue de leur exécution. Des centaines de leurs camarades sont depuis en grève de la faim. Tous ont été condamnés à mort pour trafic de drogue à l'issue d'un procès expéditif, explique Mahmoud Amiri Mokaddam de l'ONG Iran Human Rights.
14: Ils savent que si ces exécutions ont lieu, des centaines d'autres pourraient suivre dans les mois à venir. Ces prisonniers font partie des personnes les plus marginalisées de la société. Leurs exécutions passent inaperçues. C'est une tentative désespérée de faire entendre leur voix à l'étranger.
18: En octobre dernier, 1500 détenus de cette même unité avaient obtenu une suspension des exécutions pour trafic de drogue. Les autorités avaient promis un amendement de la loi. Il n'a pas eu lieu et le régime semble décidé à reprendre les exécutions.
14: Nous espérons que le sujet de la peine de mort soit évoqué dans les échanges actuels entre les autorités iraniennes et les pays européens. À minima concernant les condamnations à mort pour trafic de drogue, car il n'y a aucune justification à cela. Aujourd'hui, le régime a besoin des Européens et ces derniers pourraient donc en profiter pour faire pression.
18: C'est également de cette prison qu'est partie la campagne de grève de la faim observée tous les mardis contre la peine de mort dans 57 prisons du pays.
1: Oriane Verdier. Dans la région, la bande de Gaza, toujours frappée par Israël.
17: Malgré le cessez-le-feu conclu en octobre et qui n'a pas empêché depuis la mort de plus de 1100 Palestiniens, 8 personnes ont été tuées hier dans un bombardement près d'un marché pendant les obsèques d'un Gazaoui tué un peu plus tôt par une autre frappe. L'armée israélienne affirme, comme souvent, avoir visé une cellule terroriste. Le cessez-le-feu à Gaza qui n'a pas non plus permis la reprise totale de l'acheminement d'aide humanitaire dans l'enclave. Il reste fortement limitée et les restrictions empêchent les organisations d'atteindre les populations les plus vulnérables. Dans ce contexte, ce sont souvent les cuisines communautaires, les taquillas, qui constituent dans l'enclave le dernier rempart contre la famine. Elles nourrissent chaque jour des milliers de personnes malgré les difficultés d'approvisionnement et les habitants font bien souvent la queue dès l'aube dans l'espoir d'obtenir leur unique repas de la journée. Reportage dans le sud de Gaza signé de notre correspondant Rami El-Megari avec Abla Junaidi à Paris.
19: C'est le matin dans le camp d'Al-Mawassi. Sous un soleil de plomb déjà, la foule est immense devant la cuisine Al-Sarad. Parmi elles, Oum Faez.
20: Mon mari est au chômage et j'ai un proche atteint d'un cancer. Je fais la queue de 9h du matin jusqu'au milieu de l'après-midi. Avant, j'avais un travail, mais il n'y avait plus d'accès aux liquidités. On n'a donc pas d'autre choix que de venir ici pour recevoir du pain, des repas, de l'huile et du sucre. Des choses essentielles.
19: Non loin, une vieille dame regarde le riz et la viande cuire dans de grandes marmites. C'est Rafa Fultawil.
21: Je suis allée dans plusieurs soupes populaires, mais c'est la meilleure. Elle est propre, bien organisée et le service y est bon. Ils ne se contentent pas de servir des repas. Abou Walid s'occupe aussi des malades en cas de besoin.
19: Derrière les fourneaux, Abou Walid ne cache pas son inquiétude. Si les denrées sont davantage disponibles sur les marchés, les moyens manquent.
14: Depuis la guerre en Iran, les dons ont considérablement diminué. Tous ceux qui viennent ne reçoivent pas forcément un repas. Pendant le Ramadan, on cuisinait une centaine de marmites par jour pour environ 20 000 personnes. Aujourd'hui, on arrive à peine à en nourrir 2 000.
19: Depuis 2 ans et demi que dure la guerre, nombre de taquillas ont fermé à Gaza, alors qu'au moins un habitant sur deux en dépend pour vivre.
17: Rami Al-Megari à Gaza et Abla Junaidi à Paris.
1: C'est un mouvement qui prend de l'ampleur aux États-Unis. Une nouvelle journée nationale de protestation devant des centres de données aujourd'hui.
17: À l'appel du mouvement Human First qui dénonce la multiplication de ces immenses entrepôts construits pour abriter

0: téléserveurs qui entraînent notamment les algorithmes d'intelligence artificielle. Donald Trump a tout fait depuis son retour au pouvoir pour faciliter leur construction. Les États-Unis en comptent aujourd'hui plus de 4000, 10 fois plus que la Chine. 3000 autres data centers sont en projet ou en construction, avec de lourdes conséquences sur l'environnement et les communautés locales. Louise Jouvezhomme.
1: Toujours plus grand, toujours plus vorace, l'intelligence artificielle se développe et les besoins des data centers augmentent. Besoin en eau déjà pour refroidir les serveurs. En 2024, les data centers américains ont consommé l'équivalent de 22 000 piscines olympiques. D'ici deux ans, ce chiffre pourrait quadrupler, ce qui risque de créer des conflits d'usage dans des États riches en data centers mais pauvres en eau, comme le Texas. Autre sujet de tension, l'énergie. En moyenne, un data center consomme autant d'électricité qu'une petite ville. Pour répondre à la demande, les réseaux de distribution locaux doivent parfois adapter leur infrastructure et donc augmenter leur prix. Certains de ces gigantesques entrepôts sont aussi construits sur des espaces naturels. Leur activité incessante crée des îlots de chaleur. Résultat, il existe désormais 188 groupes locaux d'opposition et des douzaines de villes ont émis des restrictions pour empêcher ou retarder l'implantation de data centers. Il y a trois jours, l'État de New York a ordonné une pause sur les nouveaux projet de construction, une première à l'échelle d'un État et peut-être un exemple à suivre. À quatre mois des élections de mi-mandat, en effet, de nombreux électeurs attendent que leur candidat s'empare du sujet.
0: Et avant cette manifestation, ces manifestations contre les centres de données, un conseiller de Donald Trump donne le ton. Il reproche aux États-Unis de se faire des nœuds au cerveau alors que l'entreprise chinoise Moonshot AI a lancé hier un nouveau modèle d'IA aux capacités très proches de ceux des géants américains. Cette journée de mobilisation, on en reparle tout à l'heure avec l'invité de RFI Midi à 12h15, temps universel.
2: Les États-Unis ont-ils par ailleurs contourné la justice et le gouvernement au Kenya ?
0: Washington confirme en tout cas à RFI que plusieurs ressortissants américains ayant participé à la lutte contre le virus Ebola en RDC sont actuellement à l'isolement dans un centre géré par les autorités sanitaires américaines au Kenya. Ils sont asymptomatiques, ils n'ont pas été testés positifs au virus, mais ils vont devoir rester à l'isolement dans le pays pendant 21 jours. La justice kényane avait pourtant bien suspendu l'ouverture de ce centre, Alban Tiroir.
3: L'ONG américaine Samaritan Spurs, engagée dans la lutte contre le virus Ebola en RDC, le confirme également. 7 membres américains de son équipe sont actuellement placés en quarantaine pour 21 jours dans un centre d'isolement au Kenya. Selon son PDG, Franklin Graham, ils sont hébergés dans de grandes tentes militaires au sein d'une zone clôturée, dorment sur des lits de camp et sont nourris par l'armée américaine. Les humanitaires sont suivis par des médecins du service de santé publique des États-Unis, précise le département d'État américain, qui affirme que les autorités kényanes ont autorisé leur transfert vers l'installation américaine. Le ministre kényan de la Santé, Aden Dwale, a lui assuré auprès de l'AFP ne pas être au courant. L'annonce de la construction par Washington d'un centre de quarantaine sur une base aérienne dans le centre du Kenya pour accueillir ses ressortissants potentiellement exposés au virus Ebola avait provoqué un tollé en juin et entraîné des manifestations alors qu'aucun cas n'a été recensé au Kenya. La justice avait suspendu le projet et le ministre de la Santé confirmait devant les tribunaux en avoir ordonné l'arrêt. Plusieurs médias affirmaient toutefois déjà à l'époque que les préparatifs continuaient. Alban Tiroir, Nairobi, RFI.
0: Et trois personnes avaient été tuées lors des manifestations contre ce projet de centre de quarantaine au Kenya au mois de juin. Le spectre d'Ebola qui semble en revanche s'éloigner en Ouganda. Le pays ne compte plus aucun cas positif et entame désormais un compte à rebours de 42 jours pour déclarer officiellement la fin de l'épidémie.
2: Et puis Julien, on reparle du réchauffement climatique qui n'en finit plus de se manifester cet été.
0: On évoquait les incendies au Canada au début de cette édition. On a aussi beaucoup parlé des canicules en Europe. Mais le Japon suffoque également en ce moment. Une vague de chaleur qui pousse les autorités à transiger avec les règles vestimentaires très strictes pour les salariés. La gouverneure de Tokyo a franchi un pas supplémentaire dans la campagne Cool Biz, qui autorise déjà depuis 20 ans les travailleurs à tomber veston et cravate quand il fait trop chaud dans la capitale. Désormais, les employeurs sont priés de permettre à leur personnel de venir au travail en t-shirt, en short et même en tongue, Bruno Duval.
4: Polo, Bermuda et Guetta, les socks traditionnels en bois, c'est la tenue de travail de ce salarié cet été. Et il s'en félicite tous les jours.
5: C'est vraiment l'idéal. Maintenant que je n'ai plus trop chaud au bureau, je suis davantage concentré et je travaille mieux. C'est gagnant-gagnant pour les salariés comme pour les employeurs.
6: mars.
4: Quand, en avril, la gouverneure Yuriko Koike avait annoncé l'assouplissement à venir des règles relatives aux cool biz, bon nombre de femmes avaient protesté sur les réseaux sociaux, jugeant que travailler aux côtés de collègues masculins en short, ce serait kimoi, un terme très familier qui signifie dégoûtant, à vomir. Pour autant, trois mois plus tard, la mesure semble faire l'unanimité parmi les salariés.
7: Par une telle chaleur, juste une jupe, un petit chemisier léger et des sandalettes, c'est le bonheur.
8: Certains disent qu'une tenue si décontractée n'est pas convenable vis-à-vis de la clientèle. Mais moi, ce qui m'importe, c'est la qualité du service rendu.
4: Si cette innovation vestimentaire est désormais saluée, c'est en raison du caractère très exceptionnel de la situation. 40 degrés en termes de température ressentie, étant donné le taux d'humidité très élevé, c'est habituel en août au Japon, mais dès la mi-juillet, c'est sans précédent. Et les experts avertissent, le pire est à venir, puisqu'il ne fait pas de doute que le mois prochain, c'est la barre des 45 degrés à l'ombre qui sera franchie. Bruno Duval, Tokyo.
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2: Julien Coquel-Royem, allez, on vous révèle un peu les coulisses. Certains sont déjà passés au cool biz dans la rédaction de RFI où il est 9h14. L'actualité, elle s'affiche également une de la presse internationale. On va en faire le tour avec vous, Guillaume Ouattara. Guillaume, la Coupe du Monde et la rencontre France-Angleterre qui fait la une, donc, de cette presse internationale.
9: Une petite finale sans saveur entre deux équipes meurtries. Voilà le titre ce matin du quotidien belge Le Soir. Et de poursuivre, personne ne veut disputer ce match. Joueurs, staff, médias... Tout le monde veut rentrer chez soi, mais il faut rester professionnel et finir le travail. Le ton est donné, on sent peut-être un message personnel du journaliste dans la presse britannique. Il faut fouiller un petit peu ce matin pour lire quelques mots de la rencontre. On a le Daily Mail qui nous raconte un repas hier dans un diner entre quelques joueurs anglais. Bon, bah, c'est noté. Le plus drôle ce matin vient peut-être du média américain Fox Sports qui file la métaphore musicale. Il est temps pour chaque fan anglais de passer tristement d'un classique d'Oasis à un autre, de Wonderwall, merveille, l'hymne des supporters tout au long du tournoi, à Don't Look Back in Anger, ne regarde pas en arrière avec colère.
2: Et justement, devant nous, il y a la finale, la vraie, l'Espagne-Argentine de dimanche.
9: Avec cette fumée dans le ciel de New York qui pourrait bien jouer les troubles fêtes, la fumée de centaines d'incendies canadiens qui recouvrent tout le nord-est américain et un dôme de chaleur, précise Euronews, qui piège les particules au ras du sol. CNN chiffre l'ampleur, plus de 100 millions d'Américains sous alerte dans 18 États. Une journée entière dans cette fumée, avertissent les spécialistes, c'est comme fumer 10 cigarettes.
2: Mais cette fumée, Guillaume, elle vient de quelque part.
9: Oui, des 900 feux actifs au Canada. Et si l'on remonte le nuage jusqu'au nord-ouest de l'Ontario, on tombe sur la plus belle et la plus révoltante des histoires, celle de la première nation de Namegusi-Sagagun, plus connue sous le nom de Collins, une communauté autochtone d'environ 130 membres, isolée, sans accès routier. Lundi, un brasier fond sur le village et Radio-Canada rapporte un détail glaçant. Personne ne les avait prévenus. C'est un cheminot qui envoie l'alerte à la chef de cette communauté, Hélène Pavola, avec une vidéo. Quand il m'a envoyé la vidéo, dit-elle, on a su que c'était vraiment grave. Alors la communauté s'est sauvée elle-même, en bateau, à travers le lac, pendant que les maisons brûlaient. Et le héros du jour a 13 ans, il s'appelle Chance. Il pilotait une embarcation et il a tenu à sauver tout le monde, y compris deux chihuahuas. Le feu était alors à 15 kilomètres à peine.
2: Mais l'histoire bascule après leur fuite.
9: C'est la presse canadienne qui la met en lumière. Cette communauté détruite se retrouve privée d'aide à Ottawa. Pourquoi ? Parce que le gouvernement fédéral ne la reconnaît pas officiellement comme une première nation. Un vide juridique dans lequel elle se débat depuis des décennies. Et si l'aide à la reconstruction lui est refusée, prévient l'avocate de cette communauté, elle risque de perdre à jamais la possibilité de rebâtir ce que ses membres ont mis des décennies à construire. La chef, elle, refuse de renoncer. Son dernier mot, nous allons reconstruire, c'est notre foyer.
2: Et puisqu'on parle d'environnement, restons-y avec le retour d'une figure très connue de l'activisme américain, Erin Brockovich.
9: Oui, cette mère célibataire sans diplôme de droit qui avait fait plier un géant de l'énergie coupable d'avoir empoisonné l'eau d'une petite ville et que Julia Roberts avait immortalisé à l'écran, Oscar à la clé, c'était en 2000. Eh bien, le Courrier international la repère ce matin. Erin Brockovich repart en croisade. Cette fois, c'est contre les data centers, ces usines géantes qui font tourner l'intelligence artificielle, entre autres. Et l'histoire racontée par le Guardian commence comme un remake de son film. Un matin, elle ouvre sa boîte mail et elle reçoit 30 messages, tous de la la même ville. Des riverains qui découvrent leur puits qui s'assèche, obligeant à creuser toujours plus profond. L'eau disparaît. Pourquoi? Eh bien, parce qu'un data center vient d'être construit et que, comme tous les autres, ils engloutissent jusqu'à 30 millions de gallons d'eau par jour, plus de 110 millions de litres. Et le Guardian ajoute cette donnée sidérante, les deux tiers des centres prévus aux États-Unis se situe dans des zones de sécheresse. Le mot qui revient le plus dans les courriers, souligne le magazine Fortune, ce n'est ni le bruit, ni l'eau, ni les factures, c'est le secret, car certains projets se font en toute discrétion. Alors elle a fait, Erin Brockovich, ce qu'elle sait faire de mieux, mobiliser. Le magazine Fortune décrit une plateforme de signalement citoyen qu'elle a mis en place et elle révèle avoir déjà reçu plus de 10 000 témoignages qui viennent de 49 États. Et son objectif, c'est de mobiliser l'opinion pour alerter sur ce nouveau fléau.
2: Erin Brockovich qui mène à nouveau bataille et qui devrait cette fois ne pas être seul contre tous. Merci beaucoup Guillaume Ouattara pour votre revue de presse internationale. C'est l'heure de notre chronique politique. On le sait maintenant, c'est Marine Le Pen qui va porter les couleurs du Rassemblement National à la présidentielle de 2027. Jordan Bardella reprend donc son rôle de numéro 2 dans la campagne. Bonjour Valérie Gasse.
6: Bonjour Pierre.
2: Ce n'est pas forcément une bonne nouvelle pour Gabriel Attal qui espérait un duel avec le trentenaire du RN.
6: Oui, la veille de l'annonce de la décision de justice qui a permis à Marine Le Pen de finalement se lancer dans la course pour la présidentielle, Gabriel Attal appelait Jordan Bardella à entrer dans la campagne et lui proposait un débat comme une incantation. Le plan B du RN, une candidature de Jordan Bardella, était à ce moment-là le scénario le plus probable, mais aussi le plus favorable pour le patron de Renaissance. Face à Jordan Bardella, Gabriel Attal pensait avoir des atouts à faire valoir. Un député centriste estimait ainsi que si Jordan Bardella était finalement le candidat du RN, cela pouvait relancer Attal face à Édouard Philippe, son concurrent, pour devenir le candidat du Bloc central en 2027. Une manière de dire que l'hypothèse d'un retour sur le devant de la scène de Marine Le Pen était de fait une moins bonne option pour le macroniste.
2: Alors Valérie, pourquoi un match avec Jordan Bardella était-il plus favorable?
6: Eh bien, question de génération. Le profil de Jordan Bardella, présenté comme jeune et sans expérience, permettait à Gabriel Attal, ancien Premier ministre de quelques années, son aîné, d'apparaître plus solide. Lui qui souffre d'un déficit de stature présidentielle par rapport au maire du Havre, tout en jouant dans la même cour que Jordan Bardella en matière de communication, celle des réseaux sociaux, un terrain sur lequel Édouard Philippe est nettement moins à l'aise. Un autre atout de Gabriel Attal pour essayer de ringardiser son adversaire à vrai. Et puis Gabriel Attal avait l'avantage d'avoir déjà affronté Jordan Bardella lors de débats télévisés notamment, et en avait tiré les enseignements. En résumé, il estimait savoir comment le prendre.
2: Oui, mais voilà, c'est Marine Le Pen qui est candidate.
6: Et avec elle, on change de génération et donc de scénario. Alors Gabriel Attal a choisi de cogner tout de suite, en l'accusant de mener une guérilla judiciaire et de prendre la campagne en otage, puisqu'elle a choisi de se lancer malgré sa condamnation dans l'affaire des assistants parlementaires des députés européens du Front National. Gabriel Attal a choisi l'angle de la morale pour discréditer la candidature de Marine Le Pen, de lui recoller les casseroles de son passé dans l'espoir d'incarner le renouvellement, lui qui est maintenant le plus jeune postulant dans la course présidentielle. Reste à savoir si les Français qui avaient choisi la jeunesse avec Emmanuel Macron ont envie de récidiver.
2: Une affaire à suivre bien sûr sur les antennes de RFI avec notre service politique. Merci beaucoup Valérie Gasse. Il est 9h21 ici à Paris. L'actualité du continent asiatique. Maintenant, c'est l'Asie en mouvement. On s'intéresse ce samedi à l'avenir des 3 millions d'Afghans contraints de rentrer dans leur pays dès cette année. Le Pakistan et l'Iran ont accéléré les retours et désormais plusieurs pays européens veulent à leur tour s'y mettre. Nicolas Feldman, bonjour.
10: Bonjour Pierre, bonjour à tous.
2: Ce sujet fait débat cette semaine au Parlement européen, car derrière ces expulsions se posent en réalité deux questions. Quel sort réservé aux Afghans une fois rentrés dans le pays dirigé par les talibans, mais aussi peut-on normaliser les relations avec ce régime?
10: Oui, et commençons par le sort de ces réfugiés. L'ONU le répète, l'Afghanistan reste l'un des pays les plus dangereux au monde. Dangereux pour les femmes privées de la quasi-totalité de leurs droits. Dangereux aussi pour les anciens fonctionnaires, les journalistes, les militants des droits humains. Cela a été documenté, les retours en l'état ne sont pas sûrs. Des rapatriés ont été arrêtés arbitrairement, certains ont été torturés, d'où cet appel de l'ONU à suspendre les expulsions au nom d'un principe simple, le non-refoulement. Autrement dit, le droit international interdit le renvoi d'une personne vers un pays où elle risque des persécutions, ce qui est le cas aujourd'hui de l'Afghanistan.
2: Et malgré ces risques, Nicolas, des pays européens envisagent donc de reprendre les expulsions.
10: Et c'est ce qui a valu cette semaine au commissaire européen en charge des migrations une audition pour le moins tendue devant les eurodéputés. En cause, l'invitation fin juin près de Bruxelles d'une délégation talibane. Plusieurs États comme la Belgique ou la Suède poussent en effet pour expulser les Afghans condamnés pour des faits de crimes en Europe. Mais des ONG et des eurodéputés s'insurgent au-delà des risques pour la sécurité des Afghans. Ils dénoncent les discussions menées avec les talibans. On ne peut pas, me disait cette semaine l'eurodéputée Saskia Breckmont, d'un côté défendre les droits humains tout en négociant de l'autre avec un régime accusé de les bafouer.
2: Parce que, et cela nous amène à la deuxième question, discuter avec les talibans, n'est-ce pas déjà en quelque sorte commencer à les reconnaître?
10: Et c'est là l'autre enjeu, car l'organisation de ces retours implique des interlocuteurs officiels en Afghanistan. Or, la ligne des 27 aujourd'hui est claire. L'UE n'entretient pas de relations diplomatiques avec les talibans, sauf que dans les faits, eh bien l'unité européenne se fissure. Fin 2025, l'Allemagne a pour la première fois accepté l'installation sur son sol de diplomates afghans nommés par les talibans. Depuis cette date, au moins 50 Afghans ont été expulsés d'Allemagne.
2: Et cette question des retours des Afghans dépasse largement l'Europe.
10: Oui, avec des retours forcés. D'après le HCR, cette année, un peu plus d'un million d'Afghans devraient rentrer du Pakistan voisin. Il serait même plus d'1,6 million en provenance d'Iran. Ces deux pays invoquent le coût de ces réfugiés sur leur économie. Au total, ce sont 3 millions de retours qui sont attendus en 2026.
2: 3 millions de retours attendus, Nicolas, qui s'ajoutent aux 6 millions d'Afghans déjà revenus depuis 2023. Et ça, c'est aussi un défi pour le régime taliban.
10: Oui, pour un pays de 43 millions d'habitants en grande difficulté, l'aide internationale s'est effondrée. L'économie, la santé, l'éducation, l'emploi, tout est déjà sous tension, sans parler des ONG qui travaillent désormais sous surveillance étroite. Résultat, les Afghans de l'étranger se trouvent aujourd'hui pris en étau entre, d'un côté, des pays qui veulent accélérer leur départ et de l'autre, leur état, l'Afghanistan, qui semble incapable de les accueillir.
2: À l'avenir en suspens des réfugiés afghans, c'était le sujet de l'Asie en mouvement. Avec vous, Nicolas Feldman, merci beaucoup. La culture à 7h25 en temps universel. Cela fait déjà 4 décennies que Montréal met en lumière la culture africaine. Le Festival des Nuits d'Afrique fait en effet sa 40e édition jusqu'à demain soir dans la grande ville du Québec. Un rendez-vous devenu incontournable. 250 000 personnes accueillies cette année. Elle a pourtant débuté en catimini dans la pénombre d'un petit bar et grâce à la volonté d'un ancien danseur et chorégraphe guinéen nommé Lamine Touré en 1980. Il fonde le désormais mythique club Balatou pour bal à tous, à tout le monde, le berceau des musiques du monde à Montréal. Il s'est remémoré ses débuts au micro de Lisa Giroldini.
11: On le surnomme le Baobab de Montréal. Après une enfance entre Boké en Guinée et Boaké en Côte d'Ivoire, Lamine Touré passe une décennie en Europe, puis s'installe dans la plus grande ville du Québec. À son arrivée en 1974, il constate que les Africains ne sont qu'une cinquantaine ici et qu'ils ne font pas communauté.
12: Quand j'arrivais à Montréal, j'ai trouvé quand même que chacun il va faire sa culture, mais dans leur coin. Alors moi, j'ai dit, mais non, ça, c'est pas normal. C'est mieux qu'on va faire une façon pour assembler tout le monde, pour que, par exemple, nous, les immigrants, on va profiter, mais les Québécois des sources aussi, ils vont profiter. Parce qu'à travers de la culture, on peut se connaître.
11: Ni une ni deux, Lamine Touré fonde le club Balatou, boulevard Saint-Laurent. Le lieu rassemble les cultures africaines, antillaises et latino-américaines et devient rapidement une institution. La première discothèque africaine du Canada est tout en longueur, avec une scène très proche du public, des canapés en cuir, des miroirs au mur et au plafond, la chanteuse sud-africaine Lauren Klassen.
13: Des fois, je passe là-bas à Balatou, je vois mes petites photos là où j'étais jeune avec beaucoup d'autres artistes. Je dis, oh mon Dieu, ça existe toujours comme une place où tu vas aller vraiment écouter les musiques africaines, si tu veux danser. Et il y a le miroir. Donc, quand je chante, je me regardais moi-même dans la miroir. Il y avait une réflexion et moi, je dis, oh Lorraine, you are cute. Hein? So, si tu veux vraiment aller dans une place où tu veux écouter la musique africaine, allez au Balatou.
14: Est-ce que c'est moi? Prochain morceau, salam, peace and love.
11: Papa Wemba, Youssou N'Dour, Boubacar Diabaté, Oumou Sangaré, tous les désormais grands noms de la sono mondiale sont passés par le Balatou. Au-delà de la musique, le lieu devient un repère, un refuge où se sentir chez soi, peu importe d'où l'on vient.
12: L'accueil qu'il y a à Balatou, tu peux pas trouver ça nulle part. Parce que moi, j'ai fait l'accueil africaine. Supposons, moi, je m'en vais chez toi, dans ta maison. Dès que je rentre d'abord, qu'est-ce que tu fais? Tu me donnes ta main, non? C'est ça que moi, je fais à Balatou jusqu'à maintenant.
11: Donc, tous les soirs, vous vous asseyez devant le club et vous saluez tout le monde?
12: Depuis que j'ai ouvert, je suis toujours là.
11: Lamine Touré voulait faire du Balatou un lieu familial, mais il se heurte à une limite légale, l'interdiction du club au moins de 21 ans à cause de la vente d'alcool.
12: Il faut faire quelque chose, parce que si ça reste comme ça, il n'y a pas de relève. C'est là maintenant que j'ai pensé pour faire Nuit d'Afrique en plein air. Ça, c'est pour la famille.
11: 2 ans plus tard, Lamine Touré sort les cultures afrodescendantes du Balatou et les déploie dans les rues de la ville pour toucher les plus jeunes. 40 ans plus tard, le festival Nuit d'Afrique prend place dans le quartier des spectacles en plein cœur de la ville. Et Lamine Touré, l'homme qui a installé l'Afrique à Montréal, rêve de créer des festivals similaires en Guinée, en Côte d'Ivoire, au Mali ou au Sénégal. Lisa Géraldini, Montréal, RFI.
0: Et pour constater par vous-même l'importance de l'héritage de Lamine Touré, vous avez rendez-vous donc au Festival des Nuits d'Afrique à Montréal jusqu'à demain soir. Vous restez avec nous sur RFI dans une minute, l'actualité africaine sur RFI.
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0: Ah, merci d'écouter RFI, il est 7h30 en temps universel, même heure à Dakar. Le journal Afrique, Édouard Dupénoit.
17: Accueil chaleureux par ses supporters de l'APR, entretien avec Bassirou Diomaye Faye, mais guère plus à se mettre sous la dent. À la une de cette édition, la brève escale de Macky Sall hier, bref saut de puce en terre sénégalaise, 2 ans après qu'il a quitté le pouvoir. 27 ans de réclusion prononcés en appel contre Eugène Ouamouchio, reconnu coupable de nouveau de complicité de génocide et crimes contre l'humanité pour son rôle dans le génocide des Tutsis au Rwanda en 1994. Sur l'Ocean Viking, la cruelle course perdue d'avance face aux gardes-côtes libyens. Reportage, alors que le navire s'avance vers une embarcation en détresse, mais que les gardes-côtes le dépassent et mettent la main sur ses passagers en perdition. L'économie enfin dans cette édition, et le coup de poker gagnant du groupe Dangote. Pour la première fois au mois de juin, les avions européens ont eu dans leur réservoir plus de kérosène nigérian que américain. Macky Sall, de retour donc, brièvement au Sénégal. L'ex-chef d'État a remis un pied au pays hier, 2 ans après l'avoir quitté, dans la foulée de son retrait du pouvoir, après la victoire de Bassirou Diomaye Faye. Il avait bien en tête un agenda politique, mais il vise l'ONU et son secrétariat général. Macky Sall cherche à obtenir le soutien officiel de son successeur pour cette candidature. Et le moins que l'on puisse dire pour l'instant, Juliette Dubois, c'est que la présidence reste laconique.
18: La communication à l'issue de la rencontre est restée limitée, seul un bref communiqué de la présidence. Selon ce texte, Macky Sall est venu informer le chef de l'État de sa candidature à l'ONU.

0: À Kharkiv et ils ont à leur charge des milliers de cas. Il y a une justice à échelle locale, on l'a vu récemment à Kharkiv, justement, un prisonnier de guerre russe s'est fait condamner à perpétuité pour avoir exécuté deux soldats ukrainiens, eux aussi prisonniers de guerre, et ce alors qu'ils commandaient une unité dans cette même région de Kharkiv. C'est l'un des premiers cas de ce genre.
1: Dans le reportage, il est question de justice internationale. Bien sûr, on a évoqué la Cour pénale internationale. Où en est-on de ce côté?
0: Absolument. Et l'Ukraine compte justement sur ses partenaires internationaux. D'un côté, avec la Cour pénale internationale, qui a déjà lancé des mandats d'arrêt contre Vladimir Poutine et Maria Lvova-Belova, par exemple, pour la déportation d'au moins 24 000 enfants ukrainiens, ainsi que contre d'autres personnalités russes impliquées dans la guerre. Et puis, depuis l'été dernier, il y a un tribunal spécial pour le crime d'agression contre l'Ukraine. Il a été créé en juin 2025, suite à un accord entre le Conseil de l'Europe et l'Ukraine.
1: En ligne de la capitale ukrainienne, Emmanuelle Chaz, notre correspondante. Bon courage, Emmanuelle, à la fois pour vivre, pour encaisser au quotidien cette guerre depuis 4 ans et la couvrir professionnellement, bien sûr, pour RFI. À bientôt, Emmanuelle.
0: Merci à vous, à bientôt.
1: De Kiev à Varsovie, pour les Ukrainiens, il n'y a que leur frontière ouest à traverser pour se retrouver en Pologne. La Pologne se situe à 6 ou 700 kilomètres du front ouvert par la Russie. La Pologne qui redoute un jour d'être prise dans le tourbillon d'une large conquête de territoires européens par Moscou, comme d'autres, limitrophes du pays de Vladimir Poutine, et sur la défensive. Face à l'afflux des réfugiés ukrainiens de ces dernières années, elle a resserré sa politique d'accueil et même un sentiment anti-ukrainien et ultranationaliste s'est développé. Les réfugiés venus d'Ukraine, qui sont arrivés à Varsovie, sont souvent des malades, des handicapés qui n'ont pas pu fuir aux premières heures de la guerre. Ils arrivent en Pologne, mais ce n'est qu'un aiguillage, car tout de suite, il leur faut repartir vers le grand nord de l'Europe. Adrien Sarla signe ce reportage. La Pologne, simple terre de transit pour Ukrainiens fragilisés, il les a rencontrés à leur sortie de l'autocar.
2: Varsovie, gare de l'Est, il fait moins 15 degrés quand le bus médicalisé de deux étages, bardé d'inscriptions en cyrillique, fait son apparition sur le perron. À l'intérieur, la quarantaine de voyageurs arrive au terme d'un long périple à travers l'Ukraine et l'est de la Pologne.
3: Allez, on prend les bagages et on se dirige de ce côté.
2: Très vite, c'est la cohue. Les passagers ukrainiens capables de se déplacer seuls se précipitent pour sortir et se massent sur le perron. De la vapeur s'échappe des bouches et sous les manteaux, les corps se raidissent.
4: À l'hôtel, je veux aller à l'hôtel. Pourquoi on est bloqué là?
2: Tadeusz s'active à vider les valises de la soute. Le bénévole polonais a l'habitude d'accueillir ce genre de convoi médicalisé.
5: Ils ont fait un voyage de plus de 15 heures. Donc nous, on essaye de faire en sorte qu'ils n'aient pas à rester dans le froid. La majorité des gens sont soit très âgés, soit malades, ou bien alors ils ne tiennent plus sur leurs jambes et on ne peut pas les poser par terre.
2: Au milieu de la foule, le teint blafard, Elena a le regard perdu devant elle. À côté, son mari est muré dans le silence, le bonnet baissé jusqu'aux yeux. Tous deux sont aveugles et leur immobilité tranche avec l'agitation ambiante.
6: C'était dur et c'était long. On n'est pas habitué. Ça fait longtemps que je n'avais pas fait un aussi long voyage.
2: C'est leur fils de 37 ans, Yuri, lui aussi malvoyant, qui guide le trio tout droit venu de Zaporijia, dans l'est de l'Ukraine.
7: C'est la première fois qu'on va à l'étranger, donc pour mes parents, c'était un gros stress. On avait espoir que la guerre s'arrêterait rapidement, mais quand on a vu que les tirs se rapprochaient trop, on n'a juste plus eu le choix.
6: Quand toutes les nuits, tu ne peux plus dormir, quand tu ne peux pas te reposer. Pourtant, nous, on n'avait pas l'intention de partir. On voulait rester à la maison.
2: Alors que la petite famille se dirige prudemment vers la gare pour échapper au froid mordant, les bénévoles, épaulés par les sauveteurs de la Croix-Rouge, extraient les passagers restants, dont 6 sont allaités sur des brancards.
8: Tenez-la, retenez-la. On va doucement, doucement.

0: Les jambes de Tatiana ne supportent plus ses 180 kilos. La faire sortir du bus pour l'asseoir sur un fauteuil roulant est une épreuve de force pour les quatre hommes qui s'affairent autour d'elle. Elle passe à peine dans l'encadrement de la porte du bus.
1: C'est bien, c'est très bien, madame. Super.
2: Maintenant, vous pivotez vers moi, tout doucement. Encore, encore. Et on s'assoit tout doucement.
0: Comme beaucoup ici, son handicap l'a longtemps empêché de quitter la région de Dnipro, dont elle est originaire.
3: Mes enfants sont partis d'abord il y a 4 ans. Mais moi, je suis malade, je n'ai pas pu aller avec eux. De mon côté, j'ai attendu un peu, mais ensuite, je n'avais tout simplement pas la force de supporter tout ça. Personne ne pensait que la guerre durerait si longtemps. On se disait que ce serait fini en un an. Qui pouvait penser que ça durerait autant? C'est terrible. Il y a des bombes, il n'y a pas de lumière. Ils nous ont coupé l'eau. Psychologiquement, c'est très difficile là-bas.
0: Si elle a pu bénéficier de ce convoi, c'est grâce à un réseau international de bénévoles qui se coordonnent pour exfiltrer les Ukrainiens et assurer leur transfert à travers l'Europe.
3: Ce sont des amis qui m'ont recommandé de contacter Rubikus. Je remercie les bénévoles car c'est grâce à eux que j'ai pu faire ce voyage et le tout gratuit. Et je leur en suis très reconnaissante.
0: Côté polonais, c'est le collectif de bénévoles asymétriques qui prend le relais de Rubikus. Avec à leur tête Kajetan qui coordonne les opérations à leur arrivée à Varsovie. Son bonnet noir vissé sur la tête, ce soir, il se charge personnellement de répartir les réfugiés. Certains iront dans des appartements gracieusement mis à disposition par les bénévoles, d'autres dans un hôtel à quelques minutes de la gare.
4: En cet horrible mois de février, il n'y a que des hébergements payants. C'est pour ça qu'on s'efforce d'envoyer une partie des gens chez nos bénévoles. Aujourd'hui, on a 3 cas graves, dont la femme en obésité morbide et un cas d'oncologie.
0: En l'absence de dispositif d'aide de l'État ou de la ville de Varsovie, la nuit à l'hôtel est financée par une cagnotte citoyenne lancée par l'association. De la grande vague de solidarité déployée il y a 4 ans, il ne reste plus grand-chose en Pologne.
4: On n'est qu'une petite organisation, on ne vit que de ce que les gens mettent sur notre cagnotte. Mais les coûts du carburant, des parkings, la réparation des véhicules, l'achat de la nourriture, les médicaments, ça grimpe jusqu'à 3 500 € par mois. On est constamment hors budget, mais on continue d'aider. À un moment donné, on essayait de rembourser l'essence à chaque bénévole, mais aujourd'hui, on ne peut même plus le permettre.
0: Alors, pour les 38 personnes arrivées ce soir, le séjour en Pologne sera de courte durée.
4: En l'espace de 48 heures maxi, tous seront déjà partis.
0: Car face à l'absence d'aide de la part des pouvoirs publics polonais, les bénévoles assurent plutôt une mission de transfert pour les réfugiés. Ils les invitent ensuite à poursuivre leur périple vers le Danemark, la Finlande, la Norvège ou certaines régions d'Allemagne où la politique d'accueil des réfugiés leur est bien plus favorable. Au fil des mois, leur statut spécial établi en 2022 ici s'est progressivement réduit à peau de chagrin et depuis le mois de novembre, les Ukrainiens doivent pouvoir justifier d'un emploi pour pouvoir prétendre aux allocations sociales en Pologne.
4: 60 à 70% des gens qui arrivent ici souffrent déjà d'un syndrome post-traumatique. Et selon le gouvernement, ils devraient sortir du train et immédiatement aller au travail. Sinon, ils n'auront droit à aucune aide. Mais c'est impossible.
0: Comme beaucoup de passagers arrivés ce soir, les parents de Yuri, tous deux aveugles, sont dans l'incapacité de travailler. Alors, ils ont rapidement compris qu'il n'y avait pas de place pour eux en Pologne.
5: On a choisi d'aller en Finlande car la procédure d'accueil est plus claire et donc plus pratique. Je sais déjà comment ça va se passer. En comparaison, la Pologne n'a rien mis en place de spécifique pour les réfugiés ukrainiens. La législation est floue et on ne sait pas ce qui nous attend. La Pologne paraît plus facile dans le sens où la langue est plus proche de l'ukrainien et donc plus facile à apprendre. Mais dans notre cas particulier, ça n'a pas d'importance. Nous avons d'autres priorités.
4: Ils pensent toujours que la Pologne est plus proche d'eux culturellement, mais je leur explique toujours que ça ne changera pas grand-chose si tu comprends la langue alors que tu vis sous un pont. Mieux vaut ne rien comprendre quand les gens parlent en Finlande, mais dormir dans un lit et avoir de quoi manger.
0: C'est à cette triste réalité que s'est heurtée Nadia. Son prénom ainsi que celui des membres de sa famille ont été modifiés car ils ont encore des parents en territoire occupé.
6: Je peux faire monter un journaliste dans ma chambre ? Venez.
0: Depuis son arrivée en 2023, cette rescapée d'une région limitrophe de la Crimée vit avec ses deux enfants dans cet hôtel privé en périphérie de Varsovie, reconverti en centre d'hébergement pour les réfugiés ukrainiens. En charge de sa fille Anna, atteinte de paralysie cérébrale infantile, impossible pour elle de travailler. Nadia passe le plus clair de son temps dans cette pièce d'une vingtaine de mètres carrés, recouverte d'une moquette rouge bordeaux avec Anna. La jeune fille est allongée sur l'un des trois lits simples de la pièce et n'en bouge pas depuis qu'elle s'est faite opérer du pied le mois dernier.
6: Au début, on a vécu ici gratuitement, pendant 2 ans, avec ma fille handicapée et son frère jumeau. Puis les règles ont changé et depuis mai 2025, je me suis mise à payer 6 euros par jour, donc 106 euros par mois, car je touchais 200 euros d'allocation familiale.
0: Une situation qui semblait tenable jusqu'au mois de novembre où elle a cessé de toucher ses 200 euros, ne pouvant pas justifier d'un emploi. Il est donc devenu urgent pour elle de trouver une école à sa fille afin de se dégager du temps dans la journée pour pouvoir aller travailler.
6: On a trouvé une école spécialisée à Varsovie. Elle a commencé à y aller. Elle a fait le premier trimestre. Je me suis dit que j'allais enfin pouvoir commencer à chercher un travail début janvier en me disant que tout était réglé pour elle. Puis l'hôpital nous a appelés pour programmer l'opération qu'elle attendait depuis 1 an. Elle a eu lieu en janvier et depuis elle est alitée et je n'ai pas le moyen d'aller où que ce soit.
0: Chaque mois, elle reçoit 750 euros d'allocation invalidité pour sa fille, une seule et unique rentrée d'argent que l'État polonais considère comme un revenu et qui l'oblige donc à payer un loyer de 550 euros.
6: Il me reste donc 200 euros pour vivre. C'est très difficile. Et j'aimerais que les cas comme le mien soient pris en compte par ceux qui prennent les décisions. Car des mamans célibataires, réfugiées, il y en a plein. Et on a besoin d'un soutien financier. Toutes ne peuvent pas aller travailler sans que ça dépende de nous, mais des circonstances. C'est déjà dur d'être dans un pays étranger d'un point de vue émotionnel. Et je ne pourrais même pas vous expliquer. Je me suis retrouvée à devoir quitter l'endroit où j'ai vécu toute ma vie, alors que je ne m'étais jamais imaginée pouvoir vivre ailleurs. Et en plus, il faut résoudre ce genre de problèmes financiers. Pour l'instant, la question que je me pose, c'est comment allons-nous vivre ? Bien sûr que l'aide va s'arrêter un jour ou l'autre, mais je n'ai nulle part où aller.
0: Mais même le statut des réfugiés en capacité de travailler est aujourd'hui menacé en Pologne. Maria Jakubowicz, elle-même d'origine ukrainienne, s'occupe de régulariser leur situation administrative. Son bureau est jonché de dossiers en cours de traitement et elle sait combien le statut spécial des réfugiés ukrainiens mis en place au début de la guerre est précieux pour eux.
7: La loi de mars 2022 a exonéré les Ukrainiens de ces permis de travail et le marché du travail est devenu très actif. Les employeurs n'avaient plus besoin de ressources supplémentaires pour embaucher un Ukrainien car ces autorisations de travail étaient difficiles à obtenir. Elles étaient chères et elles créaient une situation de soumission du travailleur par rapport à l'employeur. Depuis, les Ukrainiens ne sont plus obligés d'accepter des mauvais postes ou de travailler pour des employeurs peu scrupuleux.
0: Un compromis gagnant-gagnant qui a permis aux Ukrainiens de participer à hauteur de 2,7% de la croissance du PIB polonais en 2024. Et ce, malgré des travaux en moyenne moins payés et à des postes souvent très sous-évalués par rapport au niveau de qualification des réfugiés.
7: Les Ukrainiens aiment travailler, mais les Polonais pas tant que ça. J'anime aussi des ateliers d'intégration pour les Ukrainiens. Et l'autre jour, trois femmes m'ont dit la même chose. Quand les employeurs disent « demain, il peut y avoir des heures supplémentaires, qui veut les faire ?», les Ukrainiens répondent « moi, je veux ». Et les Polonais râlent, parce qu'ils veulent qu'on leur propose individuellement, pour qu'ils puissent ensuite négocier leurs conditions, etc. Tandis que les Ukrainiens se disent « des heures sup, payées double, ok, on prend ». Donc les approches sont différentes, et ce genre de situation attise l'animosité. Mais c'est ce qui permet aux Ukrainiens d'entretenir leur famille, de se loger et de stabiliser leur vie ici.
0: Mais le 4 mars, le Parlement devra statuer sur la liquidation ou non du statut spécial des réfugiés ukrainiens proposé par le gouvernement. Une manœuvre qui répond au sentiment anti-ukrainien grandissant chez les Polonais.
7: La situation serait très difficile pour les employeurs s'ils devaient revenir à ce système de permis de travail. Ce serait regrettable et il y aurait sûrement des manifestations d'employeurs. Et si les Ukrainiens ne peuvent plus travailler, ce sera très difficile, ils n'auront plus rien à faire en Pologne, car le système ne prévoit rien pour eux.
0: Une situation à laquelle Lyudmila, la tante de Tatiana, n'aura pas le temps de se confronter.
1: Votre valise est là ?
3: Oui, c'est le sac de sport noir, là.
0: Pour les deux femmes, c'est déjà le jour du grand départ, moins de 48 heures après leur arrivée à l'hôtel.
8: Ici, c'était super, super, il faisait bien chaud. Il y a des toilettes, des douches, de quoi d'autre on peut bien avoir besoin ? Il y a de l'eau, il nous apporte à manger, on a tout ce qu'il nous faut.
0: La petite femme énergique prend place aux côtés de Tatiana à l'arrière de la voiture, direction l'aéroport. Sa nièce, elle, rêve déjà de son atterrissage à Helsinki dans quelques heures seulement.
3: Mes enfants me manquent terriblement. Je veux embrasser ma fille, mes petits-enfants. Ça fait 4 ans que je ne les ai pas vus. Et eux aussi, ils m'attendent. Ils appellent toutes les 15 minutes en demandant « C'est quand que tu arrives, babouchka ?» Et moi aussi, je suis impatiente. Je veux embrasser mon petit-fils, sentir son odeur. Je me souviens comme il sent bon.
0: Sur son téléphone, elle télécharge les 2 billets d'avion que lui ont réservés les bénévoles, car elle est bien trop large pour tenir sur un seul siège. Mais Tadeusz, au volant, sait bien qu'elle est incapable de déchiffrer les documents elle-même.
9: Ceux qui sont arrivés il y a 4 ans savaient se débrouiller. Ils parlaient plusieurs langues, ils venaient de l'ouest de l'Ukraine, de la région de Lviv par exemple, ou des grosses villes comme Kiev. Donc c'était plus simple, ils étaient capables de lire les informations. Mais aujourd'hui, la plupart de ceux qui arrivent, eh bien, ils ne comprennent pas l'alphabet latin. Donc notre aide s'arrête au moment où la personne s'assoit dans le wagon ou dans le bus à sa place.
0: Kajetan sait pourtant qu'ils ne sont pas en mesure d'aider toutes les personnes qui continuent d'arriver en Pologne et que certains doivent se débrouiller seuls. Mais il craint que leur précarité ne se renforce encore davantage à partir de la semaine prochaine.
4: Si la loi proposée par le gouvernement est adoptée par le Parlement et que le président la vote, aucun réfugié ukrainien arrivant en Pologne ne recevra plus aucune aide, ni pour le logement, ni pour la nourriture, ni pour les soins médicaux, ce qui revient à violer la directive européenne pour les réfugiés signée en 2022. C'est bien la preuve que la Pologne refuse d'être solidaire avec l'Europe, car elle fait en sorte que tous les réfugiés qui ont besoin d'une aide particulière aillent à l'ouest. Et ils finissent par devenir une charge pour les budgets de l'Allemagne, du Danemark ou de la Finlande, partout où ils reçoivent de l'aide, comme prévu dans la directive européenne.
0: Plus que quelques minutes avant le grand départ, Lyudmila et Tatiana s'apprêtent à s'envoler pour la première fois de leur vie.
8: Et ce sac, je ne peux pas le prendre ?
3: On a de quoi manger dedans, je veux le prendre à la main.
4: Qu'est-ce que vous voulez que je vous dise ? C'est pas moi qui fais les règles de l'avion, hein. Ils vont vous faire payer 50 euros pour un sac supplémentaire si vous le prenez.
0: Assise sur des fauteuils roulants, elle salue l'assistance médicale de l'aéroport qui vient les récupérer pour les aider à embarquer. Devant les portiques de sécurité, Lyudmila fait un discret signe de croix sans parvenir à dissimuler les larmes au fond de ses yeux.
8: Je remercie Dieu de nous aider. On ne l'a peut-être pas mérité, mais il est avec nous. C'est rien, c'est juste que je pleure tout le temps. Je suis émotive, tout va bien.
0: Encore une dernière accolade et c'est déjà l'heure d'y aller.
2: Dobra. Allez, bon voyage.
0: Dans quelques heures, elles poseront le pied en Finlande où débutera leur nouvelle vie. Kayetan, lui, est déjà en train de planifier le transfert du prochain convoi de réfugiés ukrainiens, qui ne garderont bientôt, eux aussi, de la Pologne, qu'un bref souvenir.
10: En ligne de Varsovie, la capitale polonaise, Adrien Sarla, notre correspondant. Bonjour Adrien.
11: Bonjour Jacques.
10: Dans le reportage, on entend beaucoup d'Ukrainiens qui, à leur arrivée, après 15 heures de bus, et dans l'état qui est le leur, acceptent tout de même de parler. C'est important pour eux.
11: Oui, alors moi non plus, je ne m'y attendais pas forcément. Je pensais qu'ils seraient plutôt réticents, puisqu'on sait qu'ils ont fait un trajet de bus très très long, qu'ils seraient forcément fatigués. Et effectivement, certains sont restés complètement mutiques. Je pense par exemple au mari d'Elena, qui, comme elle, est aveugle. Et lui, il n'a même pas réagi lorsque j'ai commencé à parler avec eux. Il était visiblement traumatisé et encore affaibli par le voyage. Mais pour d'autres, c'était important de pouvoir raconter les raisons qui les ont poussés à partir. Parce que s'ils sont partis aujourd'hui, c'est que la situation est vraiment devenue intenable. Parce que ce sont des gens qui ne voulaient pas et qui ne se pensaient même pas en capacité physique d'abandonner leur maison. Et leur témoignage, eh bien, il est la preuve que la ligne de front a bougé et que certaines zones considérées comme sûres il y a encore quelques mois sont désormais dangereuses. Et donc que la guerre est loin d'être terminée.
10: Parfois, ce traumatisme de la vie dans un pays en guerre transparaît même de façon inconsciente chez certaines personnes dans leur façon d'agir.
11: Oui, et je me souviens de cette famille, alors que je n'ai pas pu citer dans le reportage, mais il s'agissait d'une mère et de sa fille qui ont passé une nuit dans l'appartement d'un bénévole avant d'être transférés au Danemark. Et en entrant dans la pièce pour venir le récupérer, eh bien, les bénévoles ont été choqués de voir qu'elle n'avait pas mis un pied dans la chambre et que les radiateurs étaient sur zéro, alors que dehors, il faisait au moins moins 10 degrés. En fait, elles avaient dormi tête bêche sur le canapé pour, je cite, ne pas déranger et pour ne pas qu'on ait à laver les draps ensuite. Et pour le chauffage, eh bien, même logique, c'était pour économiser. Et ça, c'est une preuve du traumatisme qu'elles ont subi parce qu'à Kiev, aujourd'hui, l'électricité est devenue une denrée rare et elles ont pris des bonnes ou des mauvaises habitudes, en tout cas des habitudes liées au trauma de la guerre.
10: Oui, puisque l'armée russe cible les usines qui fournissent le chauffage en Ukraine. Dans le reportage, on entend que les bénévoles financent ces transferts avec leur propre argent pour compléter celui des cagnottes, qu'ils investissent leur temps libre pour réaliser les transferts de réfugiés. Mais est-ce que la reconnaissance est toujours au rendez-vous du côté des réfugiés?
11: Alors ça, c'est une question que je me suis moi-même posée en entendant, par exemple, des réfugiés à la sortie du bus qui avaient des mots un peu durs, qui étaient fatigués, voire agacés du voyage. Surtout les personnes âgées, d'ailleurs, c'était assez surprenant. Et je me disais, oula, ça doit être dur quand même pour les bénévoles qui sont là alors qu'ils ne sont obligés de rien. Et ces gens, sans eux, n'auraient même pas pu fuir sans leur aide. Donc je trouvais que c'était un peu particulier comme réaction, comme façon de faire. Mais en fait, il faut garder en tête que tous ces réfugiés, eh bien, ils n'ont pas toujours conscience de toute la machine logistique qui est mise en place pour eux, parce que eux sont dans un autre état d'esprit. Ce à quoi ils pensent, c'est tout ce qu'ils ont laissé derrière eux et l'inconnu qui les attend à l'autre bout de l'Europe. Parce qu'on rappelle que la plupart n'ont jamais voyagé à l'étranger, donc tout ça, c'est une grande source de stress pour eux, sans compter la difficulté supplémentaire du handicap pour certains qui vient encore alourdir la logistique du voyage. Kayetan, le coordinateur des opérations de transfert, lui, il ne travaille plus à côté, il exerce cette activité bénévole à plein temps et il a une très belle façon de parler de son engagement. Écoutez.
12: Nie, to nie jest tak, że ludzie są zawsze wdzięczni, zresztą my nie oczekujemy wdzięczności, Matko Boska, przecież to nie.
13: Les gens ne sont pas toujours reconnaissants et on n'attend pas de reconnaissance de leur part. Si on faisait comme le président Nawrocki et qu'on exigeait des preuves de reconnaissance, on arrêterait immédiatement ce que l'on fait. Évidemment qu'ils nous remercient. Et parfois tellement que ça en devient embarrassant. Mais on ne le fait pas pour entendre merci. On le fait parce qu'il faut le faire. Et c'est tout.
11: Et franchement, quand on voit leur niveau d'implication, c'est assez hallucinant. Et honnêtement, moi-même, je me suis demandé comment Kayetan faisait pour tenir le rythme au quotidien.
10: Adrien Sarla, en ligne de Pologne. Merci Adrien. Merci d'avoir suivi le supplément de Grand Reportage avec deux reportages et les questions à ceux et à celles qui les ont tournés sur le terrain. Réalisation de cette émission, bien sûr, Ludivine Amado. À réécouter sur l'application RFI Pure Radio, les plateformes de podcast et RFI.fr. À demain.
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3: Il est midi ici à Paris, 13h30 à Téhéran. Bonjour à tous.
1: Karine Bellicha.
3: À la une, aucune accalmie entre Téhéran et Washington. L'engrenage des frappes et des représailles se poursuit. Et pendant que les diplomaties s'activent pour assurer la navigation dans le détroit d'Ormuz, la République islamique exécute des Iraniens à tour de bras. La canicule s'estompe en Europe, mais les populations ont souffert de 3 vagues successives de chaleur intense. En France, un premier bilan pour la région parisienne montre une surmortalité très forte, surtout chez les personnes âgées. Et puis la finale du mondial demain va-t-elle pouvoir se dérouler à New York comme prévu? L'air y est irrespirable en raison des feux qui sévissent bien plus au nord, au Canada. De quoi déclencher la colère de Donald Trump qui envisage d'augmenter les taxes douanières pour punir son voisin. Mais avant de développer ces titres, direction Gaza. Car malgré le cessez-le-feu conclu il y a 7 mois maintenant, le quotidien des Palestiniens de l'enclave reste très difficile en raison des frappes israéliennes d'abord qui se poursuivent. Selon la défense civile, 8 personnes ont été tuées hier près d'un marché dans le camp de déplacés de Nouserat. Un quotidien bien difficile aussi car beaucoup de Palestiniens peine à se nourrir correctement. Certes, l'aide humanitaire a repris, mais toujours au compte-gouttes, et les restrictions nombreuses empêchent d'atteindre les populations les plus vulnérables. Dans ce contexte, les cuisines communautaires de fortune, les taquillas, représentent souvent le dernier rempart contre la famine. Reportage dans le sud de Gaza, signé de notre correspondant Rami El-Megari, avec Abla Jounaïdi à Paris.
4: C'est le matin dans le camp d'Al-Mawassi. Sous un soleil de plomb déjà, la foule est immense devant la cuisine Al-Sarada. Parmi elles, Oum Faez.
5: Mon mari est au chômage et j'ai un proche atteint d'un cancer. Je fais la queue de 9h du matin jusqu'au milieu de l'après-midi. Avant, j'avais un travail, mais il n'y avait plus d'accès aux liquidités. On n'a donc pas d'autre choix que de venir ici pour recevoir du pain, des repas, de l'huile et du sucre. Des choses essentielles.
4: Non loin, une vieille dame regarde le riz et la viande cuire dans de grandes marmites. C'est Rafaf El-Tawil.
6: Je suis allée dans plusieurs soupes populaires, mais c'est la meilleure. Elle est propre, bien organisée, et le service y est bon. Il ne se

0: Téhéran affirme que deux pétroliers ont sauté sur des mines à Hormuz, relançant l'hypothèse d'un minage du détroit. Mais Washington a démenti cette information. Nouveau bombardement américain la nuit dernière visant des cibles militaires. Téhéran affirme en revanche que des infrastructures civiles ont été touchées, comme des ponts et des tunnels routiers. L'Iran a envoyé une nouvelle fois des drones en représailles sur des bases américaines à Bahreïn, en Jordanie et au Koweït. Une deuxième centrale électrique de dessalement d'eau y a été endommagée aujourd'hui. Pendant ce temps, le régime iranien intensifie également sa répression. Le recours massif à la peine de mort est l'un des outils habituels de la République islamique pour gouverner par la peur. Depuis 6 jours, des centaines de condamnés à mort sont en grève de la faim dans l'espoir ultime d'éviter l'exécution de leurs co-détenus. Oriane Verdier.
1: Lundi dernier, 6 détenus de la plus grande prison d'Iran ont été transférés à l'isolement en vue de leur exécution. Des centaines de leurs camarades sont depuis en grève de la faim. Tous ont été condamnés à mort pour trafic de drogue à l'issue d'un procès expéditif, explique Mahmoud Amiri Mokaddam de l'ONG Iran Human Rights.
2: Ils savent que si ces exécutions ont lieu, des centaines d'autres pourraient suivre dans les mois à venir. Ces prisonniers font partie des personnes les plus marginalisées de la société. Leurs exécutions passent inaperçues. C'est une tentative désespérée de faire entendre leur voix à l'étranger.
1: En octobre dernier, 1500 détenus de cette même unité avaient obtenu une suspension des exécutions pour trafic de drogue. Les autorités avaient promis un amendement de la loi. Il n'a pas eu lieu et le régime semble décidé à reprendre les exécutions.
2: Nous espérons que le sujet de la peine de mort soit évoqué dans les échanges actuels entre les autorités iraniennes et les pays européens. À minima concernant les condamnations à mort pour trafic de drogue, car il n'y a aucune justification à cela. Aujourd'hui, le régime a besoin des Européens et ces derniers pourraient donc en profiter pour faire pression.
1: C'est également de cette prison qu'est partie la campagne de grève de la faim observée tous les mardis contre la peine de mort dans 57 prisons du pays.
0: Oriane Verdier. La canicule cède progressivement en Europe après plusieurs épisodes extrêmes. En France, on commence à avoir une idée plus précise des conséquences sur la mortalité de la canicule fin juin, notamment au travers du nombre de décès recensés dans la région Île-de-France. Publié hier, Laura Martel, bonjour.
3: Bonjour.
0: Les chiffres de Santé publique France pointent une surmortalité très forte.
3: Oui, avec près de 3000 décès, la mortalité en Île-de-France a plus que doublé par rapport à son niveau normal durant cet épisode caniculaire exceptionnel. Plus précisément, 1565 morts supplémentaires ont été recensés entre le 22 et le 28 juin, soit une hausse de 122%. Alors, il y a 15 jours, les premières données de Santé publique France évoquaient déjà une hausse de plus de 2000 décès sur l'ensemble de la France durant ces 6 jours, soit une augmentation de 30% au niveau national et plus de 62% pour la région parisienne particulièrement touchée. Mais en fait, il s'agissait alors là d'une comparaison seulement avec la semaine précédente, déjà chaude, et ces chiffres n'étaient basés que sur les certificats électroniques de décès. Ceux publiés hier sont donc plus complets car ils incluent les certificats papier et ils indiquent surtout le nombre de morts supplémentaires constatées par rapport à ce attendu en temps normal. Alors, autre indication issue des décomptes franciliens, on note que les victimes sont surtout des personnes de plus de 65 ans. Elles représentent plus de 82% des décès survenus, précise l'agence. L'agence qui souligne aussi que ces nouvelles estimations pourraient être encore en deçà de la réalité puisque la vague de chaleur a continué, on le sait, au-delà de la fin juin et que certains de ses effets, la déshydratation et l'hyperthermie par exemple, peuvent mettre plusieurs jours à se faire sentir. À noter qu'on aura une idée avec les chiffres consolidés pour l'ensemble du pays qui sont attendus mercredi.
0: Laura Martel, sur le front des incendies maintenant, loin de l'accalmie en France, les pompiers espagnols luttent toujours contre les feux près de Saragosse. La situation est surtout critique de l'autre côté de l'Atlantique. Au Canada, plus de 200 feux sont toujours hors de contrôle, en particulier dans l'Ontario, au centre-est du pays. Des fumées qui atteignent les États-Unis voisins. Certaines zones enregistrent depuis plusieurs jours des niveaux de qualité de l'air qualifiés de dangereux, poussant les habitants à adopter le masque lors de leur sortie, y compris près de New York, là où doit se jouer la finale de la Coupe du Monde, dans un stade à ciel ouvert. Reportage de Cédric de Oliveira.
4: Des nappes de fumée dense, un soleil rougeâtre. Pendant 24 heures de jeudi à vendredi, le ciel new-yorkais avait un aspect très inhabituel, voire inquiétant. Cet épais brouillard s'est dissipé, mais n'a pas complètement rassuré les New-Yorkais. Dina est tout de même sortie faire des courses, mais elle se méfie de la qualité de l'air.
0: Ah, on le sent, hein. Quand on sort, on le sent vraiment. Aujourd'hui, ça va beaucoup mieux, mais hier, en se promenant, on le sentait dans la poitrine. On avait un peu mal à la gorge après. Mais aujourd'hui, c'est bien meilleur.
4: Un grand ciel bleu dégagé qui n'a pas empêché le maire de la ville, Zoran Mamdani, de demander aux gens de rester chez eux. Des masques ont aussi été distribués gratuitement à la population. À la veille de la finale de la Coupe du Monde Espagne-Argentine qui doit avoir lieu dans le New Jersey, à une quinzaine de kilomètres de Manhattan, jouer au football n'est peut-être pas une si bonne idée. Mais l'attaquant de la Roja, Mikel Merino, reste confiant.
5: C'est vrai que l'on ressent et que l'on voit la fumée. Mais pour un match aussi crucial qu'une finale de Coupe du Monde, il faut essayer de faire abstraction des facteurs extérieurs autant que possible.
4: Pour l'instant, la FIFA n'imagine pas un éventuel report, mais les prédictions ne sont pas rassurantes. Le service météorologique national a émis des avertissements concernant une aggravation potentielle de la situation dans la journée de samedi. Cédric de Oliveira, New York, RFI.
0: La situation qui provoque la colère de Donald Trump, le président américain, accuse le Canada de mal entretenir ses forêts et menace en représailles de nouvelles taxes douanières son voisin. Dans les États les plus proches des incendies, le Michigan, le Minnesota et le Wisconsin, la situation est aussi compliquée. Avant la finale dimanche entre l'Espagne et l'Argentine, la France et l'Angleterre vont devoir surmonter leur déception et tenter de se mobiliser pour remporter la petite finale. Difficile mission à Miami ce soir à 21h, temps universel, à écouter sur nos antennes africaines et à suivre sur notre live sur RFI.fr. Désolé pour ce petit problème technique au début du journal qui nous a empêché de diffuser en entier le reportage sur Gaza. Nous y reviendrons dans nos prochaines éditions. En attendant, restez à l'écoute de RFI. C'est la fin de ce journal. Et nous nous retrouvons dans une heure maintenant pour un prochain point sur l'actualité.
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11: Bonjour, bonjour à toutes et à tous. Ravi de vous retrouver pour la suite de notre série d'émissions spéciales en cet été 2026. Afrique, le temps des possibles. Des regards croisés entre de grands intellectuels, leurs idées pour transformer le continent africain, ses 54 pays et leurs économies respectives à l'occasion de la publication d'un livre blanc de 60 propositions pilotées par Achim Mbembe, philosophe et politologue qui est avec nous dans un instant avec nos autres invités. La semaine dernière, avec lui, avec Kako Nobuko, économiste togolais, et avec Fatoumata Ngom de l'OCDE, nous avons parlé de gouvernance, de la gestion des ressources, de la relation entre l'Afrique et le reste du monde. Et à présent, nous allons parler de la jeunesse. Car l'Afrique est déjà aujourd'hui le continent le plus jeune au monde. D'ici 2050, on estime qu'un jeune sur trois sur la planète sera africain. Une réalité démographique qui est souvent présentée comme une formidable opportunité, mais qui soulève évidemment aussi d'immenses défis. Comment transformer cette jeunesse en moteur de développement, répondre aux attentes des millions de jeunes qui sont souvent confrontés au chômage, à la précarité, aux inégalités, parfois, on le sait, à la tentation de l'exil. il se pose de toute façon beaucoup de questions. La formation, l'emploi, l'innovation, le numérique, l'intelligence artificielle, les industries créatives et culturelles, le sport ou encore le rôle des diasporas. Quels investissements privilégiés pour faire de cette génération un levier de transformation économique et sociale ? Pour y réfléchir, nous sommes donc encore avec Achim Bembe, qui est avec nous depuis Johannesburg, où il enseigne l'histoire et la politique. Bonjour.
6: Bonjour.
11: Nous sommes aussi avec Kako Nwubuko, que l'on ne présente plus et qui est à mes côtés en studio. Et par ailleurs, nous sommes avec deux entrepreneurs en duplex. Nous serons tout à l'heure à Abidjan avec Mambilay Diomandé, qui est fondateur et commissaire général du Salon des industries musicales de l'Afrique francophone. C'est un expert reconnu dans les industries culturelles et créatives. Mais d'abord, nous sommes avec Matina Razafi Maefa. Bonjour Matina.
12: Et bonjour à tous.
11: On vous connaît aussi sur l'antenne de RFI, vous avez été reçue ici lors d'un passage à Paris. Vous êtes la cofondatrice de Saina, une plateforme de formation au métier du digital, présente dans 15 pays africains, c'est ça ?
12: Aujourd'hui, on est présent dans 65 pays et 16 pays africains et on est une plateforme d'apprentissage et d'employabilité pour nos utilisateurs.
11: Et dans ces pays, il y a naturellement votre pays d'origine, Madagascar. En l'occurrence, vous êtes avec nous en duplex depuis l'île de la Réunion. Achille Mbembe, d'abord, première intervention. L'Afrique, je l'ai dit, décrite comme le continent de la jeunesse. D'un point de vue général, est-ce que il y a une crise plutôt d'opportunité ou plutôt une crise d'espérance ? Voilà, où en est cette jeunesse africaine d'un point de vue économique et aussi son positionnement avec les autres générations?
6: Je crois que là, on a une situation paradoxale. Dans le sens où, au moment où les autres continents sont en train de vieillir, le nôtre, il est en pleine efflorescence. Dans 20-25 ans, l'Afrique sera peuplée en très grande majorité, elle l'est déjà, de jeunes. Alors, se pose évidemment la question de savoir comment fructifier cette espèce de dividende démographique qui est la résultante des mouvements de population chez nous. Et c'est là où le mélange d'espérance et de crise, c'est là où il se trouve. Je pense que pour effectuer les transformations de grande échelle qui permettront à cette jeunesse de servir proprement le continent, une des priorités, c'est de déconfiner le continent, de l'ouvrir largement sur lui-même, de le transformer en un vaste espace de circulation et d'accompagner la sorte d'inévitable cycle de mobilité interne qui résultera de cette poussée démographique et de réouvrir les frontières internes du continent, en tout cas de les réaménager. Et dans cette question de la circulation, de la mobilité, elle est au cœur de la question que pose chez nous l'émergence de la jeunesse.
11: Déconfiner l'Afrique, Matina Razafi Maefa, finalement c'est ce que vous faites à votre échelle en tant que chef d'entreprise dans ce secteur du numérique. Ça pourrait être un autre secteur, décloisonner, favoriser une mobilité pas toujours physique, mais en tout cas une mobilité quand même.
12: Absolument, moi je rebondis sur ce que dit Achille. On parle de dividendes démographiques comme d'un chèque qu'on attendrait d'encaisser. Mais il ne se décrète pas, il se construit compétence par compétence, mission par mission. La démographie, c'est une fenêtre d'opportunité et elle se referme si on ne forme pas les gens vite, bien et en connexion directe avec le marché réel du travail. Et au Togo, par exemple, avec le programme CIFA, on fait ça pour 1000 jeunes, on déploie 16 hubs. Et le point, c'est finalement que chaque jeune doit avoir accès aux outils du numérique pour apprendre, pratiquer et monétiser ses compétences parce que il peut travailler de chez lui et on voit déjà que le travailleur numérique du futur existe déjà. Il ne vit pas à Paris, il ne cherche pas un visa, il est déjà là dans sa campagne africaine, il n'attend que d'avoir les bons outils. Sa connectivité, son Starlink dans la cour, son énergie, ses panneaux solaires sur le toit, son ordinateur et ses clients internationaux, et enfin, son potager, son village pour se nourrir, son Afrique. Et ce jeune, il existe, on l'accompagne, c'est plus de 15 000 personnes qu'on accompagne, et notre objectif, c'est d'accompagner des millions de personnes maintenant.
11: Kakonubuko, on a entendu le Togo, hein, c'est votre pays à vous, mais ça vaut pour tous les autres. Ce qu'on entend hein, dans les propos de la cofondatrice de Saina, c'est l'imbrication en fait entre les nouvelles technologies et puis aussi des choses plus traditionnelles, l'agriculture. Tout ça doit aller avec pour la jeunesse africaine d'aujourd'hui.
13: Oui, tout à fait. Achille l'a dit, Matina l'a également dit. Il y a une urgence parce que nous attendons pour les 40 prochaines années 600 millions de jeunes africains sur le marché du travail à raison de 15 millions par an. Et donc, on voit l'ampleur du défi. Mais cette urgence demande aussi la mise en place de politiques publiques pour faciliter le passage à l'échelle. C'est-à-dire que ce que fait Matina, c'est extraordinaire, mais ça aura du mal à passer une échelle si les pouvoirs publics des différents pays ne prennent pas exemple de cela pour en faire un levier pour la transformation structurelle. Le deuxième élément qui me paraît fondamental, Achille a insisté là-dessus, c'est au fond la question du décloisonnement. Et moi, j'ai envie de dire décloisonner, mais même au-delà du continent africain. Parce que pour l'économiste que je suis, ce qui me surprend le plus, c'est que le système néolibéral, qui est quand même le cadre à partir duquel nous avons fonctionné ces 40 dernières années, ce qui le justifie, c'est la mobilité des facteurs, capital et travail. On voit que les capitaux font plusieurs fois le tour de la planète en une journée, mais on n'accepte pas la mobilité du travail. C'est-à-dire qu'il est difficile pour un jeune Togolais de quitter le Togo pour aller en France, aux États-Unis, en Angleterre. Alors que le système néolibéral, c'est ce qu'il promeut. Mmh. Puisqu'on dit qu'un individu rationnel doit aller là où il peut améliorer son niveau de vie. Et donc, on ne peut pas continuer à assigner à résidence tout un continent. Donc, il faut décloisonner non seulement en Afrique, comme Achille l'a dit, mais il faut que les règles de la mobilité internationale soient revues pour suivre un peu le mouvement des marchandises.
11: Et on voit qu'en ce moment, ça n'en prend pas trop le chemin.
13: C'est même le contraire.
11: Que l'on regarde aux États-Unis ou en Europe. Ne pas manquer cette occasion, cette opportunité historique, finalement, à Chimbembe, sauf que, bon, il y a la volonté, hein, il y a ces jeunes connectés, qui ont envie de bouger, connectés à la mondialisation, mais il y a aussi une majorité de jeunes qui a du mal à accéder aux opportunités économiques. Ça, c'est ces inégalités à l'intérieur de la jeunesse. Ça fait partie des thématiques que vous abordez dans le livre blanc.
6: Oui, et notre ami Kako évoquait lors d'une précédente conversation ces questions justement d'inégalité. Inégalité sociale, bien entendu, inégalité spatiale aussi, parce que une des choses qui me frappe quand même à circuler à travers le continent, c'est l'accélération de la différenciation dans le sens où nos États, nos pays sont en train de suivre des trajectoires assez différentes. Dans certaines régions, c'est l'affaissement, d'autres régions parviennent petit à petit à mettre en place les innovations institutionnelles qui leur permettent de développer leur infrastructure, d'attirer des investissements, des capitaux, de renouveler leur élite politique, etc. Donc, l'Afrique actuelle est une sorte de mosaïque, mais je pense que nous pouvons relever le défi de la jeunesse et se faisant reconstruire une Afrique désirable et viable si nous prenons au sérieux nos biorégions, nos localités, je dirais, écologiques. Si nous parvenons à réinventer l'économie et à la financer à partir de nos forêts, par exemple, tous les métiers de la forêt, de nos cours d'eau, tous les métiers de l'eau, tous les métiers reliés au vent, au soleil, à la pluie, je pense que si on réinvestit dans ces domaines bioécologiques, il y a moyen de maximiser les chances de faire du continent un lieu vivable et désirable pour notre jeunesse.
11: Un potentiel naturel, Matina Razafi Maefa. Je voudrais vous entendre sur ce sujet que l'on évoquait des inégalités entre les jeunes. C'est le cas à Madagascar, hein, le pays que vous connaissez le mieux. C'est le cas dans beaucoup d'autres pays sur le continent africain. Comment atténuer cette fracture entre une jeunesse hyper connectée, c'est plutôt votre cas, et puis toute une jeunesse qui se sent un peu éloignée quand même de cette mondialisation qui est vue parfois négativement.
12: Je voudrais retourner le diagnostic en fait. La menace pour moi n'est pas la pauvreté, les inégalités ou les migrations en elles-mêmes, ce sont les processus et systèmes institutionnels qui sont hérités de la France, du cadre français, qui ont été conçus pour asservir et administrer plutôt que émanciper et faire grandir et qui n'encouragent pas la croissance économique. Et je vais être concrète, un diplôme qui n'est reconnu nulle part hors du circuit formel, c'est compliqué. On parlait du Togo, plutôt on travaille avec la KfW, l'Union africaine et l'Agence de développement de l'Union africaine pour déployer des hubs dans tout le Togo et être présent également dans des lieux qui sont éloignés. Une certification qui ne parle pas le langage du marché international, là ça devient compliqué de récupérer ces opportunités. Et sur notre plateforme, on a intégré l'ensemble des référentiels de compétences et de métiers de l'Union européenne de la France pour permettre aux utilisateurs africains, aux étudiants, aux travailleurs africains de mettre à jour leur CV sur ces normes-là. Enfin, les démarches administratives tuent plus l'entrepreneur informel avant qu'il démarre. Donc finalement, pour moi, la migration, ce n'est pas une pathologie, c'est la réponse rationnelle d'un jeune face à un système qui ne lui offre pas d'autre chemin. La vraie réponse, puisqu'on est là pour ça, c'est de lui donner ce dont il a besoin pour construire depuis chez lui. Un portfolio de compétences certifiables et valorisables à l'international, une capacité de pensée critique renforcée et l'accès direct au marché mondial. Quand partir devient un choix et non une fuite, il y a tout qui change, y compris pour ceux qui restent. Donc pas besoin de partir à l'étranger pour facturer un client à Paris, à Nairobi ou à Toronto tout en restant à Cara. Et c'est ce qu'on construit à Saina, les clés de l'autonomie économique et financière pour nos utilisateurs.
11: Kakonobuko, à entendre Matina Razafi Maefa, ça n'est pas un problème de pauvreté, de revenus en tant que tel, c'est surtout un problème de disponibilité de services finalement. Il y a des services, on va dire, numériques, des services dans le domaine de l'éducation, dans le domaine de la santé, dans le domaine des droits aussi, tout simplement.
13: Oui, ce que dit Matina, c'est ce que l'économiste appelle un optimum de second rang.
11: C'est-à-dire il va falloir nous expliquer.
13: Oui, c'est-à-dire que dans l'idéal, on aurait besoin d'un État social qui puisse donner les mêmes opportunités à tous ses enfants. Mais tel n'est pas le cas. Et on en a parlé dans une émission précédente. On a des phénomènes de prédation de rente qui font que les jeunes n'ont pas forcément accès à toutes les opportunités que devraient pouvoir leur offrir des États dignes de ce nom. Vous voyez, moi je suis professeur à l'Université de Lomé. Le destin de mes étudiants est quelque chose qui me préoccupe fondamentalement. Mais comme l'a dit Matina, les irréversibilités liées du modèle d'extractivisme colonial dont nous avons hérité font que le type d'éducation, le type de formation n'est pas toujours en adéquation avec ce qu'attend le marché du travail. Donc, on a cette difficulté à articuler les curricula avec les attentes du marché du travail. En cela, je salue vraiment le travail que fait Matina, mais il y a un élément de structure qu'il ne faut pas oublier, c'est que l'Afrique ne s'industrialise toujours pas et les centaines de millions d'emplois que nous attendons, que nous voulons, c'est dans l'industrie. On ne peut pas réinventer la roue. C'est-à-dire que tant que nous n'allons pas monter dans les chaînes de valeur, tant que nous n'allons pas transformer la matière première, on aura du mal à absorber les 600 millions de jeunes dont je parle tout à l'heure.
11: Alors voilà, on en est arrivé à ce sujet central qui est celui de l'emploi et du chômage des jeunes sur le continent africain. Il y a des revendications hein, qui s'expriment. On l'a vu par exemple lors des manifestations ces derniers mois au Maroc, à Chimbembe. Le problème aussi, c'est que beaucoup de jeunes travailleurs occupent des emplois informels. Est-ce qu'on peut parler d'emploi quand un travail n'est pas formalisé et ne permet donc pas vraiment de sortir de la pauvreté ?
6: C'est une question extrêmement complexe parce que moi je vis à Johannesburg. Officiellement, on nous dit le taux de chômage en Afrique du Sud, c'est à peu près 42%. 42% d'une population d'environ 60 millions de personnes, on nous dit ils sont sans emploi. Qu'est-ce qu'on veut dire exactement quand on prononce ce type d'affirmation? Parce que lorsqu'on regarde les choses de près, beaucoup de gens sont au travail. Les gens travaillent du matin jusqu'au soir. Comme vous le dites, la plupart dans ce que l'on appelle l'informel, il s'agit de travaux qu'ils inventent eux-mêmes sur un marché, au fond, où l'emploi formel ne répond pas du tout à tous les besoins, où la plupart des besoins fondamentaux, ceux-là sans lesquels il n'y a pas de dignité, ces besoins ne sont pas pris en charge par l'économie formelle. Et dans chacun de ces travaux dans l'informel, il y a des savoirs qui sont mis en circulation, que l'on utilise, auxquels on a recours, que personne n'enseigne dans le système scolaire, que les choses que l'on apprend en les pratiquant et qui ne sont pas du tout documentées et dont la transmission est, je dirais, hasardeuse. Et donc, on imagine l'énormité des connaissances, des savoir-faire, des pratiques qui s'évaporent dans cette absence justement de documentation, d'archivage, de transmission et de diffusion. Je veux dire par là que, en fait, ce à quoi on est confronté, c'est à réimaginer tout cela. L'économie, le marché, j'évoquais tout à l'heure l'eau, les forêts, le vent, le soleil, la pluie, les réalités écologiques, les localités écologiques à partir desquelles on pourrait réanimer le processus économique. Je crois que c'est dans cette direction qu'il faut avancer si on veut répondre effectivement aux défis de notre temps.
11: Matina Razafi-Maefa, votre regard à vous sur ces questions d'emploi et de formalisation de l'emploi, est-ce que les jeunes avec qui vous échangez dans le cadre de vos activités et même ailleurs, hein, dans votre vie privée, est-ce qu'ils vous parlent de ça, de cette difficulté à trouver de la dignité dans l'activité économique? Est-ce que le numérique permet davantage ça que les secteurs industriels dont parlait Kakono Mbuko?
12: Déjà, je commencerai par dire qu'il y a 650 millions d'emplois qui vont nécessiter des compétences numériques d'ici 2030. Et ça, c'est une donnée de la Banque mondiale qui est sortie fin 2024. Donc ça veut dire qu'il y a vraiment une profondeur de marché sur ces compétences numériques à monétiser. Et justement, il y a un changement de paradigme en cours au sein de la jeunesse malgache africaine. Nous ne sommes plus à la recherche d'un job, nous avons des compétences à monétiser pour répondre à des problèmes. Et en fait, l'informel, c'est aussi des compétences mobilisées que le système capitalistique ne capte pas aujourd'hui. Achille parlait d'une évaporation des compétences. Notre travail, nous, à Sena, c'est de valoriser et capitaliser ces compétences pour que nos utilisateurs puissent le faire et du coup pouvoir mieux monétiser leurs compétences. Et ils peuvent tout perdre, on peut leur voler leur maison, leur ordinateur, mais personne leur volera ce qu'il y a dans la tête. Et ça m'amène à ce que disait Monsieur Kako sur la place de l'État. Je suis entièrement d'accord. Le passage à l'échelle ne peut que se faire en partenariat public-privé. Et c'est ce qu'on arrive à faire à Madagascar, par exemple, avec le CNTMAB, le Centre National de Téléenseignement qui existe depuis 1992, et en financement Banque mondiale. Ce que je dis, c'est que le financement international, il ne doit pas imposer une pédagogie qui va perpétuer la dépendance. Il peut, au contraire, financer l'émancipation. Et c'est un choix. Et ce choix, c'est aussi celui que les États africains et leurs partenaires doivent faire consciemment. Et la question, finalement, c'est pas combien aujourd'hui le système peut absorber, mais est-ce que le modèle tient quand il se déploie et qu'il va y avoir besoin de mettre au travail des centaines de millions de personnes? Et c'est sur ça qu'on se concentre et que le partenariat public-privé doit être concentré.
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11: Alors, je crois que c'est le moment d'accueillir notre quatrième invité, Mambilay Diomandé, le patron hein, du Salon des industries musicales d'Afrique francophone qui est en duplex d'Abidjan. Bonjour.
14: Bonjour Bruno.
11: Puisque l'on parlait d'emploi, vous rejoignez la conversation. Ce que Matina Razafi-Maefa disait pour le secteur du numérique, il vaut aussi bien sûr pour celui des industries créatives et culturelles. Il y a un gisement là d'espoir si l'industrie n'est pas capable aujourd'hui d'absorber toute cette génération de jeunes Africains.
14: Oui, totalement. Il y a un gisement d'espoir pour cette jeunesse africaine, d'autant plus que on le sait, sur des territoires qui sont un peu plus structurés que l'Afrique, le nombre d'emplois s'évalue à des millions de jeunes sur les industries culturelles et créatives. Mais il est important sur nos territoires de pouvoir encourager l'État. Encourager l'État en fournissant de la data à l'État. Cette data permettra de pouvoir avoir des indicateurs clairs qui justifient des investissements sur les industries culturelles et créatives et qui permettent à ces jeunes-là de voir des métiers dont on peut vivre.
11: Kakono Buko, il faut évidemment réagir à cette question-là du rôle de l'État pour encourager des industries, hein, comme celle de Mambila et Diomandé, mais ça commence aussi par l'éducation, hein. Est-ce que les systèmes éducatifs nationaux préparent suffisamment les jeunes aux mutations du monde du travail et du monde contemporain?
13: Oui, deux choses.

0: Je cite simplement l'esprit de ce qui était dit. C'est comme si on disait, il faut se taire, cela ne vous regarde pas.
1: Le président rwandais Paul Kagame. Et dans ce contexte, le comité des sanctions des Nations Unies a pris en cette fin de semaine de nouvelles sanctions contre des groupes armés impliqués dans ce conflit. La liste compte désormais 6 responsables de mouvements armés et 2 nouvelles entités, dont l'AFC-M23, l'alliance soutenue par le Rwanda, qui occupe actuellement une partie du sud et du nord Kivu. Le dirigeant de cette alliance, Fleuve Congo lui-même, Corneille Nangaa, ancien président de la commission électorale congolaise, est nommément visé. Les dernières sanctions onusiennes visant le M23 datent de février 2024, mais depuis, États-Unis et Union européenne ont eux aussi annoncé plusieurs fois des sanctions contre des membres de l'AFC, du M23, mais aussi d'ailleurs des dirigeants de l'armée rwandaise. Le problème, c'est que les sanctions sont peut-être nécessaires, elles ne sont pas suffisantes, estime Roger-Claude Liwanga, professeur de droit et de négociations internationales basé aux États-Unis. Il est également animateur du baromètre des accords de paix en Afrique.
2: Je ne dirais pas que les désignations des individus et des entités sanctionnées sont particulièrement surprenantes. Rappelons-nous que le groupe des experts des Nations Unies sur la RDC a publié à la mi-juin 2026 un rapport mettant en cause plusieurs des entités et individus visés par ces sanctions. Ces sanctions ne constituent ni une fin en soi, ni un instrument de justice exhaustive. Elles sont avant tout des outils politiques et juridiques destinés à modifier le comportement des acteurs considérés comme jouant un rôle significatif dans la dynamique sécuritaire dans l'est de la RDC. L'objectif ultime ne devrait pas être la multiplication des sanctions, mais la création des conditions d'une paix durable fondée sur la responsabilité, la transparence, le respect des engagements pris par l'ensemble des parties prenantes.
1: Un propos recueilli par Paulina Zidi. Ce dossier congolais se suit bien sûr à toute heure sur notre site internet RFI.fr. Au Mali, un convoi militaire accompagné de mercenaires russes est tombé dans une embuscade tôt ce matin dans le nord du pays. Le convoi de l'armée malienne quittait la ville d'Anéfis pour rejoindre Gao, la principale cité du nord, mais il a été intercepté par des membres du FLA et du GNI.

0: 2024, puis remis à la Cour pénale internationale, Khaled Mohamed Ali El-Ishri nie l'ensemble de ces accusations. Ses avocats contestent également la compétence de la CPI, mais les juges ont rejeté jeudi cet argument, ouvrant officiellement la voie à un procès.
1: Précision de Florence Maurice, aucune date n'a encore été fixée pour ce procès, mais il y a déjà satisfaction au sein de l'accusation, pour qui cette décision rapproche enfin de la justice les milliers de personnes détenues arbitrairement et victimes d'exactions dans la prison de Mitiga. À Madagascar, il était temps, après 30 ans sans rénovation, l'ICMA, l'Institut de Civilisation, Musée d'Art et d'Archéologie, retrouve une nouvelle jeunesse, cette institution culturelle orientée vers la recherche et la valorisation du patrimoine malgache, présente à partir d'aujourd'hui une nouvelle exposition permanente avec la mise en valeur d'objets du quotidien et d'œuvres d'art qui permettent de mieux raconter les sociétés anciennes de la Grande Île. Cette expo 2.0 a mobilisé des étudiants malgaches et des étudiants français de l'École du Louvre. Le résultat, c'est notre correspondant Guillaume Fabry qui nous le fait découvrir.
2: Art rupestre, sculpture, céramique, la nouvelle exposition de l'ICMA retrace plusieurs millénaires d'histoire de Madagascar et présente les étapes du travail archéologique, de l'identification des sites de fouilles aux techniques de datation. Bakou Raswarifetch est archéologue.
3: Donc, ce qui intéresse d'abord le public, c'est comment faire de l'archéologie, quel est son objectif, parce que c'est une source qui n'est pas très connue. Donc là, nous avons des images qui montrent donc des chantiers de fouilles dans le cadre d'un projet qui a pour objectif de travailler les ADN à travers les ossements pour connaître l'origine des Malgaches.
2: Scénographie, élaboration des textes explicatifs, montage de l'exposition. Des étudiants de l'université d'Antananarive et de l'École du Louvre en France ont contribué au renouveau du musée. Ils ont aussi dû référencer une cincantaine de pièces, explique Léa Joshi Sharma, chargée de mission coopération patrimoniale à l'ambassade de France.
4: L'objectif premier, c'était d'avoir toutes les informations sur une œuvre, c'est-à-dire son titre, sa datation, son lieu de découverte, son lieu de conservation. On connaissait ces informations-là, mais elles étaient dispersées. Ou alors elle faisait partie de la mémoire d'archéologue et donc ça a été un travail de recherche, mais aussi un travail de synthétisation de ces recherches pour en faire quelque chose d'accessible pour les publics.
2: Le musée propose aussi à partir d'aujourd'hui une exposition temporaire dédiée aux arts funéraires de la Grande Île. Guillaume Fabry, Antananarive, RFI.
1: Football, match amical mais de prestige hier pour le FC Yamoussoukro, venu jouer à Abidjan. Il faut dire que l'attendait l'Olympique de Marseille. Score 3-0 pour les Marseillais, coaché pour la première fois par Bruno Genesio, qui a donc réussi son test et, vous allez l'entendre, ne regrette pas d'être venu décidément. Compte rendu de Molamine Sissavané.
5: Venu pour voir l'OM, le public était plutôt derrière Yamoussoukro FC, mais les inconditionnels tels que Gérard étaient pour le club phocéen.
6: Je suis un Olympien depuis les années 87, mais c'était un devoir pour moi d'être au Stade Félix Boigny. Tout y est, le match est plaisant, il y a la convivialité, c'est le football qui gagne après tout. Hein.
5: Malgré sa défaite, somme toute logique, Alain porte fièrement les couleurs du club de la capitale.
7: Il y a une différence entre quand même cette équipe de Marseille qui est quand même un peu plus physique. Les joueurs de FC Yamoussoukro n'ont pas démérité. Ils se sont battus avec le cœur.
5: Fierté partagée par Bruno Roat, coach des Béliers de Yamoussoukro.
8: L'équipe de l'OM n'a pas repris il y a longtemps, un peu plus que nous. Et le score, il est évidemment logique, mais on a donné une très très bonne image du club, de la ville de Yamoussoukro, et pour moi, c'était l'essentiel.
5: L'essentiel pour Bruno Genesio était de retrouver les sensations pour ce galop d'essai. Mais de ce séjour, le nouveau coach de l'OM ne retient pas que le sportif.
9: On a été formidablement accueillis ici. Moi, je découvrais le pays. Ça va être un très très bon souvenir avec ce matin une visite à l'orphelinat, la case des enfants, qui a été particulièrement touchante pour nous tous.
5: Auteur d'un but et d'une passe décisive, Ange Lago a été désigné homme du match. C'est avec émotion et le drapeau ivoirien sur les épaules que le natif de Dabou a récupéré son trophée. Molamine Sissavané, Abidjan, RFI.
1: L'OM que quitte le buteur gabonais Pierre-Emerick Aubameyang. Il va retrouver le championnat espagnol en intégrant le club galicien de la Corogne. Montant du transfert, 1,5 million d'euros.
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1: Samedi 18 juillet, merci de rester avec nous pour la partie magazine. Nous rejoignent la rédaction de Jeune Afrique qui fait sa une sur le Haut-Katanga où la colère gronde. Newton Ahmed Barry pour décrypter la réconciliation entre le Mali et l'Algérie. Et puis Florence Maurice avec un nouveau refrain pour l'histoire, Asibonanga du Zoulou blanc Johnny Clegg. La une de Jeune Afrique est donc consacrée à la RDC, à Lubumbashi. La colère monte contre le pouvoir central, accusé de faire main basse sur les institutions de la province minière du Haut-Katanga. Nous sommes assis sur un volcan, c'est le titre du reportage de Romain.

0: chanson, il en parle à Guillaume Ouattara.
1: Bonjour Romain.
2: Bonjour Guillaume, bonjour à tous.
1: D'abord, votre titre reprend les mots d'un cadre du PPRD, donc le parti de l'ancien président Kabila. Nous sommes assis sur un volcan. Sur place, cette tension, elle est palpable au quotidien.
2: Alors, c'est pas quelque chose de vraiment palpable si on se promène comme ça dans la rue à Lubumbashi, mais en fait, ça devient concret quand on parle longuement aux gens et que la parole, elle se libère sur un sentiment de frustration d'une certaine élite katangaise qui voit, en fait, dans la population du Kasaï prendre plus de place dans la vie de la province. C'est un sentiment de submersion, on peut dire, et ce sentiment, il nourrit des préjugés sur les Kasaïens, et c'est ça, moi, qui m'a le plus marqué dans mon reportage.
1: Il y a peut-être un paradoxe politique. Félix Tshisekedi ne recueille que 31% des voix dans le Haut-Katanga en 2023 pour la dernière présidentielle. Et pourtant, son parti contrôle la mairie, l'assemblée provinciale et le gouvernorat. Comment on peut expliquer ce décalage et comment la population le vit?
2: Alors d'abord, il faut faire attention puisque ce sont des scrutins différents avec des logiques électorales différentes. Et aussi, il faut rappeler qu'il y a eu des alliances entre le parti présidentiel et des partis locaux pour s'assurer de bons résultats. Mais c'est vrai que ce score de Félix Tshisekedi, il indique qu'il n'est pas très populaire dans la province. Et pourtant, son parti contrôle les institutions. L'opposition y voit la preuve d'un trucage des élections au parti du parti présidentiel. Et cette domination politique, eh bien, elle nourrit encore le sentiment de submersion qu'on évoquait tout à l'heure.
1: Vous décrivez une résurgence, Romain, des discours anti-gazaïens qui rappellent la sécession katangaise et les pogroms des années 90. Est-ce que vous pensez que l'histoire peut se répéter ou est-ce qu'il y a des garde-fous aujourd'hui ?
2: Alors, je ne sais pas si l'histoire peut se répéter, mais il existe un contexte très défavorable qui inquiète tout le monde. Le parti présidentiel, vous savez, a un projet de changement de la Constitution qui pourrait ensuite ouvrir la voie au maintien au pouvoir de Félix Tshisekedi. Et ça alimente encore l'idée que les Kasaïens veulent tout contrôler. Si l'opposition à ce projet de changement de la Constitution venait à s'intensifier, c'est là qu'il peut y avoir des clashs dans la rue. Alors concernant les garde-fous que vous évoquiez, il y a bien l'église catholique qui est importante à Lubumbashi et qui peut faire ce travail d'apaisement communautaire. Il y a l'appareil sécuritaire qui contrôle la province et qui est censé empêcher ce genre d'affrontement. Et puis il y a l'importance économique de cette province minière, riche province minière, qui fait que personne n'a intérêt à un dérapage.
1: Entre les rebelles qui visent le Katanga depuis le sud Kivu, l'attaque du parc Upemba et l'état d'alerte maximale, quel scénario on peut redouter le plus pour les prochains mois dans la zone?
2: Ouais, alors le scénario le plus concret selon moi, ça serait une avancée des rebelles de l'AFC M23 vers la province du Tanganyika qui ouvre ensuite la voie sur l'espace Grand Katanga et donc la province du Haut-Katanga et de où il y a Lubumbashi. Pour désamorcer tout ça, c'est simple, il y a la diplomatie qui suit son cours, il y a les accords de Washington, le processus de Doha et puis pourquoi pas un dialogue national, mais cette dernière option, on le sait qu'elle a été repoussée pour le moment par le président Tshisekedi.
1: Merci beaucoup Romain Chanson pour nous avoir éclairé. Nous sommes assis sur un volcan, la colère qui gronde contre un pouvoir jugé envahissant dans le Haut-Katanga. C'est un article à retrouver cette semaine dans Jeune Afrique.
0: Romain Chanson de JA avec Guillaume Ouattara. À 12h49, temps universel, c'est l'heure de retrouver notre éditorialiste Newton Ahmed Barry. Pendant 15 mois, Bamako a traité Alger de tous les noms d'oiseaux. Et puis, sans crier gare, le 10 juillet dernier, réconciliation avec effet immédiat annoncée presque simultanément par Bamako et par Alger. Newton Ahmed, que s'est-il passé entre-temps ?
3: Entre-temps, il y a eu le 25 avril 2026, samedi noir pour le Mali. Kati est frappé, le ministre Sadio Camara est tué. Et au nord, le totem de Goïta, Kidal, est tombé. Pas seulement aux mains des rebelles, mais d'une coalition inédite. Rebelles du FLA et djihadistes du Jnim. Puis, dans leur base, Fama et Africa Corps, les Russes sont encerclés. Scène impensable, humiliante même. Pour leur survie, les Russes lèvent le drapeau blanc. Ils quittent Kidal en convoi sous escorte rebelle. Assimi Goïta, revenu d'entre les survivants 96 heures après est depuis au labour pour reprendre une situation volatile et le voilà encore confronté à Anéfis, à une nouvelle attaque complexe le 4 juillet 2026. Même scénario, siège, embuscade, hélicoptère abattu et des renforts partis de Gao qui n'arrivent pas. Selon toute vraisemblance, lourdement sollicité par les Russes, les Algériens auraient encore sauvé la mise au supplétif des FAMA dans le camp de Anéfis. Deux fois, en moins d'un semestre, il a fallu Alger pour sauver les meubles maliens dans le bourbier azawadien. La fierté du faible, dit un dicton Bambara, c'est comme les larmes du patriarche. Elle coule en silence dans son ventre. Goïta, à l'abri des regards, a alors appelé Tebboune pour dire « Initché, merci ».
0: Et c'est donc une fierté qu'Assimi Goïta a dû ravaler.
3: Clairement, ce n'est pas une réconciliation d'amour, c'est une réconciliation de survie. Il y a les réalités du terrain qui se sont conjuguées à deux autres facteurs. Acte 1, la réalité du terrain. Sans Alger, on ne tient pas le Nord. Depuis 1963, c'est quasiment la loi des reins à cette frontière entre les frères d'Algérie et du Mali. Acte 2. Moscou commence à fatiguer. Sergueï Lavrov, à Niamey, le 8 juillet, descendant la passerelle de son immense avion, a failli manquer de peu une marche. Un moment reflet de la fragilité d'une présence russe au Sahel qui dandine. Moscou a vu ses hommes humiliés à Kidal. Il en rage face à la faiblesse structurelle des armées de son nouveau précaré. Il veut à tout prix éviter l'effondrement. Moscou prend donc les devants, fait les entremetteurs, exige de Goïta à parler avec Abdelmajid Tebboune. Acte 3, Moscou s'est trouvé comme alter ego pour rendre la pilule moins amère à Goïta, le général Tchani, lequel s'était réconcilié en premier, en février, avec Alger. Depuis, il avait entrepris une discrète médiation entre Alger et Bamako, qui n'avait pas jusque-là intéressé Goïta.
0: Et il faut dire, et on en parle régulièrement, 6 ans après, la victoire totale promise par la junte malienne n'est pas au rendez-vous.
3: Il y a loin de la coupe aux lèvres, l'option tout militaire 100% russe a montré ses limites. Et ironie du sort, ce sont les Russes en premier qui ont imposé le constat de cet échec. Ensuite, les possibilités infinies de la souveraineté se sont révélées pas aussi infinies que ça. Goïta a cru pouvoir se passer de l'Algérie. Pendant 15 mois, il a accusé Alger de parrainer les terroristes. Depuis le 10 juillet, tout ça est oublié avec effet immédiat. Et son prix, on le devine, le Mali doit rediscuter avec ses Touaregs, ressusciter l'accord d'Alger. Et ce n'est pas un hasard si le premier à applaudir la détente, c'est le CSIA, les Imgades du Nord. Une façon donc de préparer déjà l'opinion à Bamako.
0: Le regard de Newton Ahmed Barry à retrouver quand vous le voulez sur notre application RFI Pure Radio, tout comme des refrains pour l'histoire, saison et épisode 2. Chaque épisode part d'un morceau très populaire pour révéler ce qu'il raconte d'un événement historique, d'une époque, d'un fait social ou culturel. Aujourd'hui, Assibonenga de Johnny Clegg, un hommage à Nelson Mandela qui a redonné un visage à un homme que le pouvoir voulait rendre invisible. La chanson devient l'un des hymnes internationaux de la lutte contre l'apartheid et contribue à faire de Mandela le symbole mondial de ce combat. Récit de Florence Maurice.

0: C'est l'été 1986 en Afrique du Sud. Le pouvoir blanc a décrété l'état d'urgence. Les manifestations contre l'apartheid se multiplient et sont violemment réprimées. Symbole de cette lutte, Nelson Mandela est emprisonné depuis 24 ans. Son nom, tout le monde le connaît, mais sa figure a été effacée de l'espace public. Le pouvoir a interdit les photos de lui. Des générations entières ont grandi sans connaître son visage. Et c'est le cas de Johnny Clegg, un chanteur blanc qui a grandi au milieu de musiciens zoulous.
1: On ne l'avait jamais vu, Mandela, alors que pour nous, le simple son de son nom évoquait la promesse d'une nouvelle Afrique du Sud.
0: Le chanteur a 33 ans à l'époque et compose cette chanson, Assim Bonanga, celui que nous n'avons pas vu en zoulou, qui sort un an plus tard. Broken silence is what I dream. Tout dans cette chanson est un défi lancé au régime de l'apartheid. Le titre, bien sûr, mais aussi le choix de prononcer ce nom, Mandela, quand à l'époque, les autres musiciens préfèrent lui donner des surnoms pour échapper à la censure. Et puis il y a le groupe de Johnny Clegg, Savuka, le seul à l'époque à réunir des musiciens noirs et des musiciens blancs. Et enfin le choix des langues, des couplets en anglais, des refrains en zoulou. Là où l'apartheid divise, Johnny Clegg rassemble, comme Mandela. Dans les paroles aussi, le chanteur s'inspire de ce symbole de la lutte anti-apartheid, et notamment de son discours mémorable prononcé lors du procès de Rivonia, juste avant d'être condamné. It is an idea for which I am prepared to die. Un idéal pour lequel je suis prête à mourir, déclare Mandela. L'idéal d'une Afrique du Sud où noirs et blancs pourraient coexister. Qui saura trouver les mots pour abolir la distance entre toi et moi, chante à son tour Johnny Clegg. Sans surprise, la chanson est interdite en Afrique du Sud. Mais elle fait le tour du monde et cela contribue à l'inexorable déclin du régime d'apartheid.
2: 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Ses premiers pas d'homme libre, premiers pas hésitants, comme surpris de la foule venue l'attendre.
0: Le 11 février 1990, le monde entier a les yeux rivés sur le visage lumineux de cet homme enfin libre à 71 ans. Un jour que Johnny Clegg évoque en 2010 sur RFI.
1: C'était fantastique. Pour moi, c'était comme si les nuages s'étaient dissipés pour faire place au paradis.
0: Se doute-t-il, à l'époque, que Madiba, devenu le premier président démocratiquement élu d'Afrique du Sud, lui offrira sans doute le plus beau cadeau de sa carrière. Au printemps 2000, lors d'un concert à Francfort, alors qu'il entonne Assim Bonanga, Mandela, sur la pointe des pieds, le rejoint sur scène sans prévenir.
3: 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Thank you.
0: Ému comme un enfant devant son idole, Johnny Clegg lui tend le micro.
4: C'est la musique et la danse qui m'aident à être en paix avec le monde. Et avec moi-même.
0: Et Johnny Clegg de recommencer la chanson aux côtés de Nelson Mandela qui se met à danser, le visage éclairé par un sourire radieux.
5: Des refrains pour l'histoire, et c'est Florence Maurice que vous allez remercier pour ce refrain qui va évidemment vous trotter dans la tête toute la journée. C'est la fin de cette édition d'Afrique Midi, mise en onde par Benoît Raymond, rédaction en chef, François Mazet avec Pierre Vallée. On va marquer une pause, 30 secondes, pas plus, et ce sera le retour de l'information sur Radio France Internationale. Merci à vous, auditeurs, auditrices d'RFI, pour votre fidélité.
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5: Radio France Internationale, 13h en temps universel, 15h ici à Paris. Dans tous les cas, c'est l'heure d'un nouveau journal avec Karine Bellicha. Bonjour Karine.
8: Bonjour Nicolas, bonjour à tous. À la une, le cycle infernal des frappes américaines et des représailles iraniennes dans les pays de la région continue sans grande perspective de sortie de crise. Téhéran menace désormais d'une offensive totale. Manifestations aux États-Unis contre les data centers et leur coût environnemental considérable en électricité, en eau, en gaz à effet de serre, essentiel pour le développement de l'intelligence artificielle. Ces défenseurs vantent leurs bénéfices économiques, un argument qui ne tient pas pour beaucoup d'experts. Et puis le réchauffement climatique et ses conséquences très concrètes, notamment sur le front des incendies, particulièrement intenses au Canada. De nombreuses régions suffoquent, impossible de sortir sans masque et la fumée toxique se propage jusqu'aux États-Unis voisins. Pas d'accalmie sur le front iranien. Téhéran affirme que deux pétroliers ont sauté sur des mines à Hormuz, relançant l'hypothèse d'un minage du détroit. Information démentie par Washington. En revanche, les frappes iraniennes en Jordanie, au Koweït et à Bahreïn sont confirmées en réponse aux bombardements américains. François-Damien Bourgerie, le cycle des violences dans la région s'est poursuivi pour la 7e nuit consécutive.
9: Le commandement états-unien pour le Moyen-Orient, le CENTCOM, a annoncé avoir frappé des sites de surveillance, des infrastructures logistiques militaires, des dépôts souterrains d'armes et des moyens maritimes. D'après l'agence de presse officielle iranienne IRNA, ces bombardements ont notamment touché deux ponts et un tunnel routier dans la province d'Hormozgan, dans le sud du pays, et fait au moins 3 morts et 8 blessés. Comme à chaque fois depuis la reprise des hostilités il y a une semaine, ces frappes ont aussitôt été suivies d'une riposte iranienne contre les pays de la région alliés de Washington. La Jordanie a ainsi indiqué avoir intercepté 10 missiles visant la base aérienne d'Al-Azraq. Même chose à Bahreïn, qui dit avoir intercepté et détruit plusieurs attaques aériennes. Des attaques qui ont causé davantage de dégâts au Koweït, où une nouvelle centrale électrique et de dessalement a été touchée, ce qui a provoqué un incendie et la mise à l'arrêt de plusieurs unités de production. Téhéran menace désormais d'une offensive totale. Si les frappes états-uniennes se poursuivent, je cite, au-delà de 2-3 jours.
8: Une attaque de drone ukrainienne a visé le géant russe de l'e-commerce, 2 centres logistiques touchés, tuant 8 employés. Ces entrepôts étaient utilisés, selon Kiev, pour fournir des composants nécessaires, notamment à la fabrication de drones. La guerre se porte de plus en plus sur le terrain technologique, ce qui n'a pas échappé aux Ukrainiens qui ont de nouveau manifesté hier soir à Kiev contre le limogène du très populaire ministre de la Défense qui avait contribué à développer ces nouvelles technologies sur le champ de bataille afin d'éviter au maximum les pertes humaines. Les Américains, eux, se mobilisent contre les data centers, ces centres essentiels dans le développement de l'intelligence artificielle qui consomment une énergie considérable. Ils sont souvent vantés pour leur apport économique supposé. Un cabinet d'études américain estime que cette industrie pourrait générer plus de 1000 milliards de dollars d'ici 2030. Mais beaucoup d'experts ne sont pas aussi optimistes. Les explications de Charlotte Cosset.
10: Microsoft, Amazon, Google ont dépensé l'année dernière plus de 140 milliards de dollars chacun pour les data centers. Pourtant, peu de retombées. Amazon Web Services estime par exemple que 1000 mètres carrés de surface génèrent seulement 2,5 emplois. Autre sujet, à qui bénéficie la valeur créée par ces data centers? Une question au cœur d'un rapport parlementaire français publié cette semaine. La chercheuse de l'IRIS, Ophélie Coelho, souligne que les multinationales font tout pour ne pas payer d'impôts dans les pays où ils sont implantés. Les Européens, de fait, deviennent plutôt des clients, affirme-t-elle. Ils payent tout en acceptant que leurs infrastructures puissent dans nos ressources. Car c'est bien là un autre enjeu économique, mais aussi environnemental de ces data centers. Ils sont énergivores. En Irlande, ils consomment déjà plus de 20% de l'électricité du pays. En plus d'avoir un coût pour les infrastructures, le think tank The Chief Project alerte. Cette consommation accrue d'électricité pourrait hypothéquer la capacité de l'Europe à atteindre ses objectifs climatiques.
8: Et restons sur le front environnemental. Près d'un millier de feux actifs et déjà presque 3 millions d'hectares partis en fumée. Les incendies au Canada continuent de faire rage, principalement dans la province de l'Ontario. Les importantes fumées dégagées empoisonnent également l'air des grandes villes nord-américaines. Toronto, par exemple, est particulièrement touchée. Simon Rosé, bonjour.
11: Bonjour.
8: La capitale de la province est actuellement la ville la plus polluée au monde.
11: Mmh. Votre santé est à risque. Limitez le temps passé à l'extérieur. Les messages d'alerte des services météorologiques canadiens se multiplient, tant la qualité de l'air est mauvaise sur une bonne partie du pays. En cause, comme cela devient tristement habituel, une saison des incendies d'une très grande intensité dans l'un des pays les plus boisés au monde. Vous le disiez, hein, sur le millier de feux actifs, une centaine est actuellement hors de contrôle et partout des images apocalyptiques, celles de conducteurs de train circulant au milieu d'un brasier, celles de populations autochtones fuyant leur village par bateau sur fond de ciel jaune et de panaches de fumée colossaux. Au total, ce sont, selon les autorités canadiennes, 2 800 000 hectares de forêt qui ont déjà disparu, l'équivalent de pays comme la Belgique ou le Burundi, alors que la saison des feux ne fait que commencer. Les incendies de cette année ont déjà brûlé une superficie supérieure à ce qu'on observait d'habitude sur toute une saison, jusque dans les années 2010 environ. Depuis, chaque année ou presque, leur étendue est de plus en plus importante, avec ce triste record en 2023. Cette année-là, les incendies avaient détruit près de 18 millions d'hectares.
8: On l'évoquait, Simon Rosé, des fumées qui atteignent les États-Unis voisins. Certaines zones enregistrent depuis plusieurs jours des niveaux de qualité de l'air qualifiés de dangereux, poussant les habitants à adopter le masque lors de leur sortie, y compris près de New York, là où doit se jouer la finale de la Coupe du Monde dans un stade à ciel ouvert. Une situation qui provoque la colère de Donald Trump. Le président américain accuse le Canada de mal entretenir ses forêts et menace en représailles de nouvelles taxes douanières. Pas question pour le moment de délocaliser la finale entre l'Espagne et l'Argentine qui réussira à s'imposer. L'Albicéleste cherche à conserver son titre face à la Roja, rêvant de décrocher sa deuxième étoile. Et les supporters, eux, tentent coûte que coûte de décrocher un billet pour assister à la rencontre, malgré les prix très élevés des places, comme cette famille argentine rencontrée à Atlanta par Edouard Maille.
12: Damian se promène dans ce parc à Atlanta avec son fils et son neveu, venu voir l'Argentine se qualifier en finale. Le vol pour New York est déjà réservé, le logement aussi. Il leur manque seulement les billets pour le stade, mais pour l'instant, la place la moins chère est à 9 000 $, dit-il.
13: On ne peut pas quand le moins cher est à 9 000 $, 10 000 $. Avec ça, on peut acheter une voiture ou une maison. On est un groupe de 8, vous vous rendez compte ?
12: Avec son fils, il est allé voir chaque match de l'Argentine. Il a dépensé environ 10% de son salaire annuel.
13: Entre 20 et 30 000 dollars. Mais c'est triste, il y a beaucoup de fans qui adorent le foot et c'est une passion gratuite, mais pas pour le mondial où seulement les gens qui ont de l'argent peuvent venir.
12: Une somme colossale, mais qui en vaut la peine pour son fils David.
14: C'est quelque chose de merveilleux, d'inimaginable.
12: Pour le neveu Uriel, il n'y a pas de victoire possible sans les supporters, en particulier quand le match devient difficile.
15: C'est quand les gens, quand les supporters crient le plus fort, quand ils transmettent le plus d'énergie depuis les tribunes vers les joueurs. Et à la fin, les joueurs sont reconnaissants de tout cela. Ils le disent après le match.
12: Et ils comptent chercher un billet jusqu'à la dernière minute dans l'espoir de voir leur équipe gagner une 4e Coupe du Monde. Edouard Maille, Atlanta, RFI.
8: En attendant ce soir, la France et l'Angleterre vont devoir surmonter leur déception et tenter de se mobiliser pour remporter la petite finale. Difficile mission, ce sera à Miami à 21h, temps universel à écouter sur nos antennes africaines et à suivre sur notre live et sur RFI.fr. Le bilan du double séisme au Venezuela dépasse désormais les 5000 morts. Les autorités de Caracas n'évoquent toujours pas le nombre de disparus. Mais l'ONU avait estimé qu'il pourrait atteindre les 50 000. Pour financer la reconstruction, les autorités ont obtenu une enveloppe de près de 350 millions de dollars du Fonds monétaire international. Toujours sur le continent américain, Luis Manuel Otero Alcantara devrait partir aujourd'hui pour les États-Unis. L'artiste cubain aurait obtenu un visa selon ses proches, actuellement toujours détenu dans l'île, même s'il a fini de purger sa peine de 5 ans de prison. Il avait été condamné notamment pour insulte au symbole de la patrie lors d'un mouvement de contestation du pouvoir il y a 5 ans maintenant. Voilà, c'est la fin de ce journal. Merci de l'avoir suivi. N'oubliez pas, la France et l'Angleterre vont devoir surmonter leur déception et tenter de se mobiliser pour remporter la petite finale. Difficile mission ce soir à Miami à 21h. 21h, temps universel, à écouter sur nos antennes africaines et à suivre sur notre live sur RFI.fr. 15h, quasi 10, ici sur RFI.
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18: Bonjour à toutes et à tous, bienvenue dans Un jour au village. Aujourd'hui, nous visitons le Maïkao, le musée d'art et d'histoire des cultures d'Afrique de l'Ouest. Un lieu culturel qui a ouvert ses portes en 2018 à Djilor Djidiak, un village du Sine Saloum au Sénégal. Il a été créé par Reginald Grou, marchand d'art et professeur en art africain, qui a lancé cette initiative privée après sa retraite. Installé en milieu rural, le musée va à la rencontre des populations locales et se veut être un espace éducatif. Mais avant la visite du Maïkao, la parole est à nos radios partenaires. Aujourd'hui, Radio Moubarak au Sénégal, justement. Radio Moubarak émet depuis Diobel, localité située à environ 150 km du Dakar. Nous sommes avec le directeur de ce média communautaire. Bonjour Babacar Sall.
19: Bonjour.
18: En tant que radio communautaire, quelles difficultés rencontrez-vous?
19: Notre principale difficulté, c'est l'argent. Parce que au niveau des radios communautaires, on nous interdit la publicité. Donc, il nous faut des mécènes pour pouvoir s'en sortir. À part le fonds d'aide à la presse que nous recevons chaque année. Des fois, on essaie de contacter les bonnes volontés de la ville. Ils vont sponsoriser des émissions. Donc, chaque fin de mois ou bien chaque 3 mois, il dépose quelque chose sur la table. Des fois, on va au marché faire des sensibilisations de proximité. Les commerçants, les entrepreneurs, des fois, prennent leur argent pour faire de la publicité. Mais on n'en sort pas, on n'en sort pas. On est obligé d'emprunter de l'argent à gauche, à droite. Bon, s'il y a revenu quelque part, on les rembourse. Ou bien si le fonds d'aide à la presse arrive, on prend presque tout l'argent. On rembourse le crédit qu'on avait pris. C'est pas facile, hein.
18: Babacar Sall, en plus de ces difficultés rencontrées par votre radio, quels sont les sujets de préoccupation à Diobel pour la population?
19: Bon, il y a beaucoup de problèmes à Diobel. Parce qu'en général, ceux qui sont à Diobel ne sont pas natifs de la région. Ils sont venus uniquement pour travailler et repartir au niveau de la région. Parce qu'il n'y a pas assez d'infrastructures. Il n'y a pas d'usine à Diobel, il n'y a pas de mer. Nous n'avons que le marché. Et le marché ne génère pas assez d'argent. Notre usine qui était là maintenant, bon, il travaille en veilleuse. C'est une usine qui produisait autant de l'huile, de la beurre, du savon. Il produisait beaucoup de choses. Les jeunes de notre région allaient là-bas travailler au niveau de l'usine. Mais actuellement, ces jeunes-là ne trouvent plus du travail parce que l'usine est fermée à moitié.
18: Quelle est l'activité principale des populations de Diobel?
19: L'activité principale au niveau de Diobel, c'est le commerce. Commerce de marchandises diverses, commerce de tissus, d'ustensiles, de cuisine.
18: Et ces activités limitées poussent-elles les jeunes de Diobel à aller ailleurs?
19: Oui, beaucoup de jeunes de Diobel préfèrent vraiment aller ailleurs. Certains jeunes de Diobel préfèrent aller à Dakar, d'autres à Hambourg. Diobel, c'était une terre où l'agriculture était bien partie, mais la terre est redevenue morte. Donc l'agriculture ne marche pas. Le gouvernement qui finançait par exemple les cultivateurs à avoir de quoi mettre sur les terres, le gouvernement ne le fait plus. Les produits qu'on cultivait à Diobel, c'était l'arachide. D'ailleurs, on appelait Diobel la capitale du bassin arachidier. Mais elle ne l'est plus, hein, parce qu'on ne produit plus de l'arachide ici. Ce qu'on produit actuellement au niveau de Diobel, c'est le mil, le niébé, le bissap. Voilà, c'est ça.
18: Babacar Sall, quel appel souhaitez-vous lancer aux autorités?
19: Ils doivent aider la région de Diobel. Il faut qu'ils aident la population. Il faut qu'ils aident la jeunesse qui est là, désemparée. il faut qu'il réouvre totalement l'usine de la Sonacos. Peut-être l'usine de la Sonacos avec le marché, bon, Jurbel peut redevenir quelque chose. Hein. C'est ça l'appel que je lance aux autorités de la région de Jurbel.
18: Pouvez-vous nous rappeler la fréquence de votre radio?
19: Pour écouter Moubarak FM, la radio des valeurs, il faut nous capter sur les 103.2. Dans le département de Jurbel, dans la commune de Jurbel.
18: Merci beaucoup, Babacar Sall.
19: C'est moi qui vous remercie, Traoré.
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18: Le Maïkao, le musée d'art et d'histoire des cultures d'Afrique de l'Ouest, est le lieu incontournable quand on arrive à Dilor Didiak, ce petit village sur un bras de mer du Sine Saloum dans l'ouest du Sénégal. Pour retrouver le Maïkao à Dilor, il faut traverser les jardins d'Aïda et ses chants d'oiseaux incessants. L'intérieur ocre rougeâtre du musée et les reflets de lumière tamisés sur les œuvres donnent un caractère intimiste à cet espace chargé d'histoire. Parmi les plus de 500 œuvres d'art, il y a des masques, des costumes, des bijoux, des instruments traditionnels de musique, des statues et des objets archéologiques et du quotidien. Ils témoignent de la richesse et de la diversité des cultures traditionnelles africaines de la préhistoire du Sahara aux anciens royaumes. Pour nous parler du musée, nous sommes accueillis par la guide conférencière Juliette Ndeye Faye.
20: Bonjour madame, soyez les bienvenus. Nous sommes au musée Maïkao de Dilor. Dilor Didiak est une terre de culture, de poésie, comme le disait Léopold Sédar Senghor, il disait enracinement après ouverture. Le Maïkao, c'est un avantage pour la communauté, déjà d'être beaucoup plus proche aujourd'hui de l'histoire de leurs ancêtres, et en même temps de but économique, parce qu'il y a des hôtels, des restaurants qui sont ici. Le Maïkao attire énormément de monde aujourd'hui, et il y a aussi des buts bénéfiques pour le village, à part la culture.
18: Et qu'est-ce qu'on trouve dans ce musée-là? Et les objets qui sont ici couvrent quelle période de l'histoire africaine?
20: Nous avons ici des œuvres qui datent de la période de la préhistoire jusque dans les années 1950. Le musée concerne en majeure partie les œuvres de l'Afrique de l'Ouest, mais nous avons intégré aussi le Cameroun, la République démocratique du Congo et le Tchad.
18: C'est une initiative privée. Pourquoi un musée de ce type-là dans un petit village?
20: Pour nous, c'est important de le faire dans un village parce qu'à chaque fois qu'on parle d'investissement ou de musée, on se localise souvent dans les plus grandes villes du Sénégal. Cette fois-ci, nous avons tenu à faire un pour la différence et de le mettre dans une localité qui est un peu plus reculée. Et ça poussera à beaucoup de personnes de venir découvrir cette localité et en même temps voir le musée. Nous avons 550 œuvres d'art qui sont exposées et chaque petite œuvre d'art qui est exposée ici raconte sa propre histoire surtout.
18: Est-ce que c'est facile de mettre en place un musée de ce type-là, un musée venu d'un privé?
20: Non, c'est pas du tout évident parce que déjà il faut s'acquérir de ce terrain et faire le bâtiment et surtout faire les cartels parce que nous avons énormément dépensé aussi pour ces cartels et former aussi des guides conférenciers capables de pouvoir faire une visite correcte. Donc ce n'est pas du tout évident, donc ça a été un défi, mais le fondateur régional de Gros a tenu à relever ce défi. Le Maïkao est une initiative qui a commencé en 2009 et nous l'avons terminé en 2017 et il a été ouvert en 2018, donc ça a pris un peu de temps quand même. Parce que la scénographie est compliquée, toute la lumière aussi, c'est très compliqué. Surtout au niveau de la conservation. Conserver des œuvres d'art africaines, c'est un grand défi. Ici, on respecte les normes internationales au niveau de la conservation et surtout au niveau de la thématique.
18: Vous allez nous faire la guide aujourd'hui?
20: Avec plaisir, ouais.
18: On commence où alors? Je vous suis, hein.
20: Je vais vous montrer cette vitrine. Donc c'est la vitrine des fragments d'œuvres d'art africaines qui sont faites entièrement avec de la terre cuite et du coquillage écrasé. On les appelle la culture Nok du Nigeria, N-O-K. Donc la culture Nok du Nigeria, elle s'était épanouie entre le 9e siècle avant Jésus-Christ et elle a disparu mystérieusement au 5e siècle de notre ère. Des fouilles scientifiques ont été étalées sur 12 campagnes au Nigeria pour tenter d'élucider le mystère de la culture Nok. Mais aucune fouille n'a rien fourni. Ce qui veut dire que jusqu'à maintenant, nous ne pouvons pas dire qui étaient les Nok, comment et pourquoi ils ont disparu. Donc les experts vont se réunir pour donner un nom à la découverte. Ils ont dit qu'ils vont les appeler culture Nok, du nom du village où a eu lieu la première découverte d'une pièce, c'était en 1928. Mais jusqu'à aujourd'hui, la culture Nok a été effacée à la mémoire des hommes. C'est une énigme archéologique.
2: Pouvez-vous nous décrire un peu ces œuvres-là? Qu'est-ce qu'on voit?
20: Ici, on voit en majeure partie des fragments d'œuvres d'art Nok. D'abord, c'est lié à la région de découverte. N'oublions pas que les villages Nok ont été découverts dans le plateau central du Nigeria. Donc, autour, il n'y a que des rivières. L'humidité, donc, n'a pas permis la conservation de ces Nok. C'est pour cela qu'on n'a que des fragments. Par exemple, le numéro 7, il est impressionnant. Nous voyons ici la richesse de la parure, la précision des petits détails décoratifs. Et le numéro 5 aussi, on voit une forme de veste. On a ce cache-sexe et la richesse de la parure. Le numéro 3 aussi est impressionnant. Parce que ce qui m'impressionne sur le numéro 3, c'est la complexité de la coiffure qu'on peut voir de l'autre côté. Donc en sociologie, on nous dit que la richesse des parures ainsi que la complexité des coiffures riment avec le développement d'un peuple donné.
2: Après les Nok, on va vers quel peuple?
20: Les Dogons du Mali, ils sont très connus. Nous sommes dans la falaise de Bandiagara, dans la région de Mopti au Mali. Et en face de vous, vous voyez ici des portes et des fenêtres. Et ce sont donc les portes et les fenêtres des greniers à mille des Dogons du Mali. Ici, nous avons deux types de fenêtres. Celle-là, par exemple, on voit une serrure qui a une forme crocodile. À chaque fois qu'il y a une serrure forme crocodile, ça symbolise le bien et le mal, la vie et la mort, et l'espoir et le danger. Et c'est le grenier souvent du père de famille. Et le deuxième grenier, il est impressionnant parce qu'on voit ici les valeurs féminines, les seins de la femme sur la serrure. Et sur sa porte aussi, on voit les seins de la femme. Les seins de la femme symbolisent ici le lait maternel, la fertilité et la fécondité. Donc ce qu'il faut retenir à chaque fois que vous reverrez une serrure africaine, n'oubliez surtout pas que l'Afrique vous dit que la solidité de sa serrure n'a jamais tenu par la serrure elle-même. Parce que si on regarde bien, les serrures ne sont pas solides. Donc l'Afrique ne fermait pas par la serrure, l'Afrique fermait par le symbole qui servait à dissuader les personnes mal intentionnées.
2: Il y a une autre pièce de cette culture Dogon qui attire mon attention juste derrière vous. C'est cette sorte d'escalier en bois.
20: C'est un escalier qui nous vient de la falaise de Bandiagara au Mali, datant du 19e siècle. Donc cet escalier servait à entrer dans les greniers à mille et à ressortir les réserves qu'il y avait dedans. Il pouvait aussi servir à monter au niveau des toits quand il faisait chaud et surtout entrer dans les troglodytes encore une fois. L'escalier Dogon qui est très connu aussi.

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1: Juliette Ndeifaye, dans la présentation des œuvres du musée, nous étions d'abord au Nigeria, ensuite au Mali, et là on revient au Nigeria, précisément chez les Igbo. On continue notre visite?
2: Donc ici, nous avons un tambour de parole, mais tout le monde l'appelle aujourd'hui le tam-tam téléphonique. La tête sculptée symbolise la voix et la sagesse des anciens. Le tambour est entièrement fait en bois, utilisé à l'horizontale et tapé à l'aide de deux baguettes en bois. Chaque phrase musicale est un message à la communauté. Quand il y avait un chasseur d'esclaves qui rôdait autour d'un village, il tapait juste une phrase musicale qui disait « un chasseur d'esclaves ». Un enfant se perd, baptême, réunion, décès, incendie, toujours tapé. Mais ce qui est important de vous dire ici, c'est que dans chaque village africain, il y avait certainement deux tambours. Celui que nous avons exposé, c'est le petit tambour qui servait seulement qu'à communiquer au sein du village entre les quartiers. Mais il y avait un autre qui pouvait mesurer jusqu'à 2 mètres. Sa portée de son allait plus de 6 kilomètres souvent.
1: C'est un tronc d'arbre dans lequel ils ont creusé et surmonté d'une tête humaine.
2: Exact. Et la personne qui creuse souvent le tambour de parole, la communauté ne le voit pas. Il creuse, quand il termine, il le sort. C'est secret jusqu'à la fin. Après, je vais vous montrer celui-là des Yoruba. Une œuvre Yoruba du Bénin. On les appelle souvent les Nago. Donc ici, c'est un plateau de royaume de l'ethnie Yoruba du Bénin. Chaque petit personnage représenté est un dignitaire de la cour. Donc lorsque les Yoruba organisaient la fête et que le roi leur dit à cette cérémonie, comme moi le roi, je ne vais pas y aller. Toi, mon dignitaire, prends le plateau royal. Va à la cérémonie me représenter. L'envoi arrive, il posait juste le plateau au milieu de la cérémonie. Donc moi, je suis Yoruba. Si j'arrive à une fête, je ne regardais que le milieu. Et si je vois la présence du plateau, je sais que le roi Yoruba n'est pas là. Mais je dois aussi savoir que devant le plateau de royaume, tout ce que je vais dire ou faire sera rapporté au roi à la fin de la fête. Ce qui veut dire que les gens, ils respectaient le plateau comme ils respectaient le roi. Si vous dérapez, le roi le sera.
1: Donc sur ce plateau, qu'est-ce qu'on voit exactement?
2: On a tous les dignitaires de la cour royale qui sont là. La première personne, c'est le roi assis sur son âne. Nous avons le cuisinier Marmite Petit Cochon. On a le porte-parole avec le tambour d'autorité, la chef des danseuses de la cour, deux musiciens traditionnels, griots, conseillers. On a même le porteur du parasol royal pour le coupe royal et la reine est ici. La conseillère de la reine assise derrière elle pour lui souffler les messages. Chaque petit personnage désigne un dignitaire de la cour royale. Et ce qui l'œuvre maintenant que je tiens à vous montrer, c'est l'œuvre qui nous vient de l'ethnie Lobi du Burkina Faso.
1: Ça, c'est chez moi.
2: Ah, trop bien. Ici, à chaque fois que je montre cette œuvre d'art à mes visiteurs, certains me disent qu'elle n'est pas très jolie. Parce qu'elle est tout simplement déséquilibrée. Nous avons cet œil qui tombe. Les épaules sont disproportionnées. Les seins dissymétriques. Il n'y a pas de pied. Donc le bas absent est emblématique de la sculpture africaine. L'artiste de l'ethnie Lobi qui a réalisé cette œuvre, lorsqu'il avait fini de faire cet œil, il commence à faire celui-là. Son outil va glisser. Certains peuvent penser qu'il va jeter le bois et recommencer avec un nouveau morceau. L'artiste Lobi vous dit qu'il va finir. Lorsqu'il a fini les yeux, il a regardé. Il se rend compte qu'il a fait un déséquilibre. Il nous dit qu'il va tenter de se rattraper. C'est l'œil droit qui tombe, donc il augmente le volume de l'épaule gauche. Et quand il fera le volume de l'épaule gauche, celle-là est plus grande que l'épaule droite. Il diminue encore le volume du sein droit. Et quand il fera le sein droit, un autre déséquilibre au niveau des seins. Il allonge les bras, augmente le ventre, élimine les pieds et rase le derrière. L'artiste Lobi vous dit qu'il fera tout ce qui est dans son possible pour contrebalancer les déséquilibres et rétablir la logique visuelle. Donc si je vous parle de cette œuvre d'art Lobi, c'est tout simplement pour vous dire que Pablo Picasso était le premier peintre européen à avoir décodé la grammaire esthétique de l'art africain. Parce que quand il a peint son tableau, Demoiselle d'Avignon, en 1907, s'il n'avait pas été en contact avec certaines œuvres comme les Lobi là, il ne peut pas faire ce tableau-là, c'est impossible. Donc Pablo Picasso décode l'art africain, il peint ce tableau. Et quand il le sort, l'Europe crie au scandale. Parce que Pablo Picasso n'a pas respecté quelque chose lorsqu'il a fait ce tableau. Il a violé la symétrie de la peinture européenne. Il les oblige à la naissance du nouveau courant artistique qu'on appelle le cubisme. Donc l'art cubiste a été influencé par l'art africain. Et quand Pablo Picasso sort ce tableau, il l'appelle Demoiselle d'Avignon. Tout le monde nous dit qu'il parle de la ville d'Avignon en France, alors qu'il nous parle d'une rue de Barcelone qui s'appelle Avignon. Donc ici, nous sommes devant la vitrine des bijoux de prestige qui étaient portés souvent par les femmes des cours royales africaines. Certains de ces bijoux étaient portés quotidiennement, d'autres étaient juste pour la cérémonie. Et je vais vous montrer par exemple le premier. C'est la chevillère qui nous vient de l'ethnie Igbo du Nigeria. Lorsque l'adolescente Igbo avait 15 ans, le forgeron de la cour, il était convoqué. Il lui fixait les deux chevillères à 15 ans. Et la jeune fille, le billet retire lorsqu'elle aura ses 25 ans. Et c'était un signe de prestige parce qu'il ne faut pas oublier qu'en Afrique, le bijou africain au départ avait que 4 fonctions. La première, c'est d'abord un marqueur de statut social. La deuxième, marqueur à une appartenance ethnique. La troisième, marqueur à une société initiatique. Et la quatrième, c'est un talisman, un gris-gris. On a dû faire du bronze, du laiton et des bijoux en marbre aussi qui sont dans cette vitrine. Comme le numéro 4, qui est une jambière de l'ethnie Koutou de la République démocratique du Congo. Chaque jambière Koutou de Congo-Kinshasa pesait minimum 6 kilos. Et la femme, quand elle allait à la cérémonie, elle portait 2, ce qui veut dire qu'elle portera 12 kilos durant toute la fête. Elle vous dit qu'elle est une femme belle. Elle est puissante, elle est forte, elle fait partie de la cour royale et surtout elle fait partie de la bourgeoisie de l'ethnie Koutou de Congo-Kinshasa.
1: Où sont les œuvres sénégalaises?
2: On n'a pas encore parce que nous sommes en train de rassembler cette collection. On est en train de faire une nouvelle salle juste à l'entrée du musée. C'est une grande case qu'on est en train de préparer. Quand on aura fini de rassembler la collection sénégalaise, nous ferons une part pour le Sénégal. On tient à le faire. Surtout pour la culture serrure, parce que nous sommes dans le Sine Saloum et c'est l'ethnie dominante qui est là, ce sont les serrures.
1: Dans notre émission, on a pour habitude de demander à nos invités de partager un proverbe de chez eux avec nos auditeurs. Quel est le vôtre?
2: Je le ferai dans ma langue maternelle parce que je suis serrure Sine surtout. Donc, Oumon ne dornel habel, ce qui veut dire en wolof, Bouki kenduko denk yap. En français, ça signifie... On ne peut pas confier de la viande à un hyène.
1: Sinon, la viande va disparaître.
2: Il va le manger. Donc, ne jamais confier quelque chose qui est important pour vous à une personne dont vous n'avez pas entièrement confiance.
1: Merci beaucoup, Madame Faye.
2: Je vous en prie, c'était avec plaisir de vous avoir fait surtout découvrir ce Maïkao de Dilor.
1: Un jour au village tire à sa fin, nous étions au Maïkao, le musée d'art et d'histoire des cultures d'Afrique de l'Ouest, à Dilor Didiak au Sénégal. Merci à Nathalie Laporte pour la réalisation de cette émission que vous pouvez réécouter sur votre application Pure Radio et sur RFI.fr. Dans quelques instants, retrouvez Joe Farmer dans l'épopée des musiques noires. Rendez-vous la semaine prochaine pour discuter d'un autre aspect du monde rural. Très bon week-end à tous.
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Cet enregistrement fameux de Miles Davis en concert date de 1981. À cette époque, Miles est convalescent. Il sort de 5 années de silence durant lesquelles il s'est battu contre ses démons et ses addictions. Lorsqu'il réapparaît au début des années 80, il s'affiche en compagnie de jeunes musiciens talentueux. En dehors du batteur Al Foster, qui approche des 40 ans, la nouvelle équipe de Miles est constituée de jeunes loups, même pas trentenaires, qui dynamisent son répertoire et sa tonalité jazz. Ainsi, Marcus Miller à la basse, Bill Evans au saxophone, Mike Stern à la guitare et Mino Sinelu aux percussions vont donner du peps à une icône du jazz sur le retour qui espère bien surprendre son auditoire. Le pari est réussi et l'album We Want Miles, paru en 1982, en est le témoignage vibrant. Quelques 45 ans plus tard, le 4 juillet 2026, à Vienne, en France, à l'occasion du centenaire de Miles Davis, ses anciens comparses se sont retrouvés pour raviver la flamme originelle. Ces 4 sexagénaires, voire septuagénaires aguerris, ont ravi le public du festival Jazz à Vienne en réinterprétant les grandes œuvres de Miles dans les années 80. Marcus Miller, Mike Stern, Bill Evans, Mino Sinelu ont enchanté une foule nostalgique et nous étions sur place pour vous faire vivre ce moment unique. Il va de soi que nous avons aussi interrogé les principaux protagonistes de cette folle aventure, en commençant par Marcus Miller et Mino Sinelu.

0: Comme je vous le disais il y a un instant, nous sommes maintenant en compagnie de Marcus Miller et Mino Cellulu. Merci d'être avec nous.
1: Un grand merci, Joe.
2: Hey Joe, what's happening, man?
0: Nous allons évidemment parler de Miles à l'occasion de cette tournée We Want Miles qui célèbre son centenaire. Avant toute chose, j'aimerais que nous revenions sur cette année 1981 quand l'album We Want Miles a été enregistré. Quel souvenir avez-vous de Miles Davis à l'époque? Était-il encore convalescent ou avait-il retrouvé toute sa force créative?
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0: Mais pour que ça se produise, en tout cas, il y a notamment une étude d'une chercheuse anglaise qui le montre, il faut proposer une porte de sortie. C'est-à-dire que elle disait, si vous montrez des tortues avec des pailles en plastique dans le nez, ça va avoir beaucoup moins d'impact que si vous montrez des tortues avec des pailles en plastique dans le nez et des gens qui les retirent. Et c'est ça qu'on a essayé de faire notamment avec Demain, c'était de dire, il faut alerter, c'est-à-dire qu'il faut être lucide face à la situation, mais une fois que vous avez écrasé les gens sous le poids de la catastrophe, il faut leur proposer un chemin possible, un horizon. Sinon, effectivement, c'est un peu désespérant. C'est-à-dire qu'on suscite de la colère, potentiellement de la tristesse, éventuellement du découragement. Mais cette colère, il faut ensuite être capable de l'investir quelque part.
1: It's fascinating how, as a species and as a culture, we are...
2: C'est fascinant de voir que notre espèce est douée pour imaginer sa propre extinction, sa propre disparition. Nous faisons des films où nous sommes exterminés par des zombies, des maladies, des bombes atomiques, des robots, des aliens, de drôles de petits gremlins, toutes sortes de trucs. On adore ça.
1: Little funny gremlins or all sorts of things. We're brilliant. We love those. But where are the films about us actually?
2: Mais où sont les films qui montrent comment faire autrement et résoudre le problème? Il n'y en a pas, nous ne savons pas les faire. Quand les scientifiques nous disent, si vous voulez maintenir la biosphère dans les limites qui ont permis l'apparition des civilisations, tout ce que nous associons à notre histoire, il faut commencer par réduire nos émissions de 8, 9, 10% par an.
1: You need to start cutting emissions now by 8, 9, 10% every year. Well, the problem is, we don't have the stories that go with that.
2: Nous n'avons pas les récits qui racontent cela. Nous voyons cela comme une perte, une dégradation. Si vous dites, comment ce sera dans 20 ans si nous commençons à réduire nos émissions, beaucoup s'imaginent déjà dans des grottes glacées à manger des patates pourries. C'est la fin du monde, mais ça pourrait être fantastique.
3: It's the end of the world.
1: But actually, it could be fantastic.
4: Un extrait de votre film, Demain, à Cyril Dion, que vous avez réalisé avec Mélanie Laurent.
0: C'était... Vous auriez bien voulu entendre Joey Herman plus longtemps.
4: Vous aussi. C'était en 2016. Énorme succès critique, César du meilleur documentaire.
0: Ouais, à notre grande surprise. C'est-à-dire que moi, j'avais des moments de découragement dans la salle de montage. J'ai mis 9 mois à monter ce film et je disais, mais qui va aller voir ça? Enfin, je veux dire, ça parle de monnaie locale, de démocratie. Enfin, je veux dire, ça va faire chier tout le monde, d'énergie renouvelable.
4: C'est un film sur les solutions.
0: Ouais. Et en fait, les gens se le sont appropriés parce que, effectivement, ils y ont vu des personnes qui leur ressemblent, qui trouvent des solutions, qui ont l'air heureuses, qui trouvent du sens à leur existence. Et effectivement, le film a fait 1 200 000 entrées en salle, ce qui est vraiment une anomalie pour un documentaire, surtout sur l'écologie. On a vendu 600 000 DVD. Enfin, il faut se rendre compte, dans un monde où on vendait déjà plus beaucoup de DVD, parce que les gens se les offraient, en disant « Regarde ce truc !» Il y a encore un espoir. Et on a eu effectivement un César, il est sorti dans 30 pays, et surtout ça a déclenché des milliers d'actions, c'est ça qui était fou. Et des choses parfois assez notables. Enfin, en 2018, on avait fait un petit documentaire pour France 2, au moment où le film était passé sur France 2, qui s'appelait « Après-demain » pour raconter justement l'impact, et Anne Hidalgo était venue témoigner en disant « Bah, c'est vrai qu'en voyant Demain, et particulièrement en voyant Copenhague, je me suis dit « Il faut qu'on fasse la même chose à Paris pour donner plus de place aux piétons et aux vélos ». Mais il se trouve que 10 ans plus tard, Paris a vu la circulation routière diminuer de 50%, la pollution de l'air a baissé de 50%, et je crois qu'on est à plus de 270% de cyclistes. C'est quand même un peu fou. Et Paris est devenue la première ville cyclable d'Europe. Donc ça marche. Enfin, je veux dire, raconter des histoires différentes sur le futur, permettre aux gens de s'identifier à ça, c'est ce que dit vraiment Yves Citon, qui est un chercheur sur le sujet. Il dit... Finalement, la fiction, c'est une façon de pré-scénariser les comportements. C'est-à-dire que si vous voyez dans des films des gens avoir des comportements qui agissent d'une certaine façon un certain nombre de fois, il y a des chances que vous, dans la même situation, vous essayez de reproduire ce comportement. Et c'est d'ailleurs pour ça que Goebbels faisait des films aussi. Enfin, je veux dire,
4: là, on parle de propagande.
0: Rien inventé.
4: Véronique Lebris, vous aussi, on trouve Demain dans les 100 grands films bons pour la planète.
5: Évidemment, évidemment, oui, mais c'est un marqueur de toute façon du cinéma français, hein, quand même, avec cette prise de conscience très positive, l'implication des gens. Il y avait, en plus, vous avez commencé par un financement participatif qui a quand même été très vertueux, en fait, en créant des communautés. Et puis c'est le principe même de ce qu'il faut mettre en place, en fait. Un collectif vertueux, les gens impliqués, enfin tout ce qu'on aime, tout ce qu'on veut.
0: Oui, c'est ça.

0: J'aimerais bien que le monde ressemble un peu plus à demain.
1: Et le ressortir en salle, c'est une petite piqûre de rappel ou c'est pour aller
0: en fait,
1: plus loin?
0: Au départ, ça vient simplement d'une demande des personnes. C'est-à-dire que je me suis mis à avoir, à chaque fois que j'allais dans des endroits, des personnes qui me disaient « Alors, vous allez faire quoi pour l'anniversaire de demain ?» Et tout ça, je sais pas, rien. « Ah bon, mais c'est les 10 ans, bah alors nous, on va faire quelque chose. » Donc j'ai des gens qui m'ont invité à Toulouse, à Chambéry, je sais plus où, à Paris, en me disant on va organiser un grand truc pour les 10 ans de demain. Et donc du coup j'en ai parlé aux distributeurs, en me disant on dirait qu'il y a des gens qui ont envie de voir ce film ressortir. Et puis je vois une telle désespérance en ce moment, il y a un tel backlash sur l'écologie, on a tous l'impression d'avoir eu un coup de massue sur la tête, que je me dis cet élan qu'il y a eu quand on l'a sorti il y a 10 ans, peut-être qu'il serait nécessaire d'essayer de le recréer au moins un petit peu. Puis il y a toute une génération qui l'a pas vu, qui va peut-être y trouver justement un peu de carburant, un peu d'élan, un peu d'horizon.
2: Puis il y a aussi le fait que vous aviez raison. Parce que il y a un backlash effectivement, mais il y a aussi eu cette confrontation des gens aux canicules, aux dérèglements climatiques qui sont très massifs, aux typhons,
1: les inondations en Espagne,
2: des choses qui sont passées, même dans le nord de la France par exemple. Donc des choses qui sont passées dans le pays en fait où les gens ont été confrontés à ça. Donc maintenant, on peut pas dire qu'on savait pas quoi. En fait, on sait. Par contre, on ne sait pas toujours comment faire pour éviter. Voilà, donc c'est un nouveau chemin, en fait.
0: On sait comment faire, on sait ce qu'il faudrait faire. Et tout ce qu'on raconte dans Demain, je veux dire, ça reste tout à fait valable. Ce qu'on ne sait pas exactement, c'est quelle modalité démocratique pour mettre en œuvre ces solutions. Et c'est pour ça que là, je suis en train de tourner un film sur la démocratie, qui s'appelle Démocratie Maintenant, avec Paloma Moritz. Parce que je pense que c'est ça le sujet. C'est de dire, on emploie la mauvaise modalité démocratique. Aujourd'hui, on sait que l'immense majorité des décisions publiques sont orientées par les 10% les plus riches de l'élite économique. Et que les 10% les plus riches de l'élite économique, ils n'ont pas du tout envie que ça change. C'est les populations qui potentiellement peuvent avoir envie que ça change.
1: Et vous le savez d'autant plus que vous étiez, je crois, expert, enfin en tout cas de la Convention citoyenne.
0: J'étais le garant, oui, mais c'est moi qui l'ai proposé à Emmanuel Macron et après qui ai dû faire le suivi pour voir si... tout se passait dans une forme de neutralité. Et si le président respectait ses engagements, ce qui n'a pas été le cas, donc ce qui a valu une confrontation entre nous par médias interposés après la convention. Mais on a vu à cette occasion-là que des personnes tirées au sort, qui étaient représentatives de toutes les réalités du pays, à qui on a donné les moyens à la fois de comprendre le problème, de comprendre quelles pouvaient être les solutions, parce qu'ils avaient beaucoup d'experts qui les aidaient, de délibérer, c'est-à-dire de confronter leur point de vue et de se dire qu'est-ce qui marcherait à la fois pour résoudre le problème, mais qu'est-ce qui marcherait pour nous dans nos vies. Ce processus-là a permis à ces 150 personnes tirées au sort d'élaborer un plan qui est beaucoup plus ambitieux et beaucoup plus d'une certaine façon efficace que tout ce que les gouvernements ont fait depuis 30 ou 40 ans. Donc pour moi, c'est ça le chemin aujourd'hui. C'est transformer nos institutions pour permettre à la population de se saisir du sujet et d'y apporter des solutions.
1: On a donc besoin plus que jamais de représentations positives. Vous l'avez un peu abordé, Véronique Lebris. Il y a aussi tous ces films, parce qu'il y a eu les films donc d'alerte. Il y a aussi les films qui montrent la beauté de la nature, la beauté de toutes les espèces animales, surtout à ce moment où on est... En pleine sixième extinction de masse. Et je pense à un autre documentaire qui a connu un grand, grand succès en salle. C'est La Panthère des Neiges de Marie Amiguet et Vincent Munier, sorti en 2021.
3: Ne bouge pas, Sylvain. Bouge pas. T'entends les yaks? Ils nous ont vus, c'est certain.
4: Munier avait fait de l'affût une esthétique en même temps qu'une philosophie. Il m'avait invité à l'accompagner au Tibet à la poursuite d'un être que je croyais disparu, la panthère des neiges.
5: This world has ears and rocks have eyes.
4: En fait, on est très indifférent au monde qui nous entoure, à peine conscient.
1: La Panthère des Neiges, plus de 600 000 spectateurs en salle, Véronique Lebris. Énorme succès.
2: Oui, mais les gens adorent ça, surtout... ou dans les territoires, comme on dit, normalement. Mmh. Enfin, en tous les cas, les gens adorent Vincent Munier, c'est une star. Hein. Rester émerveillé, mais tous les documentaires sur la nature, en fait, ont ce propos-là. En fait, rester émerveillé par la réalité qui nous entoure, même si, malgré tout, il y a une sorte de barrière. Enfin, moi, je suis une pure citadine, il y a une sorte de barrière. On voit ça sur un écran, on trouve ça très, très beau, etc. Mais on se confronte difficilement avec les animaux, la biodiversité, les plantes et tout ça. Enfin, peut-être de plus en plus, mais c'est un peu compliqué, quoi.
1: Là, on a pas mal parlé de documentaires, mais ce que vous avez un peu abordé, Cyril, c'est l'importance de la fiction.
0: Mmh.
1: Presque, alors je sais pas si c'est plus ou c'est complémentaire d'un documentaire, mais les fictions pour... alors je sais pas si on peut parler de façonner, là, parce qu'on serait dans la propagande, mais...
0: Non, mais c'est ce que dit Alain Damasio, il dit que c'est la fiction, c'est une façon d'apporter du possible au réel. Et puis la fiction crée aussi des mécanismes d'identification qui sont peut-être encore plus forts. Et puis nous permet effectivement de nous affranchir des limites de ce qui existe aujourd'hui. C'est-à-dire qu'un documentaire, bon ben, t'es obligé de raconter des choses qui existent. Si on veut imaginer des choses qui n'existent pas encore, mais qui seraient souhaitables, ou en tout cas qui permettraient d'ensemencer nos cerveaux, il faut passer par la fiction.
1: Alors quel type de récit, quelle représentation? Ouais, bientôt on arrive à la fin de notre émission, mais on va en reparler juste après Tame Impala. The Old Waves, j'espère que c'est validé, Cyril Dion, nos choix musicaux, c'est le choix en tout cas de notre réalisatrice Apolline Verland. Back.

0: Vous êtes bien sur RFI dans l'émission Tous les cinémas du monde consacrée au rapport entre cinéma et écologie. Nous sommes avec Véronique Lebris et Cyril Dion. Alors il y a un jeune réalisateur, vous l'avez un peu abordé Cyril tout à l'heure, il y a un jeune réalisateur dont les motivations convergent avec les vôtres, enfin en tout cas dont visiblement les sujets de préoccupation et la façon de les traiter convergent, c'est Hugo Bienvenu, dont le magnifique long métrage d'animation Arco connaît actuellement un succès en salle après avoir été projeté en première mondiale au dernier festival de Cannes. Sur le site du festival, voilà comment le cinéaste de 38 ans parle de son projet.
1: Moi, j'avais besoin de récits qui me soignent un peu du réel et je cherchais désespérément, vu qu'on vit dans un monde qu'a produit la SF, est-ce que ce serait pas à nous d'inventer un récit qui nous donnerait de l'espoir et qui serait potentiellement réalisateur, quoi. Et un jour, pendant le confinement, je sais pas ce qui se passe, mais je dessine une tête qui sort du ciel et derrière, je fais une traînée de couleurs et je l'envoie à Félix, mon associé, et je lui dis, regarde, j'ai trouvé ce personnage, je sais pas trop ce que c'est, mais il m'intéresse. Je me suis dit, bah, ok, inventons un après-demain où tout va mieux, où on s'est reconnecté avec la nature et ce personnage arc-en-ciel, je me suis dit, bah, super, dans ce futur-là, ils ont créé une combinaison arc-en-ciel qui permet de voyager dans le temps. Et mon personnage principal, c'est un enfant de 10 ans qui n'a pas encore l'âge de voyager dans le temps et qui va subtiliser la combinaison de sa sœur et qui va s'échouer dans une sorte de métaphore de notre époque. C'est notre futur proche dans lequel il rencontrera Iris qui va l'aider à rentrer chez lui. Mais il va lui laisser un souvenir du futur qui va peut-être permettre à Iris de produire le monde dans lequel lui vit.
2: Nicky ?
3: Je commençais sérieusement à m'inquiéter.
2: Qu'est-ce que ça peut être ?
3: Aucune idée.
2: À mon avis, c'est un magicien. Ou peut-être un ange.
0: Voilà un extrait de Arco, un film destiné quand même en priorité aux enfants. Hein, et,
4: oh non, je crois pas.
0: Il est tout public. Mmh. Il est quand même accessible, en tout cas, pour les enfants.
4: Moi, j'y suis allé et j'ai vraiment adoré.
0: Très coloré, très positif, avec deux temporalités. Donc, un futur proche qui est quand même pas super sympathique et un futur plus lointain où c'est beaucoup plus désirable. Sans être dans le déni climatique, c'est la recette gagnante.
4: Moi, en tout cas, sur moi, ça a vraiment marché, oui. Je trouve qu'il a... c'est vraiment les comparaisons de comptoir, mais je trouve qu'il y a à la fois du Miyazaki et du Christopher Nolan dans Interstellar, c'est-à-dire qu'effectivement ce jeu avec les temporalités, le futur qui revient dans le passé pour donner des éléments au présent pour construire le futur. Enfin, moi, il y a un truc qui est quand même très bien construit et très bien foutu. Il y a toutes les bonnes recettes, c'est-à-dire qu'il y a des bons personnages, il y a des bons acteurs, les acteurs en tout cas qui font les voix françaises sont vraiment super, avec une mention spéciale à Vincent Macken qui est vraiment à mourir de rire. C'est beau, c'est touchant, on s'identifie aux personnages, il y a de l'émotion, on nous propose des imaginaires effectivement qui sont dans des temporalités différentes, donc on ne nie pas, c'est-à-dire que c'est pas un truc utopiste justement fleur bleue où tout est beau, tout est super, au contraire ils ont essayé de se débrouiller avec les problèmes qu'on a aujourd'hui pour en faire quelque chose, mais il y a une trouée de lumière, c'est-à-dire qu'on se dit bah ils ont réussi à en faire quelque chose qui les rend potentiellement plus heureux, plus intelligents, qui les a libérés de tout un tas de conditionnements qu'on a aujourd'hui dans ce monde matérialiste, capitaliste et tout ça.
0: Cyril, vous parliez de CUT, donc votre association. Je ne sais pas si on l'a déjà abordé dans l'émission, mais on s'en était parlé hors antenne, mais vous avez, avec d'autres, avec vos partenaires, je pense notamment à Jérémy Régnier, Swan Arlo, vous avez ce projet de court-métrage de fiction. Vous pouvez nous en parler un peu, Imaginez Demain ?
4: C'est un projet donc qui s'appelle effectivement Imaginez Demain, dont l'objectif est de faire 10 courts-métrages qui proposent d'autres représentations du futur. Et ces 10 courts-métrages vont faire un long-métrage, donc seront visibles à la fois indépendamment mais aussi tous ensemble. Et donc pour l'instant, il y a Charlotte Lebon, Céline Salette, Romane Boringer, Swan Arlo, Jérémy Régnier et moi qui allons réaliser. Donc on est en train d'agréger encore d'autres personnes. Toujours difficile pour les réalisateurs et réalisatrices de trouver du temps au milieu de leur propre projet, mais on va y arriver. Et notre intention est de les projeter au Festival de Cannes 2027 pour, là encore, planter une petite graine, libérer l'imaginaire et donner des idées aux autres. C'est-à-dire que nos collègues se disent « Hey, mais oui, tiens, en fait, on pourrait faire ça, sans justement que ça soit mièvre, sans que ça soit moral ». Ce qui est un des problèmes principaux quand je discute avec mes pairs. Une des raisons pour lesquelles ils font pas, c'est qu'ils ont l'impression qu'il va falloir traiter le sujet de façon morale. Et je me dis, mais pas du tout. Enfin, je veux dire, c'est un des enjeux les plus graves que l'humanité ait jamais dû affronter. Là, je pense qu'il y a de la matière dramatique pour l'aborder de plein de façons différentes, sans se dire qu'il faut qu'il y ait forcément les gentils, les méchants, et que ça soit une moralité à la fin de voilà ce qu'il faut faire pour sauver le climat, et si vous le faites pas, vous êtes des dangereux criminels.
0: Véronique Lebris, est-ce que vous allez réactualiser régulièrement votre livre ?
5: Ça mériterait, mais bizarrement, c'est pas un livre qui a déchaîné l'enthousiasme, malheureusement. Donc voilà, c'est une question d'édition, mais pourquoi pas ? Oui, parce qu'il y a quand même de plus en plus de productions en fait chaque année, donc ça, ce serait intéressant. Je voudrais juste revenir sur quelque chose qui a peut-être un peu disparu, mais en fait, en France, il y a quand même une tradition de traiter de l'écologie via la comédie, qui est donc pas tellement pénalisant, et ça, ce serait peut-être intéressant de remettre ça un peu au goût du jour. Même, alors après, il y a des niveaux de comédie qui peuvent être très différents, mais par exemple, La Zizanie, avec Louis de Funès, c'est vraiment un film écolo, en fait.
4: Ouais.
5: Et je pense que ça peut être un bon vecteur, en fait, pour partager. Alors peut-être qu'il faudrait qu'un grand réalisateur ou une grande réalisatrice de comédie, ou même La Belle Verte, c'est une comédie aussi, malgré tout.
4: C'est une comédie, voilà. Mais il y a des tentatives. Il y a eu une année difficile, là, de Nakash et Toledano, qui parlait du sujet. Et puis, Problemos, qui était très drôle, pour le coup, enfin, qui montrait les zadistes et qu'il y avait un truc décalé qui était assez chouette.
5: Parce que malgré tout, dans la fiction, il n'y a rien de plus fédérateur que la comédie, en fait.
4: Oui. Sans la tourner en dérision. Ce qui était un peu le problème de
0: Problemos.
4: Un petit peu, ouais.
6: C'était un peu ambigu, quand même.
0: Mais donc, voilà, appel aux scénaristes qui nous écoutent. En tout cas, il y a tout un champ à investir. Merci beaucoup, Véronique Lebris et Cyril Dion.
5: Merci.
0: Véronique, je rappelle que 100 grands films bons pour la planète est disponible en coédition Grunt et Arte Édition, et que vous avez publié cette année la biographie d'Alice Guy, première femme cinéaste de l'histoire. Cyril, on attend avec impatience les courts-métrages de Imaginez Demain, et puis évidemment le long-métrage documentaire sur la démocratie que vous êtes en train de confectionner. En attendant, on peut lire vos chroniques de La Lutte Enchantée, coédition Actes Sud et France Inter, et je signale la ressortie de votre documentaire demain. Il y aura d'ailleurs une projection le 8 décembre prochain à l'Arlequin à Paris. Tous les cinémas du monde, c'est fini pour aujourd'hui. Au micro, Elisabeth Le Quéré.
6: Et Sophie Torlotin, à la réalisation Apolline Verlon.
0: Rendez-vous samedi prochain, même heure, même cinéma.

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3: RFI, bonjour, midi à Miami, 16h en temps universel, bonsoir, 18h ici à Paris.
4: Nicolas Brousse.
3: H-5 pour la finale avant la finale de la Coupe du Monde de football. France et Angleterre s'affrontent pour la troisième place. Forcément, les joueurs sont moins motivés qu'ils ne le seraient demain pour le sacre. Mais chez les Bleus, c'est le dernier match pour Didier Deschamps. C'est peut-être un détail pour vous. Pour lui, ça veut dire beaucoup. Les frappes américaines répondent aux frappes iraniennes et réciproquement, y compris sur des infrastructures civiles. Les pays du Golfe visés parlent de crimes de guerre de la part de Téhéran. Et puis au Japon, où ce mois de juillet est également suffocant, ce n'est pas encore un phénomène de mode, mais le cool biz se développe chez les salariés. Il est désormais encouragé de venir travailler en tenue plus décontractée dans un pays connu pour sa rigueur. Avant-dernier jour du Mondial, on joue ce soir la petite finale entre les deux demi-finalistes malheureux. France qui a perdu contre l'Espagne et Angleterre qui s'est inclinée face à l'Argentine. France-Angleterre s'affronte donc pour la troisième place du tournoi. Pour certaines équipes, ce serait un rêve d'arriver à ce stade de la compétition. Mais pour ces deux poids lourds du foot, il va falloir puiser au plus profond la motivation. Il y a quand même quelques bonnes raisons de jouer tout à l'heure à Miami où l'on retrouve Eric Mamrut.
5: Les Anglais, ils n'ont pas envie de le jouer, que nous, pas plus, mais il est là.
6: Il est là, ce match pour la troisième place, synonyme de fardeau pour Didier Deschamps, comme pour Thomas Tuchel, le sélectionneur anglais qui a lancé « Personne n'a envie de le jouer ». Mais même si au bout il y a une médaille en chocolat au goût très amer, il est hors de question de le galvauder, clame Didier Deschamps.
5: On ne va pas se plaindre, il y en a combien qui sont rentrés ? Il y en a 44 avant la demi-finale, donc on est là, on n'a pas le match que... On voulait avoir, on espérait avoir, mais on en a un. Voilà. Et il y a un devoir quand on porte ce maillot-là. On a des devoirs. Quand on vient en équipe de France, c'est pas pour recevoir. On a des devoirs. Moi, je me le mets, je le mets à mon staff, et les joueurs doivent l'avoir.
6: Les Bleus avec le sens du devoir, mais aussi avec le désir d'offrir un beau cadeau d'adieu à leur sélectionneur. Didier Deschamps qui fête ce soir son tout dernier match à la tête de l'équipe de France après 14 années de mandat. Le défenseur Ibrahima Konaté.
7: Bien sûr, on a envie que le coach... Par rapport à tout ce qu'il a fait pour l'équipe de France et tout ce qu'il a fait pour chaque joueur d'entre nous, parce que sur tous les joueurs qui sont ici, c'est lui qui les a choisis et personne d'autre. Donc on doit être un minimum reconnaissant envers lui et oui, essayer de tout faire pour gagner le match.
6: De son côté, Kylian Mbappé voudra marquer à nouveau pour espérer décrocher le titre de meilleur buteur de ce mondial devant Lionel Messi. Eric Mamrut, Miami, RFI.
3: France-Angleterre à suivre en direct sur les antennes africaines d'RFI à partir de 21h, temps universel. Lui était extrêmement motivé en athlétisme. 1 mile, soit 1609 mètres parcourus en 3 minutes, 42 secondes, 66 centièmes. C'est le nouveau record du monde décroché cet après-midi par l'Écossais Josh Kerr. Il fait donc mieux que la légende marocaine de cette épreuve du demi-fond, Hicham El Guerrouj, qui détenait le record depuis 1990 avec un chouïa plus de 3 minutes 43. Mondial Sport juste après ce journal.
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3: Au Mali, un convoi militaire accompagné de mercenaires russes est tombé dans une embuscade tôt ce matin dans le nord du pays. Le convoi de l'armée malienne quittait la ville d'Anéfis pour rejoindre Gao, la principale cité du nord, mais il a été intercepté par des membres du FLA et du JNIM. Plusieurs sources signalent des pertes alors que la colonne, composée de quelques dizaines de véhicules militaires, était sans protection aérienne. Afrique Soir, première édition à 18h30, temps universel. Nouvelle nuit de frappe au Moyen-Orient. L'armée américaine a mené de nouveaux bombardements contre l'Iran pour la septième nuit consécutive. Téhéran a riposté avec des attaques sur des cibles militaires en Jordanie, au Koweït et à Bahreïn, des pays du Golfe alliés des États-Unis qui dénoncent ce soir des crimes de guerre car des infrastructures civiles ont également été touchées. On fait le point avec François-Damien Bourgerie.
4: Le commandement états-unien pour le Moyen-Orient, le CENTCOM, a annoncé avoir frappé des sites de surveillance, des infrastructures logistiques militaires, des dépôts souterrains d'armes et des moyens maritimes. D'après l'agence de presse officielle iranienne IRNA, ces bombardements ont notamment touché deux ponts et un tunnel routier dans la province d'Hormozgan, dans le sud du pays, et fait au moins 3 morts et 8 blessés. Comme à chaque fois depuis la reprise des hostilités il y a une semaine, ces frappes ont aussitôt été suivies d'une riposte iranienne contre les pays de la région alliés de Washington. La Jordanie a ainsi indiqué avoir intercepté 10 missiles visant la base aérienne d'Al-Azraq, même chose à Bahreïn, qui dit avoir intercepté et détruit plusieurs attaques aériennes. Des attaques qui ont causé davantage de dégâts au Koweït, où une nouvelle centrale électrique et de dessalement a été touchée, ce qui a provoqué un incendie et la mise à l'arrêt de plusieurs unités de production. Téhéran menace désormais d'une offensive totale si les frappes états-uniennes se poursuivent, je cite, au-delà de 2-3 jours.
3: François-Damien Bourgerie, le président libanais élu en vol pour Washington, Joseph Aoun, est attendu par Donald Trump notamment, alors que son pays le négocie avec Israël le retrait des zones du sud du Liban qu'il occupe. Il s'agira de la première visite d'un chef d'État libanais aux États-Unis depuis 2009. Les autorités turques annoncent un vaste coup de filet à travers 30 des 81 provinces du pays, 119 arrestations dans le cadre de la lutte antiterroriste. Les suspects sont accusés d'être membres du groupe État islamique et ou d'en faire la promotion sur les réseaux sociaux, de contribuer à son financement via de vraies fausses associations caritatives. La guerre entre Russie et Ukraine se poursuit. Une attaque de drones ukrainiens contre 2 centres logistiques a fait au moins 8 morts en Russie, tandis que des frappes russes ont fait 1 tué, 13 blessés dans la région d'Odessa. Dans ce contexte, il valait mieux pour Kiev apaiser les tensions avec son voisin polonais, né de querelles mémorielles. Alors le président ukrainien décide d'ouvrir les archives des services spéciaux sur les massacres de Volhynie et de augmenter le nombre de permis de fouilles pour procéder aux exhumations exigées par la Pologne. Explication d'Adrien Sarlat à Varsovie.
8: C'est avec satisfaction et espoir que Donald Tusk a réagi aux paroles de Volodymyr Zelensky sur X, rappelant le respect mutuel et la vérité censée être au fondement des bonnes relations polono-ukrainiennes. Début juin, l'attribution du nom « Héros de l'UPA », une brigade militaire ukrainienne par le président, avait ravivé de vieilles tensions mémorielles entre les deux pays. Responsable du massacre de près de 100 000 civils polonais durant la Seconde Guerre mondiale, cette armée insurrectionnelle ultranationaliste reste glorifiée dans le roman national ukrainien, notamment pour son opposition aux soviétiques. Une glorification qui passe mal côté polonais, alors que les massacres de Volhynie sont officiellement reconnus comme un génocide par Varsovie. Ici, l'image des raids pour piéger les villageois polonais dans les églises et les assassiner reste encore vive. Alors après avoir retiré la plus haute distinction au président Zelensky et suggéré de bloquer la candidature de Kiev à l'UE, le camp nationaliste a attisé une vague de haine ces dernières semaines, appuyée par la désinformation russe sur les réseaux sociaux. De quoi occasionner une hausse du nombre d'agressions physiques envers le million d'Ukrainiens présents dans le pays. Alors avec ces déclarations, Kiev espère apaiser sa relation avec la Pologne, à la fois voisine et alliée, dans sa guerre contre Moscou. Adrien Sarlat, Varsovie, RFI.
3: Dans ce dossier encore, un nombre alarmant de ressortissants du Botswana forcés de combattre sous uniforme russe dans cette guerre menée par Moscou contre l'Ukraine, après avoir été piégés par des stratagèmes de recrutement trompeurs, annonce et inquiétude du ministère botswanais des Relations internationales dans un communiqué publié ce samedi. Au Japon, face au changement climatique, on autorise le changement de tenue. Alors qu'il fait en ce moment très chaud dans la capitale, la gouverneure de Tokyo décide de franchir un pas supplémentaire dans la campagne dite du cool biz qui, tous les étés, depuis plus de 20 ans maintenant, autorise les salariés nippons à tomber le veston et la cravate quand il fait vraiment trop chaud. Et cette année, les employeurs sont instamment priés de permettre à leur personnel de venir travailler en t-shirt, en short et même en tongs carrément. Bruno Duval a enfilé les siennes pour partir à la rencontre des Tokyoïtes.
9: Polo, Bermuda et Guetta, les socks traditionnels en bois, c'est la tenue de travail de ce salarié cet été. Et il s'en félicite tous les jours.
10: C'est vraiment l'idéal. Maintenant que je n'ai plus trop chaud au bureau, je suis davantage concentré et je travaille mieux. C'est gagnant-gagnant pour les salariés comme pour les employeurs.
11: au mois de mars.
9: Quand, en avril, la gouverneure Yuriko Koike avait annoncé l'assouplissement à venir des règles relatives aux cool biz, bon nombre de femmes avaient protesté sur les réseaux sociaux, jugeant que travailler aux côtés de collègues masculins en short, ce serait kimoi, un terme très familier qui signifie dégoûtant, à vomir. Pour autant, trois mois plus tard, la mesure semble faire l'unanimité parmi les salariés.
12: Par une telle chaleur, juste une jupe, un petit chemisier léger et des sandalettes, c'est le bonheur. Certains disent qu'une tenue si décontractée n'est pas convenable vis-à-vis de la clientèle. Mais moi, ce qui m'importe, c'est la qualité du service rendu.
9: Si cette innovation vestimentaire est désormais saluée, c'est en raison du caractère très exceptionnel de la situation. 40 degrés en termes de température ressentie, étant donné le taux d'humidité très élevé. C'est habituel en août au Japon, mais dès la mi-juillet, c'est sans précédent. Et les experts avertissent, le pire est à venir, puisqu'il ne fait pas de doute que le mois prochain, c'est la barre des 45 degrés à l'ombre qui sera franchie. Bruno Duval, Tokyo. RFI.
3: Ainsi se termine cette édition présentée en short et en basket, mais c'est de la radio. Alors on peut se le permettre, je cède le micro et le studio à toute l'équipe de Mondial Sport et je vous retrouve juste après dans 50 minutes pour un prochain journal. Merci à vous d'écouter la radio du Monde. Il est 18h10 ici à Paris.
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1: Bonjour à toutes et à tous, très heureux de vous retrouver pour un nouveau numéro de Mondial Sport, l'émission de tous les exploits aux quatre coins du globe en direct sur RFI. Week-end 100% Coupe du Monde en prévision de cette grande finale qui opposera l'Espagne à l'Argentine ce dimanche du côté de New York à 19h temps universel. Mais avant de connaître l'identité du vainqueur, Mondial Sport vous propose de faire le bilan d'une compétition qui a débuté il y a plus d'un mois. Quels sont les grands enseignements du tournoi? Le format à 48 équipes a-t-il réservé autant de surprises qu'attendues? À l'inverse, qu'est-ce qui n'a pas été ou qui aurait pu mieux se passer, alors que ce mondial 2026 a été marqué par plusieurs polémiques tout au long de la compétition. Après 102 matchs disputés, Mondial Sport vous proposera ses distinctions: meilleur joueur, meilleur match, révélation, meilleure équipe africaine. Nos experts livreront leur choix tout au long de l'émission. Et puis, nous évoquerons évidemment ce match des déçus, la petite finale, pour aller chercher cette troisième place qui, de la France ou de l'Angleterre, finira son tournoi un peu moins triste. Mondial Sport enfile ses crampons et passe en mode Coupe du Monde. C'est parti.
2: Les Bleus ont rendez-vous avec l'histoire. L'équipe de France défie l'Espagne pour la première demi-finale de cette Coupe du Monde 2026. L'Espagne se qualifie pour la deuxième finale de Coupe du Monde de son histoire. La route s'arrête là pour l'équipe de France qui aujourd'hui n'aura rien pu faire.
3: C'est un match, mais ce n'est pas qu'un match. Angleterre-Argentine, un classique du football mondial. Et c'est terminé, la différence en faveur de l'Argentine qui affrontera l'Espagne dimanche en finale de la Coupe du Monde.
1: Le match que l'on ne veut pas jouer, celui de trop, celui qui est caché loin de la grande finale. Pourtant, il faut bien une sélection pour occuper cette troisième marche du podium. Deux choix possibles, l'équipe de France ou l'Angleterre, deux équipes abattues après leur élimination au stade des demi-finales, mais qui doivent enfiler les crampons une dernière fois pour s'offrir une sortie un peu moins pénible. Mondial Sport a donc réuni ses grands experts du mondial. Pour m'accompagner en plateau, Séguir Lazeri, sociologue du sport. Bonjour Séguir.
4: Bonjour, bonjour.
1: On peut toujours compter sur vous dès qu'il y a la Coupe du Monde.
4: Bah oui, c'est toujours, ça qui est beau. Ouais. c'est pas très sérieux. Mais non,
1: c'est très sérieux, même s'il reste, on est dans les dernières heures. Accrochez-vous, mon cher Séguir. En face de vous, Saïd El Abadi, journaliste et auteur de l'histoire du sport africain aux éditions Face Cachée. Bonjour Saïd.
5: Bonjour Sofiane, bonjour à tous.
1: La Coupe du Monde est bientôt terminée, pas trop triste?
5: Ah, si, quand même là.
1: Ouais. Un peu d'émotion sur votre visage.
5: Ouais.
1: Mais
5: ouais.
1: des nuits un peu meilleures en termes d'heures.
5: Voilà, le sommeil va être content.
1: Et c'est le principal. Enfin, nous accueillons Yvan Wanji, le joueur de CCFoot. Bonjour Yvan.
6: Bonjour, bonjour à toutes et à tous.
1: Merci de nous avoir fait le plaisir et l'honneur de participer à cette émission. Vous l'avez compris, émission bilan, mais on va quand même démarrer avec l'actualité du jour. Finalement, ce match que personne veut voir, peut-être, pour la troisième place entre la France et l'Angleterre. Mais sur un rapide tour de plateau, lorsque vous entendez que c'est un match qui ne compte pas, un match des déçus où on ne tire pas d'enseignement, est-ce que vous êtes d'accord avec ce type de propos ou pour vous il reste encore un petit peu d'enjeu sur ce match, Saïd?
5: Moi, je dirais que forcément, on est tous déçus. On a eu Tuchel d'un côté, le sélectionneur de l'Angleterre, qui a tout de suite dit que personne voulait jouer cette rencontre. Évidemment, c'est un match de troisième place. Forcément, les joueurs sont moins intéressés parce qu'il y a la déception. Mais bizarrement, du côté français, on aura quand même quelques choses à en tirer puisque c'est la dernière de Didier Deschamps. Donc forcément, il ne voudra pas finir sur une mauvaise note. Et puis, on aura des joueurs qui voudront peut-être se montrer en disant « Didier, tu nous as pas donné notre chance, donc on va vouloir aussi montrer qu'on avait le niveau. » Et il y a un joueur qu'on attend forcément, c'est Kylian Mbappé, qui lui, forcément, voudra jouer ce match. Pourquoi? Bah pour marquer des buts. On sait que, mine de rien, l'objectif de finir meilleur buteur de cette compétition, ça peut lui apporter du baume au cœur. Et puis, petit clin d'œil à l'histoire, on se rappelle que quand Raymond Kopa avait battu son record à l'époque en inscrivant 13 buts, bah, il avait mis 4 buts lors de son match pour la troisième place. Donc, il y a quand même des petites choses qui peuvent être sympas à suivre.
1: Les auditeurs vont vous remercier pour donner un peu plus d'enjeu à cette rencontre.
4: Et Juste Fontaine, c'était...
5: Juste Fontaine.
1: C'était Juste Fontaine, exactement.
4: Merci.
1: C'était Juste Fontaine.
4: C'était pas juste, mais c'était Juste
5: c'est
4: Fontaine.
5: Pas juste, merci.
1: Yvan, c'est ce France-Angleterre, c'est un match que vous allez suivre? C'est même pas une question.
6: Oui, je vais y suivre parce que je suis passionné de foot et on va tous le suivre, mais je trouve qu'il y a quand même néanmoins peu d'enjeux. Les esprits restent marqués par cette lourde élimination. Je trouve qu'il y a quand même peu d'enjeux, oui. Mbappé pour être meilleur buteur du tournoi, meilleur buteur de l'histoire de la Coupe du Monde. Effectivement, il y a peut-être aussi un enjeu, la prime pour l'équipe qui terminera troisième. Donc du
1: podium. C'est vrai qu'on n'y pense pas. Merci de remettre l'église au milieu du village.
6: Mais je pense que les instances à la fédération vont y penser. Mais sinon, en tant que tel, non, il y a selon moi, il n'y a pas trop d'enjeux. Quoi.
1: Et bah, Yvan, pour présenter les... Un match des frustrés. Bah, pour présenter quand même les enjeux, on va accueillir et retrouver du côté de Miami celui qui va commenter la rencontre ce soir. Eric Mamrud. Bonjour Eric.
7: Bonjour Sofiane, bonjour messieurs, bonjour tout le monde.
1: Bon, vous avez entendu autour du plateau, c'est pas le match qui déchaîne le plus de passion, mais il se passera des choses, on en est sûr, Eric, entre la France et l'Angleterre. L'enjeu, peut-être, que l'on met le plus en avant, c'est ce qu'on disait au préalable, le dernier match du sélectionneur des Bleus, Didier Deschamps, eh bien, sur le banc de l'équipe de France.
7: Oui, c'est vrai que tout ce qui a été dit, bah évidemment, est valable. Il y a quand même pas mal de petites choses qui pourraient motiver les joueurs. Alors effectivement, peut-être plus du côté français que du côté anglais, où quand même atteindre une demi-finale de Coupe du Monde, c'était déjà un tournoi réussi, hein, quatrième fois que les Three Lions atteignent le dernier carré, même s'ils voulaient plus, évidemment, et qu'ils étaient à deux doigts d'aller en finale. Mais côté français, voilà, il y a Kylian Mbappé, il y a l'ADER de Deschamps. Après 14 années, bah évidemment, c'est une immense page du football français qui va se tourner. Les joueurs ont envie de le remercier, de lui faire un beau cadeau d'adieu. Et c'est vrai que pour l'équipe de France, je crois que c'est un petit peu plus important que pour l'Angleterre, parce que bah, elle s'y voyait presque déjà. Elle est peut-être surtout les supporters et les suiveurs. On la voyait presque déjà remporter le titre, et c'est vrai qu'elle est tombée très très haut avec la défaite face à l'Espagne. Et si elle perd encore, elle venait à perdre encore, vraiment, ouais, ce serait la soupe à la grimace. Il y aurait beaucoup de remises en question. Est-ce que ça écornerait le bilan de Deschamps, peut-être? Enfin bon, il vaut mieux que ça se termine bien, une bonne petite victoire, voilà, c'est toujours mieux de finir sur une note positive de toute manière un tournoi, même si c'est pas comme aux Jeux Olympiques où la médaille de bronze est ultra importante. Une médaille, c'est une médaille, et celui qui la décroche, il est ravi, tandis que qui se rappelle vraiment, à part les grands spécialistes de football, qui a terminé troisième de telle ou telle Coupe du Monde, hein, 1982, ce que vous vous rappelez, Sofiane? Non, parce que déjà vous n'étiez pas né, mais peut-être.
6: Même ne serait-ce que
7: vous êtes un gros travailleur. Si. On ne le rappelait peut-être pas, mais voilà, que la dernière, ne serait-ce que la dernière Coupe du Monde qui a fini troisième.
1: C'était la Croatie. Face au Maroc, mais là,
4: il y a des très beaux matchs de troisième place. Je suis désolé. En 2006,
1: soyez le défenseur des matchs pour la troisième place.
4: Ouais, mais moi, je vais être le défenseur.
7: Alors, c'est vrai que ce genre de match où c'est assez ouvert, il y a pas mal de buts.
4: Exactement. Effectivement. Et puis en plus, c'est pas rien. Bon. C'est pas rien parce qu'il faut penser. Moi, je pense à Croatie de 98 qui finalement arrive dans le dernier carré et repartir avec une troisième place pour une équipe qui commence à entrer, parce qu'elle entre dans cette logique quand même d'être toujours présente dans les Coupes du Monde et surtout de faire des très bons résultats. Ben, c'est quand même une médaille. Et puis dans un contexte politique aussi, on sort c'est un pays très jeune, en fait. Et ça, je trouve que c'est quand même un point symbolique important. Et je pense qu'il faut pas non plus dénigrer la troisième place. Et je pense que l'équipe de France serait pas mal dans une troisième place. Et moi, je voudrais que ça passe. Et puis on boira des coups, on sera content. Et puis on partira quand même sur.
1: Vous êtes un éternel optimiste, décidément.
4: Mais il faut toujours être optimiste. On est les enfants gâtés un peu du football.
5: Je suis d'accord. Et puis, on se souvient aussi de 2002, la Turquie, mine de rien, qui bat un record. Hakan Şükür qui met son but en 10 secondes, 12 secondes. Là. Ouais. Donc c'est un record qui est dans l'histoire. Donc parfois, on a des choses sympas dans des matchs pour la troisième
1: place. Vous êtes très chiffre aujourd'hui, j'aime beaucoup.
5: Ce que je ne me suis pas trompé. Non, normalement, c'est Hakan Şükür. C'était bien ça.
1: J'aime beaucoup le
6: bouquin.
4: Hakan Şükür, ça a été plus compliqué.
1: Alors on ne dit pas qu'il a une fiche avec tous les chiffres, mais en tout cas, il a très bien travaillé. Eric Mamrud, avant de vous laisser aller au stade et commenter cette rencontre, on parlait du duel dans le duel France-Angleterre. C'est vrai que ça amène aussi à beaucoup d'histoires et d'imaginaires. On sait la rivalité entre ces deux nations européennes. Il y a aussi une rivalité sur le terrain entre les deux capitaines des deux équipes, Kylian Mbappé d'un côté et Harry Kane de l'autre. Alors on sait qu'il y aura certainement des changements, ce seront pas les équipes types des deux côtés, mais très certainement il y aura ce duel entre Harry Kane et Kylian Mbappé.
7: Kylian Mbappé, il devrait être là, évidemment. On a expliqué pourquoi. Ce record, effectivement, meilleur buteur de la compétition. Celui aussi de le meilleur buteur de toutes les Coupes du Monde, hein, parce qu'en cumulé, il est à 20 buts, à une longueur derrière Lionel Messi. Déjà, si Kylian Mbappé marquait 2 buts, il serait le meilleur buteur de l'histoire des Coupes du Monde. Ça serait pas rien. Et puis bon, on peut présumer qu'il va en jouer d'autres. Donc déjà, il pourrait prendre un petit peu d'avance. Côté anglais, Harry Kane, il doit, je sais pas si un petit peu se racheter, mais c'est vrai qu'on l'a moins vu lors de la demi-finale. Et même le match avant contre la Norvège, c'est Jude Bellingham qui lui avait un peu volé la vedette. Alors les deux hommes en sont à 6 buts. Aussi, ils sont nous la course, pourquoi pas, du titre de meilleur buteur de ce mondial. Après, effectivement, Thomas Tuchel a dit qu'il allait procéder à pas mal de changements, même s'il ne savait pas lesquels. Effectivement, c'est vrai qu'on a envie quand même que le meilleur joueur ou ces stars-là soient présentes, au moins pendant une bonne durée de la partie, non pas que les autres soient moins intéressants, moins performants, mais quand même, c'est toujours mieux d'avoir les stars, et puis si elles peuvent s'illustrer, on peut avoir un duel, un mano à mano, un match dans le match, oui, ça guérirait encore un peu plus.
8: Et on vous le souhaite, Eric Mamrut, merci beaucoup de votre participation à Mondial Sport. On vous laisse aller tranquillement au stade pour commenter 21h temps universel cette rencontre pour la 3e place entre l'Angleterre et la France. Un peu de musique dans Mondial Sport, ma chérie, de catégorique Eriga.
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0: Mondial Sport, toujours en direct sur RFI. Maintenant, c'est l'heure du bilan de ce Mondial 2026, toujours avec Seguir Lazri, Saïd El Abadi et Yvan Wanchi.
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0: Et on en a vécu des émotions durant cette Coupe du Monde. Supporters du Sénégal, de la Côte d'Ivoire, du Maroc, de l'Algérie, de la France, de l'Argentine ou d'une des 48 sélections en lice, que ce soit dans la victoire ou dans la défaite. Une Coupe du Monde vous emplit de souvenirs pour l'éternité. Alors que la compétition touche à sa fin, il est l'heure d'en faire le bilan et ainsi distribuer les bons ainsi que les mauvais points. Yvan Wanji, j'ai envie de me tourner vers vous en premier. Cette Coupe du Monde, pour vous, est-ce que c'était une belle compétition, une compétition correcte, une pas très belle compétition? Est-ce que c'était même la plus belle pour vous?
2: La plus belle, je sais pas, parce que la Coupe du Monde au Qatar était aussi une très très belle compétition. J'ai beaucoup aimé celle-ci, effectivement, États-Unis, Mexique et Canada. On craignait qu'avec 48 équipes, qu'il y ait trop de matchs, mais au final, il y a eu beaucoup de buts, il y a eu beaucoup d'enjeux, mine de rien. Il y a eu beaucoup de rivalités, et puis ouais, j'ai beaucoup aimé ce tournoi au fur et à mesure. J'étais sceptique au départ, mais j'ai bien aimé.
0: Vous êtes laissé convaincre par de toute façon tout l'environnement qu'il y a autour d'une Coupe du Monde, l'effervescence évidemment.
2: Malgré l'absence, je suis obligé de le citer, de mon pays d'origine, le Cameroun.
0: À la prochaine.
2: Que le Cameroun ne soit pas
0: dans 4 ans, on l'espère pour les Lions indomptables. Saïd Seguir, comment vous jugeriez rapidement cette Coupe du Monde? On est sur un cru très positif ou pas positif, négatif même?
3: Tu veux y aller?
4: Vas-y, Seguir, je t'en prie.
3: Non, mais non, sportivement, oui, il y a eu des révélations. Moi, je trouve que c'est plutôt intéressant. Il y a eu toute la dramaturgie. Enfin, il y a quand même des moments assez forts, assez poignants. Même si parfois il fallait se coucher très tard ou se lever
0: vous
3: très tôt.
0: Vous pensez à un exemple en particulier?
3: Ouais, moi, je pense que l'Angleterre-Mexique était quand même assez intense.
0: Ah ouais, c'est pas impossible qu'on en reparle un peu plus tard dans l'émission.
3: Exactement. Mais après, effectivement, on reparlera sans doute du Cap-Vert, de l'Égypte, ces matchs-là qui ont été cruciaux. Après, sur un point de vue sociétal, on va dire, et politique, effectivement, c'est une catastrophe absolue.
0: Très bien.
3: Voilà. Et c'est pire que ce qu'on craignait. Enfin, je veux dire, on pouvait dire des choses et là, c'était comme d'aberration.
0: Est-ce qu'il y a cette dichotomie dans cette Coupe du Monde où sur le sportif, j'ai l'impression qu'il y a une sorte d'unanimité, mais sur l'extra-sportif, une unanimité, mais de l'inverse.
5: Je suis totalement d'accord avec ce qu'a dit Seguir. C'est exactement ce que j'allais dire. Du début à la fin, on peut en reparler, mais on parle de l'arbitre somalien en début de compétition, jusqu'à cette nuit, une conférence de presse où il y a Donald Trump qui nous fait du Donald Trump en nous expliquant merci encore d'avoir annulé le carton rouge de Balogun, ou en disant Harry Kane, c'est un ami, j'ai déjà joué avec lui, mais je comprends rien au football. Enfin, voilà, tout ça est à l'image de ce qui s'est passé sur le terrain, c'était top, mais alors le reste.
0: Ouais, eh ben restons alors sur restons sur le terrain pour l'instant, messieurs. Je vous propose de se rendre dans un théâtre parisien. Pourquoi un théâtre parisien? Parce que vous le savez, la Coupe du Monde, on parlait d'effervescence. Ouais. C'est aussi les moments où les gens se rassemblent dans des lieux, ils ne se connaissent pas, ils ne se sont jamais vus. Et pourtant, ils vivent pour une même émotion qu'est le football. Et parfois, ça va même au-delà de ça. Notre jeune journaliste, Lucas Marolo, s'est rendu dans un théâtre parisien pour comprendre finalement ce que représente concrètement une Coupe du Monde.
6: Mardi soir au théâtre Mogador à Paris, ce n'était pas la représentation habituelle du Roi Lion, mais bien la Coupe du Monde. Une initiative toute nouvelle qui a permis à plusieurs centaines de Français de vivre une expérience exceptionnelle lors de la demi-finale entre la France et l'Espagne. Le temps d'une soirée, la salle de spectacle du 9e arrondissement a troqué les planches en bois pour laisser place au ballon rond, se réjouit Lucas Auger, un des initiateurs du projet.
7: L'expérience, elle est unique. On est une salle climatisée, 1600 places, grand projecteur. On a un concours, on a une vraie animation. Enfin, c'est vraiment un événement à part entière. C'est pas juste on s'assoit puis on regarde le match. C'est on propose une vraie animation pour garder un souvenir unique de la soirée et pas seulement grâce au match.
6: En une semaine, le théâtre s'est transformé en fan zone hors du commun. C'est ce qui a convaincu Apolline et Laurent. Habitué à venir au théâtre, le couple fan de sport a privilégié le frais et les spacieux fauteuils rouges.
8: Il y a un petit confort, j'avoue. Il n'y a pas besoin d'arriver, je pense, depuis 15 heures à essayer de garder sa place. Et puis aussi, on a vu qu'il proposait pas mal d'animations avec un speaker, avec des lots à gagner, des jeux. Donc, on s'est dit que ce serait sympa.
9: On s'est dit que c'était cool parce que comme ça, on pourrait partager le moment avec d'autres gens. Et on a envie de profiter de l'ambiance et de supporter les Bleus avec tout le monde.
6: Mais l'animation a également ramené des néophytes du théâtre. C'est l'objectif que recherchaient Abder et Florian, tous les deux en charge du projet.
10: On avait envie aussi d'amener d'autres choses à Mogador. Voilà, on avait le besoin, on avait l'envie et la nécessité presque de montrer d'autres choses que ce qu'on fait. Ça, c'est un challenge pour nous.
4: On vient cibler un public qui n'a peut-être pas l'habitude de rentrer dans un théâtre, de découvrir la culture. On vient aller chercher les familles qui veulent passer un bon moment.
6: Famille, couple ou amis, tous étaient de la partie pour célébrer cet événement planétaire qu'est la Coupe du Monde. Une vraie bouffée d'air frais pour tous, selon Calista.
11: C'est un effet de groupe qui est assez sympa, qu'on se retrouve tous ensemble pour la même chose. On oublie un peu les choses qui nous différencient d'habitude dans un climat où il y a un peu de tension en ce moment. Là, on est tous ensemble.
6: Comme le théâtre, la Coupe du Monde de football est elle aussi vectrice d'émotions. Elle ne laisse personne indifférent. Finalement, se rassembler dans un lieu pareil était comme une évidence pour le directeur général Laurent Bentata.
12: Quoi de mieux et quel endroit plus rêvé et idéal en tout cas qu'un théâtre, parce qu'on retrouve quasiment les mêmes émotions. On est dans le partage, on est dans la communion, on est dans l'émotion forte. Et c'est un endroit où se racontent les plus belles histoires. On le fait avec le Roi Lion et ce soir, on va raconter l'une des plus belles histoires du football français, j'en suis sûr.
6: Si le résultat final n'était pas au rendez-vous, nul doute que les supporters français ont pu profiter d'une expérience unique, celle de regarder une demi-finale de Coupe du Monde dans l'un des plus beaux théâtres parisiens. Et qui sait, l'événement pourrait bien faire son retour dans 2 ans pour l'Euro 2028.
0: Le reportage de Lucas Marolo au théâtre Mogador à Paris, la capitale française. Vous l'entendiez, messieurs, peut-être des gens qui sont très experts de football, de l'autre côté des gens qui ne regardent pas beaucoup de football se réunissent pour regarder finalement les exploits d'une équipe. Ici c'était la France en l'occurrence. Yvan Wandji, est-ce que cette compétition a rempli sa mission de pourvoyeur d'émotions? Est-ce que vous avez été gâté en termes d'émotions? Vous allez peut-être me dire que chaque Coupe du Monde gâte en termes d'émotions.
2: Non mais effectivement, c'est peut-être la marque de fabrique de la Coupe du Monde comparée aux championnats nationaux ou continentaux. C'est que c'est une compétition qui fédère, qui regroupe plein de gens. Là, on l'a vu là au théâtre, on a entendu, mais aussi dans les fan zones. Là, j'ai suivi là notamment les matchs de l'Argentine. C'est incroyable tout ce qui se passe en Argentine ou en Espagne ou ailleurs. Et c'est vrai que c'est une compétition qui permet cet espace où les experts ou moins experts de foot peuvent se réunir et vivre les matchs ensemble et communier pour une nation. Et avec tous ces matchs, avec plein d'enjeux, plein de rebondissements, c'est aussi ça l'intérêt de la Coupe du Monde, qui va même au-delà de la Ligue des Champions. La Ligue des Champions, c'est une compétition plus d'experts, on va dire. Mais là, la Coupe du Monde, oui, ça permet de rattacher plein de gens.
0: Et c'est ça qui est beau. Très souvent, en Coupe du Monde, ce sont 32 nations qui vibrent. Cette année, c'était 48 cette année, et peut-être dans 4 ans et dans 8 ans, et etc. Et on verra. Peut-être qu'ils vont même encore augmenter. Le contingent pourrait augmenter. Beaucoup, ouais. Mais restons pour l'instant à 48. Saïd, rapidement sur le format. C'est vrai qu'on nous a vendu une Coupe du Monde où il y allait avoir des surprises, de légions de surprises. Finalement, on s'est retrouvé avec un dernier carré avec les 4 nations mieux classées au classement FIFA. Est-ce que finalement ce nouveau fonctionnement a rempli sa mission, ou est-ce que vous restez un petit peu sur votre faim sur ce format 48 équipes?
5: Non, le seul bémol que j'ai eu sur cette compétition, c'est au niveau des meilleurs troisièmes. Il y a eu un moment où même les 16e de finale, globalement, on n'a pas trop compris pourquoi certaines équipes qui finissaient première ou deuxième affrontaient un deuxième premier et que d'autres affrontaient un meilleur troisième. Enfin, en gros, voilà, il y a eu une incohérence qu'il faudra régler parce que des choses n'étaient pas vraiment claires. Après, globalement, ça a été, et je trouve que moi, j'étais sceptique au début de voir 48 équipes. Finalement, ça s'est bien quand même déroulé. C'est un peu la logique des choses d'avoir plus d'écuries présentes parce que justement, maintenant, le football se mondialise encore un peu plus. Je suis content d'avoir vu justement beaucoup plus d'équipes africaines. C'est peut-être ça aussi le côté positif. Et on a vu que ces équipes africaines étaient beaucoup plus présentes par la suite, 16e, 8e, etc. Ouais. Donc ça, c'est une bonne chose.
0: Je soupçonne que vous lisez mon texte, mon cher Saïd, parce que je voulais y venir. Ouais, vous avez des bons yeux, je sais. Vous voyez mon texte d'ici.
2: Bon, on peut pas me soupçonner, je le vois pas. Donc, moi, je suis tout ça.
0: C'est Saïd, je l'ai vu. Les sélections africaines, c'est très intéressant parce que finalement, en 16e de finale, il y a un continent qui a brillé par son nombre de qualifiés. C'est les nations africaines. Messieurs, avant de faire un bilan rapide sur les performances des sélections du continent, on va écouter sur une minute un résumé des performances des sélections africaines pendant la Coupe du Monde.
13: C'est évidemment la qualification des Léopards. Les Léopards en 16e de finale de la Coupe du Monde.
14: L'événement, c'est la qualification historique de la Côte d'Ivoire. Pour la première fois de leur histoire, les éléphants verront la phase à élimination directe d'une Coupe du Monde.
15: Allez, attention, Kane Diomandé. Qui vient faire sauter le verrou de Curaçao.
16: ça passe au-dessus pour Pape Matar Sarr et la Belgique qui va se qualifier pour les huitièmes de finale de cette Coupe du Monde.
17: On n'a pas les mots, on n'a pas d'explication pour le moment.
18: From

0: Les performances du Sénégal, les performances de la Côte d'Ivoire, du Maroc,
1: du Congo.
0: Du Congo, évidemment, la RDC qui a fait belle impression dans cette compétition. Séguir Lazri, oui, le Maroc est allé en quart de finale. Oui, l'Égypte s'est qualifiée pour les huitièmes. 9 équipes sur 10 du continent sont allées en 16e de finale. Mais peu ont passé cette étape-là et on a eu que 2 équipes africaines en 8e de finale. Vous, l'éternel optimiste, vous voyez plutôt le verre à moitié plein ou à moitié vide quand on doit faire le bilan des sélections africaines ?
2: Moi, je pense que dans l'absolu, c'est un peu une déception quand même, hein, parce que y a pas de. Enfin, on attendait de cette Coupe du Monde, je pense, le fait qu'effectivement il y a le nom, mais qu'il y ait aussi des compétitions comme la CAN qui soient d'autant plus performantes aujourd'hui qu'elles ne l'étaient par le passé. Et quand même cette idée que quand même il y avait un socle africain qui allait franchir le cap de manière régulière. Et il y a que le Maroc qui a réussi finalement ce cap de passer les quarts de finale. Et moi, j'attendais le Sénégal au tournant en me disant que le Sénégal et le Maroc étaient peut-être les deux nations qui allaient s'inscrire durablement dans une perspective de performance comme on les attend à un niveau mondial. Et il y en a qu'une qui est passée sur les deux. Donc alors on peut se réjouir effectivement du Cap-Vert, on peut se réjouir de la en termes de théâtralité, voilà. C'est-à-dire l'Égypte c'était incroyable, le Cap-Vert c'était incroyable, même le Congo, enfin le match contre l'Angleterre est fou. Mais néanmoins, il manque ce truc pour s'asseoir pleinement et s'asseoir à la table, comme dirait Antoine Griezmann. Mais mais vraiment, et ça c'est une déception. Franchement, je pense que le Sénégal devait passer et bon voilà.
0: C'est pas bien passé. Dommage. Mais la Belgique a été plus forte en fin de match. Saïd, rapidement, même constat. Bon, on sent que quelque chose se passe sur le continent, mais il y a encore un plafond de verre.
3: Ouais, il y a encore ce fameux step à passer pour que toutes les équipes. On parlait du Cap-Vert, évidemment, mais le Cap-Vert, c'est même pas l'équipe qu'on attendait. On peut vraiment être déçu de la part du Sénégal parce qu'on les attendait vraiment aller beaucoup plus loin. L'Égypte, c'est différent. L'Égypte, à la limite, je les comprends parce que je vois beaucoup de fêtes depuis ces huitièmes de finale, mais je les comprends parce que c'est la première équipe qui a disputé un mondial dans l'histoire, mais ensuite c'est l'équipe qui n'a jamais passé la phase de poule.
0: Ils n'avaient jamais gagné un match.
3: Voilà, qui n'avaient jamais gagné de match. Ils avaient déjà disputé un huitième de finale lors de leur première compétition parce que ça commençait en huitième de finale. Et du coup là, c'était presque une satisfaction pour eux de passer ces matchs-là. On verra par la suite. Après, je suis déçu de pas avoir vu.
0: Ils n'avaient jamais gagné un match.
3: Voilà, qui n'avaient jamais gagné de match. Ils avaient déjà disputé un huitième de finale lors de leur première compétition parce que ça commençait en huitième de finale. Et du coup là, c'était presque une satisfaction pour eux de passer ces matchs-là. On verra.

0: sur les listes électorales et de mener d'autres activités malveillantes, ce qui est précisément ce qui s'est produit.
1: Vous venez d'entendre l'allocution du président américain Donald Trump, 25 minutes d'allocution solennelle depuis la Maison-Blanche ce jeudi, et une Amérique qui retient son souffle. Le président américain a dénoncé des vulnérabilités choquantes dans le système électoral américain, pointant du doigt les bureaucrates véreux et la Chine, tout en laissant planer son intention de contester les résultats des élections de mi-mandat prévues en novembre prochain. Accusation centrale, Pékin aurait mené le plus grand piratage de données électorales de l'histoire. 220 millions de fichiers d'électeurs américains compromis, le tout dissimulé, selon le président américain, par un état profond. Alors que prépare Donald Trump à 3 mois des midterms? Que valent ces accusations contre la Chine? Et que dit ce moment aux démocraties du monde et à l'Afrique si souvent sermonnées sur ces élections? On en parle avec nos 3 invités du jour. Commençons par le contenu, Karine Oriot. Trump promettait une annonce très forte. Or, nos confrères qui ont épluché les documents déclassifiés sont sévères. Nos confrères de CNN note qu'ils décrivent des vulnérabilités connues depuis des années, surtout qu'aucun document ne mentionne une exploitation active par la Chine des données collectées. Alors, est-ce une montagne ou une souris ?
2: Comme toujours, c'est du Trump. On sait très bien que son capital sympathie a fortement baissé, qu'en ce moment, la crise avec l'Iran n'arrange rien du tout, que, vous l'avez rappelé, les mi-termes, c'est au mois de novembre. Il faut relancer, en fait, toute la base électorale. Et du coup, la stratégie de Trump, c'est de complètement décrédibiliser les institutions américaine.
1: Est-ce qu'il s'agit d'un contre-feu politique allumé par le président américain?
2: Mais bien sûr. Mais ce qui est beaucoup plus grave, c'est que vous l'avez rappelé vous-même, c'est de présenter en fait les États-Unis comme un pays, comme un autre, c'est-à-dire que où il n'y a pas des institutions fortes et on a une ingérence depuis 2020, lui-même il le dit. Alors c'est très étonnant parce que les agences américaines, aucune n'a confirmé les propos de Trump. Mais lui, ce qu'il vient faire, c'est qu'il vient jeter le discrédit sur une élection qui va avoir lieu, parce qu'on sait déjà que c'est sa façon de procéder. Est-ce qu'il nous prépare un coup d'État ou alors est-ce qu'il va crier tout de suite au fait que, non, il va le faire comme avec Joe Biden? On a l'habitude de ça avec Trump. Mais sa base électorale croit en ses propos. C'est ça qui est dommage.
1: Ousmane Diaye à Dakar, est-ce que ces déclarations du président américain ne sont-elles pas tout simplement à destination de son électorat MAGA, de manière à le remobiliser avant ces mid-termes prévus en novembre prochain?
3: Oui, Trump n'est jamais sorti de l'esprit du Capitole et a vécu son retour au pouvoir.
1: Le Capitole, rappelons-le, c'était en 2020, après ses déclarations, ses partisans avaient envahi ce temple de la démocratie américaine.
3: Pour contester contre des élections truquées. On est au cœur du Trumpisme, c'est-à-dire cette idée que le complotisme est au cœur de l'anti-Trumpisme et qu'il faut sauver les États-Unis. Seulement, on voit aussi, de par le moment choisi, un opportunisme politique et tactique. Première chose. Deuxième chose, jusqu'à présent, Trump n'a pas encore apporté les preuves de ses accusations, en tout cas des preuves tangibles. Mais cela dit, il faut le dire et le reconnaître, qu'aujourd'hui, dans le monde actuel, dans les relations géopolitiques, dans la compétition géopolitique, l'influence électorale externe est un outil de déstabilisation que les grandes puissances utilisent. Faut pas oublier que, notamment l'élection il y a, je crois, 5 ans, on avait accusé la Russie d'avoir voulu influencer...
1: Et d'ailleurs, selon les services de renseignement américains, il y a eu plusieurs tentatives d'ingérence de la part de la Russie dans les élections dont vous parlez, Ousmane.
3: Et en faveur de Trump. Et à l'époque, il n'avait pas rué dans les brancards. Par contre, là où Trump a raison, et c'est toujours la même chose avec Trump, il part d'un fait avéré pour extrapoler et créer une vérité alternative. Là où il a raison, c'est que les États-Unis ont fait preuve de vulnérabilité. La commission d'enquête sur cette élection dont on parle et sur ces déstabilisations électorales, l'avait largement montré. Et là, je pense qu'on est à quelques mois, quelques encablures de l'élection. Il sent qu'il a besoin de remobiliser son électorat. Le bilan est très faible. Il est empêtré sur l'Iran. Il est en échec sur beaucoup de questions. Et puis voilà, on ressort ce que j'appelle l'esprit du Capitole, un grand complot qui serait là pour empêcher Trump d'être président. Et malheureusement, dans la sociologie de son électorat, c'est un ressort mobilisateur et qui marche, hélas.
1: Alors Marcel Zoumenou, à la lumière de ce que nous dit notre confrère Ousmane Diaye, est-ce que vous aussi, vous pensez qu'il s'agit d'une forme d'instrumentalisation de la part du président américain uniquement à des fins politiques?
4: D'abord à des fins stratégiques, mais également à des fins politiques, à des fins stratégiques, parce qu'on sait que Trump, depuis qu'il a pris le pouvoir, a fait l'option plus combattre beaucoup plus.

0: aussi que la Russie. Il y a eu beaucoup de complicité avec la Russie que Trump n'a pas trop osé dénoncer. Donc, c'est d'abord de continuer dans cette guerre contre la Chine, guerre économique, mais également une campagne de discrédit contre la Chine, vu comme la principale menace aux intérêts des Américains dans le monde. Deuxième chose, c'est que Trump, étant bien conscient et au regard des nombreux sondages qui ont dit que son audience à cause de popularité était en chute libre en dessous de 30% selon certains sondages, prépare l'opinion à contester les élections, les élections de mi-mandat, comme déjà il a fait.
1: Donc, selon vous, Marcel, le président américain a acté sa défaite en novembre prochain et d'une certaine manière, il prépare son électorat et ses justifications vis-à-vis de cette défaite.
0: C'est presque évident cette défaite parce qu'au regard de ce que disent les opinions, mais au regard de sa politique qui, on sait, de plus en plus est décriée, il faut attendre un cataclysme pour le voir rebondir dans les sondages. Et déjà, lui, il prépare le terrain pour contester comme il a fait. Mais ce qui est grave, c'est qu'en 2020, il était en fin de mandat et donc n'avait pas tous les leviers du pouvoir pour réaliser, pour transformer cette contestation en projet politique. Mais cette fois-ci, il est en mi-mandat, il lui reste encore 2 ans. Et donc, il a à craindre sur le système électoral, qui quand même est l'un des systèmes électoraux les plus solides du monde. Dire aujourd'hui qu'il y a eu 220 millions de fichiers. Je pense que c'est trop gros et c'est pas acceptable. Hein.
1: C'est trop gros donc, c'est trop gros, nous dit notre confrère béninois Marcel Zoumenou. Karine Orion, nos confrères de la revue Le Grand Continent proposent une autre lecture. En désignant Pékin, Trump chercherait à substituer la Chine à la Russie dans le récit de l'ingérence, alors que le renseignement américain a toujours désigné Moscou comme le principal acteur des interférences et Trump comme le bénéficiaire. Alors, cette déclaration de Trump, peut-on l'interpréter comme un tour de passe-passe politique, voire géopolitique?
2: Oui. Ils l'ont rappelé, Marcel et Ousmane, c'est que effectivement, il y a quelques années, Trump n'avait pas hésité à dire qu'il y avait une ingérence russe et c'était plutôt à son profit. Enfin, là, ça ne l'embêtait pas du tout. Et cette fois-ci, on voit bien que le combat qui mène contre la Chine, là, il l'a nommé, c'est-à-dire que il dit effectivement que ce serait donc les Chinois qui seraient à la manœuvre. Mais par ailleurs, ce que moi je tiens à souligner, ce qui est d'autant plus intéressant, c'est que c'est un peu dommage que Trump se rende compte qu'il y a un problème avec ce fichier électoral.
1: Bah justement, vous me coupez l'herbe sous le pied, Karine, car l'administration de Trump a supprimé en février 2025 l'unité du FBI chargée de lutter contre l'ingérence électorale étrangère créée en 2017 et justement pour identifier et contrer les opérations d'influence visant les États-Unis. Cette unité a été supprimée sous sa mandature. On se pose la question légitimement, de quoi se plaint-il encore aujourd'hui?
2: Mais il nous fait du Trump. En fait, moi, ce que j'ai envie de dire, c'est qu'il n'y a rien de surprenant dans tout son discours et dans toute sa façon de procéder. Mais pour revenir, effectivement, il a supprimé cette fameuse agence, mais il y a un problème avec le fichier électoral aux États-Unis, comme dans les autres pays, etc. Il n'est pas parfait. Il y a des personnes décédées qui apparaissent comme ayant voté, il y a tout, mais il ne s'en est pas occupé. Enfin, il a supprimé cette agence, elle n'a pas été remplacée, il n'a fait aucun effort pour le fichier électoral. C'est quand même étonnant d'en parler aujourd'hui, quand on est à quelques mois de cette élection à mi-mandat. Donc maintenant, encore une fois, il parle à sa base électorale, mais en désignant la Chine, l'ennemi numéro un, ça reste la Chine.
1: Eh bien justement, en parlant de la Chine, Pékin a catégoriquement démenti ce vendredi. Ousmane Diaye, Washington et Pékin sont déjà dans un bras de fer en ce qui concerne le commerce. Est-ce que ces accusations peuvent dégénérer et créer une crise ouverte entre les deux pays?
3: Je pense que pour le moment non, parce qu'aucun des deux acteurs n'y a intérêt à ce que ça dégénère. Au moins, on revient à une sorte d'équilibre de la terreur. Et par ailleurs, une des obsessions de Trump dans sa politique étrangère, c'est la compétition avec la Chine. C'est dans ce sens-là, oui, l'article du Grand Continent a raison, et c'est pas un secret. Trump veut rebasculer la politique étrangère, la doctrine de la politique étrangère américaine, vers la compétition avec la Chine, et a tenté un rapprochement avec plutôt la Russie. Et encore une fois, la question des relations avec la Chine n'est que subsidiaire pour le moment, parce qu'encore une fois, c'est du Trumpisme, c'est beaucoup de déclarations et très peu de preuves en réalité. Ce serait une sorte de surréaction et donc pour le moment, je pense que Pékin doit faire le minimum diplomatique, sachant que c'est des déclarations de Trump.
1: Alors face à des annonces jugées controversées, plusieurs grandes chaînes américaines avaient préféré ne pas diffuser le discours en direct du président américain. Et la réponse présidentielle ne s'est pas fait attendre, leur retirer leur licence, une conception pour le moins expéditive de la liberté de la presse.
4: In a rare move, NBC, Décision rare, NBC et ABC ont dit toutes les deux qu'elles ne diffuseraient pas ce discours. Elles savaient de quoi il s'agissait, parce qu'elles savent combien notre système est corrompu et qu'elles ne veulent pas le révéler. Elles et d'autres médias font partie d'un complot. Elles veulent continuer cette fraude, pour une raison ou une autre. Elles veulent que ça continue. Elles veulent protéger l'extrême gauche. On ne peut pas avoir un grand pays sans des élections libres et équitables. Une fraude comme celle-ci devrait signifier le retrait de leur licence. Elles utilisent gratuitement des fréquences publiques valant des milliards de dollars. Elles ne paient rien. Tout ce qu'on veut, c'est de l'honnêteté dans nos élections et dans la manière dont elles sont couvertes.
1: Voilà pour les déclarations du président américain. Marcel Zoumenou, je rappelle que vous êtes le directeur de publication du journal béninois Le Patriote. Qu'est-ce que cela dit de l'état de la liberté de la presse américaine à la lumière de ces déclarations du président américain?
0: Je crois que ce sont des déclarations suffisamment graves. Et vous savez très bien que sur le continent africain, les États-Unis, mais également les pays occidentaux, sont vus comme des modèles, mais également des forces dissuasives pour les velléités autocratiques de nos dirigeants. Et depuis que Trump est là, ce n'est plus les États-Unis ne sont plus vus comme une force dissuasive pour les dictatures. Bien au contraire, vous pouvez être le plus grand dictateur de l'Afrique. Si tant est que vous avez des minéraux ou bien vous voulez faire du business avec Washington, vous êtes bien vu, vous êtes accueilli avec tapis rouge à la Maison Blanche. Et donc, l'option a changé. Et cette option, pour moi qui analyse l'actualité comme un Africain, c'est un recul grave, c'est regrettable pour le continent et pour le monde entier parce que les États-Unis nous ont toujours donné l'exemple du modèle de démocratie, le plus vieux modèle, mais jusqu'à ce qu'un président arrive à s'en prendre à la liberté de presse, on aurait pu dire ça d'un pays du tiers-monde, mais dit ça aux États-Unis, je crois que c'est un recul et c'est une honte. Trump devient une menace pour le système américain.
1: Alors revenons justement sur ces déclarations du président américain que la quasi-totalité de nos confrères à travers le monde jugent peu crédibles, étant donné que le président américain apporte très très peu de preuves. Néanmoins, si je me fais l'avocat du diable, Karine Norio, un président américain qui alerte sur la sécurité des scrutins, n'est-ce pas son rôle?
2: Oui et non, mais on parle de Trump et on sait que Trump est toujours dans une rhétorique de complotisme. Hein. La preuve, c'est qu'il commence par parler d'ingérence, ensuite il détruit complètement les institutions, hein, ce qui est très très grave, et enfin il s'en prend à la liberté de la presse en disant que de toutes les façons, les médias qui sont donc financés par des deniers publics ne font pas leur travail. Il veut créer ainsi une grosse fracture et puis surtout semer le doute pour ensuite contester si jamais il perd les élections.
1: Alors pour conclure, nous allons parler de la manière dont ces déclarations du président américain sont reçues sur le continent africain. Rappelons que notamment aux États-Unis, l'Afrique a beaucoup été sermonnée pour l'organisation de ces élections qui sont régulièrement contestées. On parle de fraude, de bourrage d'urne, etc. Mais là, on a l'impression que ce scénario africain se reproduit sur le territoire américain. Ousmane Diaye, je rappelle que vous êtes l'auteur du livre L'Afrique face à la démocratie. Qu'est-ce que ce moment trumpien nous raconte de la démocratie américaine? Est-elle en danger?
3: Je ne mettrai pas l'épithète africain à ce qui se passe. Je pense que c'est quelque chose de profondément universel et que la contestation de la démocratie est quelque chose d'universel au-delà de l'Afrique. Mais ce qui est intéressant, perçu d'ici d'Afrique, c'est que nous pouvons, quel que soit le degré d'avancement des démocraties, avoir les mêmes maladies, les mêmes pathologies de la démocratie que ce qu'on appelle la première démocratie au monde, en fait. Ça, pour moi, c'est un grand enseignement qu'on doit tirer depuis le continent. La démocratie n'est pas un acquis, c'est une sorte de processus perpétuel. Deuxième chose, ce moment trumpien traduit une nouvelle stratégie politique qu'on voit un peu partout, c'est-à-dire un certain nombre de régimes qui sont arrivés par les moyens de la démocratie et dont le seul objectif, c'est d'en finir avec la démocratie pour pouvoir se maintenir au pouvoir. On le voit en Tunisie avec Kais Saied, dont le cœur du discours ressemble à, sur beaucoup d'aspects à Trump. Je ne suis pas d'accord tout à fait avec Karine quand il répond sur la question est-ce que c'est le rôle de Trump d'alerter. Pour moi, ce n'est pas son rôle d'alerter. Il est président de la République des États-Unis depuis de très longues années et que ce qu'il décrit, si c'est vrai, c'est qu'il est incompétent. S'il n'a pas su, durant toutes ces années, diagnostiquer et prévenir la fragilité du système électoral et donner des solutions à ses vulnérabilités, le premier responsable, c'est Donald Trump lui-même. En fait, Trump a une force. Il parle parfois comme s'il n'était pas le président des États-Unis qu'il est. Non seulement c'est irresponsable, mais aussi c'est l'exemple achevé de son échec et de son incompétence, en tout cas sur cette question, parce qu'elle lui-même dit qu'il est surpris par l'ampleur de la vulnérabilité et de la fragilité par rapport à la Chine, dont c'est une obsession trumpienne.
1: Alors Ousmane Diaye, on va laisser Karine Ruyot répondre. Karine Ruyot.
2: Je suis surprise en fait par votre étonnement et surtout par le fait que on a déjà eu un premier mandat de Trump. On sait que c'est le président américain qui dit tout ce qu'il pense, tout ce qui lui passe par la tête. Donc aujourd'hui, pour moi, ce n'est pas du tout une surprise ce qu'il fait. Quand il vient dénoncer, vous l'avez vous-même rappelé, ce qui s'est passé au Capitole, la façon dont il prend la parole, quand il faut même parler du continent africain et pas que, la façon dont il a reçu Zelensky, tout ce qu'on a vu, tout ça, ça a été mis en scène. Je veux dire, c'est du Trump. Il n'y a pas de surprise. Maintenant, dire que Trump, c'est le plus grand démocrate, non. Et puis, par ailleurs, les Américains, parce que ce qui est aussi important, c'est que les Américains l'ont élu. Il y en a qui en sont fiers. C'est-à-dire que, aujourd'hui.
1: Alors, justement, Karine, vous soulevez un point important. Beaucoup de médias trouvent les déclarations du président américain peu crédibles, mais on sait qu'une partie de sa base électorale va croire en ces déclarations. Est-ce que cela pourra avoir des conséquences, voire un Capitole bis dans les prochains mois aux États-Unis?
2: En tout cas, je ne l'espère pas. C'est encore une fois, il est question aujourd'hui que tous les acquis d'une démocratie restent et on espère qu'en tout cas, ce dernier mandat, on espère que ce sera le dernier mandat de Trump, ne laissera pas autant de traces et ne dégradera pas ce que les États-Unis ont construit.
1: Alors, on arrive au terme de cette émission. Je vais vous poser à chacun une dernière question. En novembre prochain, Donald Trump acceptera-t-il le verdict des urnes? Oui ou non, Marcel Zoumenou?
3: Non, je crois qu'il ne peut pas l'opinion contester.
1: Ousmane Diaye.
3: C'est un peu compliqué, hein, oui ou non. Par contre, ce que je voulais dire pour repréciser ma pensée, je ne suis pas surpris que Trump fasse du trumpisme. Mais le fait qu'il nous habitue ne doit pas nous perdre de vue la responsabilité, quelle que soit sa personnalité.
1: Enfin, Karine Ruyot.
2: En tout cas, je ne sais pas s'il acceptera le verdict des urnes. Aucune idée. Vraiment, on ne peut pas prévoir Trump, une chose est sûre. Mais aujourd'hui, je pense que plus rien ne nous surprendra.
1: Une superpuissance qui doute de ses propres urnes, un président qui désigne l'ennemi extérieur et l'ennemi intérieur, et un monde qui observe entre inquiétude et vertige. La démocratie américaine a survécu à bien des tempêtes. Reste à savoir si elle survivra à celle qui s'annonce. Merci à tous d'avoir participé à ce débat africain. 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Merci à l'équipe grâce à laquelle nous vous proposons cette émission chaque semaine. Delphine Michaud à la coordination et Taguim Fatra à la réalisation. De Tunis au Cap, en passant par Dakar et Mogadiscio, merci de votre fidélité. Rendez-vous la semaine prochaine pour de nouveaux points de vue africains sur ce monde en perpétuel mouvement.

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2: Bienvenue sur Radio France Internationale. Il est 1h ici à Paris, 23h en temps universel et c'est l'heure d'un nouveau point sur l'actualité de notre planète.
3: Jérôme Bastion.
2: À la une de ce journal, retour sur les attaques ukrainiennes de la nuit dernière en Russie. Deux centres logistiques ont été visés. On dénombre au moins 8 morts en visant Wildberries. Kiev s'en prend à l'un des piliers de la distribution en Russie. Explication à suivre. La venue du Premier ministre israélien Benjamin Netanyahou à la prochaine Assemblée générale des Nations Unies à New York est-elle compromise? Le maire de la ville dit en tout cas étudier la possibilité de demander l'arrestation du dirigeant accusé de crime de guerre par la Cour pénale internationale. Et puis en Allemagne, la CDU au pouvoir pousse à la démission un de ses responsables. Le dirigeant politique conservateur a eu recours à la gestation pour autrui, mais alors que son parti avait dénoncé cette pratique qui est d'ailleurs interdite dans son pays. Explication dans ce journal.
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2: Mais avant de revenir sur ces sujets, un mot de football avec le dénouement à la minute du match. La petite finale, comme on l'appelle, l'équipe de France va quitter la Coupe du Monde de football 2026 par la petite porte sur une défaite face à l'Angleterre dans la petite finale. Donc la finale des perdants, 4 buts pour les Bleus contre 5 pour les Anglais. Nous reviendrons plus en détail sur cette rencontre à rebondissement dans notre prochaine édition avec Eric Mamrut qui est à Miami pour RFI. Plusieurs explosions ont retenti dans la nuit de samedi à dimanche à Kiev. D'après des journalistes présents dans la capitale ukrainienne, l'une des déflagrations a été si puissante qu'elle a déclenché des alarmes de voitures stationnées dans le centre de la ville, a constaté notamment le journaliste de l'AFP. En Russie, c'est l'un des piliers de la distribution dans le pays, le numéro 2 du commerce en ligne, Wildberries, qui a été visé. Deux centres logistiques commerciaux de cette entreprise ont été ciblés par des drones ukrainiens la nuit dernière. Au moins 8 morts et des dizaines de blessés sont à dénombrer. Officiellement, Kiev assure qu'il s'agit d'un objectif militaire. Le président Volodymyr Zelensky a d'ailleurs déclaré que les centres fournissaient des composants à l'armée russe. Des attaques qui, en tout cas, participent à une stratégie globale ukrainienne, explique Monsieur Per De Jong. Il est professeur associé à l'école de guerre économique.
4: Ça fait partie de la planification qu'ont mis en place les Ukrainiens, avec une phase 1 qui correspondait à l'attaque systématique de toutes les raffineries. La quarantaine de raffineries russes ont été attaquées. Deuxième point, là, ils sont en train, en fait, d'amoindrir la capacité de transport logistique avec les flottes fantômes russes. On parle aujourd'hui de 150 bateaux qui auraient été touchés. Et puis là, on rentre un peu dans le dur, c'est-à-dire, en fait, sur la logistique, sur les infrastructures. Et pourquoi ces structures de logistique? En fait, pour deux raisons. D'abord, sur le fond, parce que, en fait, cette structure logistique, c'est un peu l'Amazon russe. L'objectif, c'est quoi? Ils distribuent des petits colis, de l'alimentation, toute une série de choses. Donc, vous avez des millions de colis qui passent par cette structure. Et puis, le deuxième point, au niveau de la forme, c'est un circuit logistique. Et donc, très concrètement, les Ukrainiens s'attaquent à la mécanique logistique de la Russie. Et ça, c'est assez puissant, au-delà du fait que ça, évidemment, ça peut altérer le moral des Russes qui voient maintenant que, concrètement, la guerre est là. Donc, en fait, ils le sentent, ils le perçoivent. Et ça, c'est un objectif psychologique extrêmement important.
2: Le professeur Per De Jong, interrogé par Daniel Valot, le président ukrainien qui fait encore face à la colère de sa population. Pour le troisième jour consécutif, des manifestants sont sortis dans les rues de Kiev, la capitale, pour protester contre le limogeage du ministre de la Défense, le populaire Mikhailo Fedorov, évincé mercredi dernier lors d'un remaniement gouvernemental décidé par le président Zelensky. Israël poursuit ses frappes dans la bande de Gaza. La défense civile a annoncé la mort de 10 personnes ce samedi dans cette enclave palestinienne, dont un couple et leurs 3 enfants. La veille, déjà 8 personnes avaient été tuées à près d'un marché dans un camp de déplacés. Pourtant, entre l'armée israélienne et le Hamas, une trêve est en place depuis octobre dernier. Et dans ce contexte, le maire de New York, Zohran Mamdani, peut-il faire arrêter le Premier ministre israélien ? C'est la question étudiée par les services juridiques de la ville de New York. À la demande donc du maire de New York, Zohran Mamdani, il réfléchirait à ordonner l'interpellation de Benjamin Netanyahu si celui-ci décidait de venir assister à l'Assemblée générale de l'ONU en septembre. La correspondance à New York de Gwendal Lavina.
3: « Je pense que la place du Premier ministre est à la haie », explique Zohran Mamdani au New York Times, en référence à la Cour pénale internationale qui y a son siège. « C'est un criminel de guerre qui a été inculpé en raison de ses agissements depuis des années », ajoute-t-il. Le maire de New York affirme être actuellement en train de réfléchir avec son équipe à faire interpeller Benjamin Netanyahou lors de son passage en septembre pour l'Assemblée générale de l'ONU. Zohran Mamdani précise ne pas savoir pour l'instant s'il en a l'autorité, mais a demandé l'avis des services juridiques de la ville. Nous ferons ce que la loi nous permet de faire, mais nous ne modifierons pas nos lois pour y parvenir, a-t-il lancé. En réponse, l'ambassadeur israélien à l'ONU accuse le maire de New York de ne pas se concentrer sur la lutte contre l'antisémitisme et assure que Benjamin Netanyahou se rendra bien avec fierté à l'Assemblée générale de septembre. Selon un texte de 1947 régissant le fonctionnement du siège des Nations Unies, les États-Unis doivent faciliter son accès aux représentants des États membres. Gwendal Lavina, à New York, RFI.
2: En bref, les États-Unis lancent une nouvelle série de bombardements contre l'Iran cette nuit, disant vouloir punir la mort dans les frappes iraniennes de la nuit précédente de 2 militaires américains en Jordanie, frappe au cours de laquelle un militaire américain est également porté disparu. Les forces américaines ont commencé à lancer de nouvelles frappes aériennes contre l'Iran sur ordre du commandant en chef, écrit le commandement américain pour le Moyen-Orient. RFI, 1h et bientôt 7 minutes ici à Paris, 23h07 en temps universel. En Allemagne, la démission attendue du chef des députés conservateurs, Jens Spahn, s'en va après des attaques au sein de son propre camp pour avoir eu avec son mari un enfant via la gestation pour autrui aux États-Unis, alors que la GPA est interdite dans son pays. Delphine Herbollier.
5: 4 jours auront suffi pour que Jens Spahn jette l'éponge. 4 jours après l'annonce de la naissance de son fils aux États-Unis d'une mère porteuse. Jens Spahn a démissionné de son poste de chef de groupe parlementaire des chrétiens-démocrates au Bundestag, une demande faite par de nombreux élus et apparemment soutenue par le chancelier en personne, Friedrich Merz. En cause, les divergences entre sa vie privée et ses positions politiques, ainsi que celles de son parti. Car ce conservateur homosexuel a contourné les lois de son pays pour devenir père. En Allemagne, la gestation pour autrui est interdite et son parti, la CDU, y est fermement opposé. Le même Jens Spahn avait d'ailleurs voté contre un changement de la loi il y a quelques années. Au sein de sa famille politique, cette divergence entre les mots et les faits était intenable. Dans sa lettre de démission, Jens Spahn dit avoir pris conscience, je cite, que son bonheur personnel n'est pas compatible avec ses fonctions politiques, un constat amer qui met un frein à la carrière de l'un des élus les plus ambitieux des chrétiens démocrates. Delphine Herbollier, Berlin, RFI.
2: Près d'un millier de feux actifs et déjà presque 3 millions d'hectares partis en fumée. Les incendies au Canada continuent de faire rage, principalement dans la province de l'Ontario. Les importantes fumées dégagées empoisonnent également l'air des grandes villes nord-américaines. Toronto, par exemple, est particulièrement touché. Simon Rosé, la capitale de la province, est actuellement la ville la plus polluée du monde.
6: Votre santé est à risque, limitez le temps passé à l'extérieur. Les messages d'alerte des services météorologiques canadiens se multiplient tant la qualité de l'air est mauvaise sur une bonne partie du pays. En cause, comme cela devient tristement habituel, une saison des incendies d'une très grande intensité dans l'un des pays les plus boisés au monde. Sur le millier de feux actifs, une centaine est actuellement hors de contrôle et partout des images apocalyptiques. Celles de conducteurs de train circulant au milieu d'un brasier, celles de populations autochtones fuyant leur village par bateau sur fond de ciel jaune et de panaches de fumée colossaux. Au total, ce sont, selon les autorités propriété canadienne, 2 800 000 hectares de forêts qui ont déjà disparu. L'équivalent de pays comme la Belgique ou le Burundi. Et la saison des feux ne fait que commencer. Les incendies de cette année ont déjà brûlé une superficie supérieure à ce qu'on observait habituellement sur toute une saison, jusque dans les années 2010 environ. Depuis, chaque année, ou presque, leur étendue est de plus en plus importante. Avec ce triste record en 2023, cette année-là, les incendies avaient détruit près de 18 millions d'hectares.
2: Merci Simon Rosé du service environnement de RFI. Je vous rappelle ce score pour le match, la petite finale comme on dit, pour la troisième place entre les Français et les Anglais. Les Français ont perdu 4-6.
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11: Bonjour, bonjour à toutes et à tous. Ravi de vous retrouver pour la suite de notre série d'émissions spéciales en cet été 2026. Afrique, le temps des possibles. Des regards croisés entre de grands intellectuels, leurs idées pour transformer le continent africain, ses 54 pays et leurs économies respectives à l'occasion de la publication d'un livre blanc de 60 propositions pilotées par Achim Mbembe, philosophe et politologue qui est avec nous dans un instant avec nos autres invités. La semaine dernière, avec lui, avec Kako Nobuko, économiste togolais, et avec Fatoumata Ngom de l'OCDE, nous avons parlé de gouvernance, de la gestion des ressources, de la relation entre l'Afrique et le reste du monde. Et à présent, nous allons parler de la jeunesse. Car l'Afrique est déjà aujourd'hui le continent le plus jeune au monde. D'ici 2050, on estime qu'un jeune sur 3 sur la planète sera africain. Une réalité démographique qui est souvent présentée comme une formidable opportunité, mais qui soulève évidemment aussi d'immenses défis. Comment transformer cette jeunesse en moteur de développement, répondre aux attentes des millions de jeunes qui sont souvent confrontés au chômage, à la précarité, aux inégalités, parfois, on le sait, à la tentation de l'exil. Il se pose de toute façon beaucoup de questions. La formation, l'emploi, l'innovation, le numérique, l'intelligence artificielle, les industries créatives et culturelles, le sport ou encore le rôle des diasporas. Quels investissements privilégier pour faire de cette génération un levier de transformation économique et sociale ? Pour y réfléchir, nous sommes donc encore avec Achim Mbembe, qui est avec nous depuis Johannesburg, où il enseigne l'histoire et la politique. Bonjour.
12: Bonjour.
11: Nous sommes aussi avec Kako Nobuko, que l'on ne présente plus et qui est à mes côtés en studio. Et par ailleurs, nous sommes avec deux entrepreneurs en duplex. Nous serons tout à l'heure à Abidjan avec Mambilay Diomandé, qui est fondateur et commissaire général du Salon des industries musicales de l'Afrique francophone. C'est un expert reconnu dans les industries culturelles et créatives. Mais d'abord, nous sommes avec Matina Razafi Maefa. Bonjour Matina.
13: Et bonjour à tous.
11: On vous connaît aussi sur l'antenne de RFI, vous avez été reçue ici lors d'un passage à Paris. Vous êtes la cofondatrice de Saina, une plateforme de formation au métier du digital, présente dans 15 pays africains, c'est ça ?
13: Aujourd'hui, on est présent dans 65 pays et 16 pays africains et on est une plateforme d'apprentissage et d'employabilité pour nos utilisateurs.
11: Et dans ces pays, il y a naturellement votre pays d'origine, Madagascar. En l'occurrence, vous êtes avec nous en duplex depuis l'île de la Réunion. Achille Mbembe, d'abord, première intervention. L'Afrique, je l'ai dit, décrite comme le continent de la jeunesse. D'un point de vue général, est-ce que il y a une crise plutôt d'opportunité ou plutôt une crise d'espérance ? Voilà, où en est cette jeunesse africaine d'un point de vue économique et aussi son positionnement avec les autres générations.
14: Je crois que là, on a une situation paradoxale. Dans le sens où, au moment où les autres continents sont en train de vieillir, le nôtre, il est en pleine efflorescence. Dans 20-25 ans, l'Afrique sera peuplée en très grande majorité, elle l'est déjà, de jeunes. Alors, se pose évidemment la question de savoir comment fructifier cette espèce de dividende démographique qui est la résultante des mouvements de population chez nous. Et c'est là où le mélange d'espérance et de crise, c'est là où il se trouve. Je pense que pour effectuer les transformations de grande échelle qui permettront à cette jeunesse de servir proprement le continent, une des priorités, c'est de déconfiner le continent, de l'ouvrir largement sur lui-même, de le transformer en un vaste espace de circulation et d'accompagner la sorte d'inévitable cycle de mobilité interne qui résultera de cette poussée démographique et de réouvrir les frontières internes du continent, en tout cas de les réaménager. Et dans cette question de la circulation, de la mobilité, elle est au cœur de la question que pose chez nous l'émergence de la jeunesse.
11: Déconfiner l'Afrique, Matina Razafi Maefa, finalement c'est ce que vous faites hein, à votre échelle en tant que chef d'entreprise dans ce secteur du numérique. Ça pourrait être un autre secteur, décloisonner, favoriser une mobilité pas toujours physique, mais en tout cas une mobilité quand même.
13: Absolument, moi je rebondis sur ce que dit Achille. On parle de dividendes démographiques comme d'un chèque qu'on attendrait d'encaisser. Mais il ne se décrète pas, il se construit compétence par compétence, mission par mission. La démographie, c'est une fenêtre d'opportunité et elle se referme si on ne forme pas les gens vite, bien et en connexion directe avec le marché réel du travail. Et au Togo, par exemple, avec le programme CIFA, on fait ça pour 1000 jeunes, on déploie 16 hubs. Et le point, c'est finalement que chaque jeune doit avoir accès aux outils du numérique pour apprendre, pratiquer et monétiser ses compétences parce que il peut travailler de chez lui et on voit déjà que le travailleur numérique du futur existe déjà. Il ne vit pas à Paris, il ne cherche pas un visa, il est déjà là dans sa campagne africaine, il n'attend que d'avoir les bons outils. Sa connectivité, son Starlink dans la cour, son énergie, ses panneaux solaires sur le toit, son ordinateur et ses clients internationaux, et enfin, son potager, son village pour se nourrir, son Afrique. Et ce jeune, il existe, on l'accompagne, c'est plus de 15 000 personnes qu'on accompagne, et notre objectif, c'est d'accompagner des millions de personnes maintenant.
11: Kakonubuko, on a entendu le Togo, hein, c'est votre pays à vous, mais ça vaut pour tous les autres. Ce qu'on entend hein, dans les propos de la cofondatrice de Saina, c'est l'imbrication en fait entre les nouvelles technologies et puis aussi des choses plus traditionnelles, l'agriculture. Tout ça doit aller avec pour la jeunesse africaine d'aujourd'hui.
15: Oui, tout à fait. Achille l'a dit, Matina l'a également dit. Il y a une urgence parce que nous attendons pour les 40 prochaines années 600 millions de jeunes africains sur le marché du travail à raison de 15 millions par an. Et donc, on voit l'ampleur du défi. Mais cette urgence demande aussi la mise en place de politiques publiques pour faciliter le passage à l'échelle. C'est-à-dire que ce que fait Matina, c'est extraordinaire, mais ça aura du mal à passer une échelle si les pouvoirs publics des différents pays ne prennent pas exemple de cela pour en faire un levier pour la transformation structurelle. Le deuxième élément qui me paraît fondamental, Achille a insisté là-dessus, c'est au fond la question du décloisonnement. Et moi, j'ai envie de dire décloisonner, mais même au-delà du continent africain. Parce que pour l'économiste que je suis, ce qui me surprend le plus, c'est que le système néolibéral, qui est quand même le cadre à partir duquel nous avons fonctionné ces 40 dernières années, ce qui le justifie, c'est la mobilité des facteurs, capital et travail. On voit que les capitaux font plusieurs fois le tour de la planète en une journée, mais on n'accepte pas la mobilité du travail. C'est-à-dire qu'il est difficile pour un jeune Togolais de quitter le Togo pour aller en France, aux États-Unis, en Angleterre. Alors que le système néolibéral, c'est ce qu'il promeut. Mmh. Puisqu'on dit qu'un individu rationnel doit aller là où il peut améliorer son niveau de vie. Et donc, on ne peut pas continuer à assigner à résidence tout un continent. Donc, il faut décloisonner non seulement en Afrique, comme Achille l'a dit, mais il faut que les règles de la mobilité internationale soient revues pour suivre un peu le mouvement des marchandises.
16: Et on voit qu'en ce moment, ça n'en prend pas trop le chemin.
15: C'est même le contraire.
16: Que l'on regarde aux États-Unis ou en Europe. Ne pas manquer cette occasion, cette opportunité historique, finalement, à Chimbembe, sauf que, bon, il y a la volonté, hein, il y a ces jeunes connectés, qui ont envie de bouger, connectés à la mondialisation, mais il y a aussi une majorité de jeunes qui a du mal à accéder aux opportunités économiques. Ça, c'est ces inégalités à l'intérieur de la jeunesse. Ça fait partie des thématiques que vous abordez dans le livre blanc.
14: Oui, et notre ami Kako évoquait lors d'une précédente conversation ces questions justement d'inégalité. Inégalité sociale, bien entendu, inégalité spatiale aussi, parce que une des choses qui me frappe quand même à circuler à travers le continent, c'est l'accélération de la différenciation, dans le sens où nos États, nos pays sont en train de suivre des trajectoires assez différentes. Dans certaines régions, c'est l'affaissement, d'autres régions parviennent petit à petit à mettre en place les innovations institutionnelles qui leur permettent de développer leur infrastructure, d'attirer des investissements, des capitaux, de renouveler leur élite politique, etc. Donc, l'Afrique actuelle est une sorte de mosaïque, mais je pense que nous pouvons relever le défi de la jeunesse et, ce faisant, reconstruire une Afrique désirable et viable si nous prenons au sérieux nos biorégions, nos localités, je dirais, écologiques. Si nous parvenons à réinventer l'économie et à la financer à partir de nos forêts, par exemple, tous les métiers de la forêt, de nos cours d'eau, tous les métiers de l'eau, tous les métiers reliés au vent, au soleil, à la pluie, je pense que si on réinvestit dans ces domaines bioécologiques, il y a moyen de maximiser les chances de faire du continent un lieu vivable et désirable pour notre jeunesse.
16: Un potentiel naturel, Matina Razafi Maefa. Je voudrais vous entendre sur ce sujet que l'on évoquait des inégalités entre les jeunes. C'est le cas à Madagascar, hein, le pays que vous connaissez le mieux. C'est le cas dans beaucoup d'autres pays sur le continent africain. Comment atténuer cette fracture entre une jeunesse hyper connectée, c'est plutôt votre cas, et puis toute une jeunesse qui se sent un peu éloignée quand même de cette mondialisation qui est vue parfois négativement.
13: Je voudrais retourner le diagnostic en fait. La menace pour moi n'est pas la pauvreté, les inégalités ou les migrations en elles-mêmes, ce sont les processus et systèmes institutionnels qui sont hérités de la France, du cadre français, qui ont été conçus pour asservir et administrer plutôt que émanciper et faire grandir et qui n'encouragent pas la croissance économique. Et je vais être concrète. Un diplôme qui n'est reconnu nulle part hors du circuit formel, c'est compliqué. On parlait du Togo, plutôt on travaille avec la KfW, l'Union africaine et l'Agence de développement de l'Union africaine pour déployer des hubs dans tout le Togo et être présent également dans des lieux qui sont éloignés. Une certification qui ne parle pas le langage du marché international, là ça devient compliqué de récupérer ces opportunités. Et sur notre plateforme, on a intégré l'ensemble des référentiels de compétences et de métiers de l'Union européenne, de la France, pour permettre aux utilisateurs africains, aux étudiants, aux travailleurs africains de mettre à jour leur CV sur ces normes-là. Enfin, les démarches administratives tuent plus l'entrepreneur informel avant qu'il démarre. Donc finalement, pour moi, la migration, ce n'est pas une pathologie, c'est la réponse rationnelle d'un jeune face à un système qui ne lui offre pas d'autre chemin. La vraie réponse, puisqu'on est là pour ça, c'est de lui donner ce dont il a besoin pour construire depuis chez lui. Un portfolio de compétences certifiables et valorisables à l'international, une capacité de pensée critique renforcée et l'accès direct au marché mondial. Quand partir devient un choix et non une fuite, il y a tout qui change, y compris pour ceux qui restent. Donc pas besoin de partir à l'étranger pour facturer un client à Paris, à Nairobi ou à Toronto tout en restant à Cara. Et c'est ce qu'on construit à Saina, les clés de l'autonomie économique et financière pour nos utilisateurs.
16: Kakonobuko, à entendre Matina Razafi Maefa, ça n'est pas un problème de pauvreté, de revenus en tant que tel. C'est surtout un problème de disponibilité de services, finalement. Il y a des services, on va dire, numériques, des services dans le domaine de l'éducation, dans le domaine de la santé, dans le domaine des droits aussi, tout simplement.
15: Oui, ce que dit Matina, c'est ce que l'économiste appelle un optimum de second rang.
16: C'est-à-dire il va falloir nous expliquer.
15: Oui, c'est-à-dire que dans l'idéal, on aurait besoin d'un État social qui puisse donner les mêmes opportunités à tous ses enfants. Mais tel n'est pas le cas. Et on en a parlé dans une émission précédente. On a des phénomènes de prédation de rente qui font que les jeunes n'ont pas forcément accès à toutes les opportunités que devraient pouvoir leur offrir des États dignes de ce nom. Vous voyez, moi, je suis professeur à l'Université de Lomé. Le destin de mes étudiants est quelque chose qui me préoccupe fondamentalement. Mais, comme l'a dit Matina, les irréversibilités liées du modèle d'extractivisme colonial dont nous avons hérité font que le type d'éducation, le type de formation n'est pas toujours en adéquation avec ce qu'attend le marché du travail. Donc, on a cette difficulté à articuler les curricula avec les attentes du marché du travail. En cela, je salue vraiment le travail que fait Matina. Mais il y a un élément de structure qu'il ne faut pas oublier, c'est que l'Afrique ne s'industrialise toujours pas et les centaines de millions d'emplois que nous attendons, que nous voulons, c'est dans l'industrie. On ne peut pas réinventer la roue. Mmh. C'est-à-dire que tant que nous n'allons pas monter dans les chaînes de valeur, tant que nous n'allons pas transformer la matière première, on aura du mal à absorber les 600 millions de jeunes dont je parle tout à l'heure.
16: Alors voilà, on en est arrivé à ce sujet central qui est celui de l'emploi et du chômage des jeunes sur le continent africain. Il y a des revendications qui s'expriment. On l'a vu par exemple lors des manifestations ces derniers mois au Maroc, à Chimbembe. Le problème aussi, c'est que beaucoup de jeunes travailleurs occupent des emplois informels. Est-ce qu'on peut parler d'emploi quand un travail n'est pas formalisé et ne permet donc pas vraiment de sortir de la pauvreté?
14: C'est une question extrêmement complexe parce que moi je vis à Johannesburg. Officiellement, on nous dit le taux de chômage en Afrique du Sud c'est à peu près 42%. 42% d'une population d'environ 60 millions de personnes, on nous dit ils sont sans emploi. Qu'est-ce qu'on veut dire exactement quand on prononce ce type d'affirmation? Parce que lorsqu'on regarde les choses de près, beaucoup de gens sont au travail. Les gens travaillent du matin jusqu'au soir. Comme vous le dites, la plupart dans ce que l'on appelle l'informel, il s'agit de travaux qu'ils inventent eux-mêmes sur un marché, au fond, où l'emploi formel ne répond pas du tout à tous les besoins, où la plupart des besoins fondamentaux, ceux-là sans lesquels il n'y a pas de dignité, ces besoins ne sont pas pris en charge par l'économie formelle. Et dans chacun de ces travaux dans l'informel, il y a des savoirs qui sont mis en circulation, que l'on utilise, auxquels on a recours, que personne n'enseigne dans le système scolaire, que les choses que l'on apprend en les pratiquant et qui ne sont pas du tout documentées. Et dont la transmission est, je dirais, hasardeuse. Et donc, on imagine l'énormité des connaissances, des savoir-faire, des pratiques qui s'évaporent dans cette absence, justement, de documentation, d'archivage, de transmission et de diffusion. Je veux dire par là que, en fait, ce à quoi on est confronté, c'est à réimaginer tout cela. L'économie, le marché. J'évoquais tout à l'heure l'eau, les forêts, le vent, le soleil, la pluie, les réalités écologiques, les localités écologiques à partir desquelles on pourrait réanimer le processus économique. Je crois que c'est dans cette direction qu'il faut avancer si on veut répondre effectivement aux défis de notre temps.
16: Matina Razafi-Maefa, votre regard à vous sur ces questions d'emploi et de formalisation de l'emploi, est-ce que les jeunes avec qui vous échangez dans le cadre de vos activités et même ailleurs, hein, dans votre vie privée, est-ce qu'ils vous parlent de ça, de cette difficulté à trouver de la dignité dans l'activité économique? Est-ce que le numérique permet davantage ça que les secteurs industriels dont parlait Kakono Mbuko?
13: Déjà, je commencerai par dire qu'il y a 650 millions d'emplois qui vont nécessiter des compétences numériques d'ici 2030. Et ça, c'est une donnée de la Banque mondiale qui est sortie fin 2024. Donc ça veut dire qu'il y a vraiment une profondeur de marché sur ces compétences numériques à monétiser. Et justement, il y a un changement de paradigme en cours au sein de la jeunesse malgache africaine. Nous ne sommes plus à la recherche d'un job, nous avons des compétences à monétiser pour répondre à des problèmes. Et en fait, l'informel, c'est aussi des compétences mobilisées que le système capitalistique ne capte pas aujourd'hui. Achille parlait d'une évaporation des compétences. Notre travail, nous, à Sena, c'est de valoriser et capitaliser ces compétences pour que nos utilisateurs puissent le faire et du coup pouvoir mieux monétiser leurs compétences. Et ils peuvent tout perdre, on peut leur voler leur maison, leur ordinateur, mais personne ne leur volera ce qu'il y a dans la tête. Et ça m'amène à ce que disait Monsieur Kako sur la place de l'État. Je suis entièrement d'accord. Le passage à l'échelle ne peut que se faire en partenariat public-privé. Et c'est ce qu'on arrive à faire à Madagascar, par exemple, avec le CNTMAG, le Centre National de Téléenseignement qui existe depuis 1992, et en financement Banque mondiale. Ce que je dis, c'est que le financement international, il ne doit pas imposer une pédagogie qui va perpétuer la dépendance. Il peut, au contraire, financer l'émancipation. Et c'est un choix. Et ce choix, c'est aussi celui que les États africains et leurs partenaires doivent faire consciemment. Et la question, finalement, c'est pas combien aujourd'hui le système peut absorber, mais est-ce que le modèle tient quand il se déploie et qu'il va y avoir besoin de mettre au travail des centaines de millions de personnes? Et c'est sur ça qu'on se concentre et que le partenariat public-privé doit être concentré.
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16: Alors, je crois que c'est le moment d'accueillir notre quatrième invité, Mambilay Diomandé, le patron hein, du Salon des industries musicales d'Afrique francophone qui est en duplex d'Abidjan. Bonjour.
17: Bonjour Bruno.
16: Puisque l'on parlait d'emploi, vous rejoignez la conversation. Ce que Matina Razafi-Maefa disait pour le secteur du numérique, il vaut aussi bien sûr pour celui des industries créatives et culturelles. Il y a un gisement là d'espoir si l'industrie n'est pas capable aujourd'hui d'absorber toute cette génération de jeunes Africains.
17: Oui, totalement. Il y a un gisement d'espoir pour cette jeunesse africaine, d'autant plus que on le sait, sur des territoires qui sont un peu plus structurés que l'Afrique, le nombre d'emplois s'évalue à des millions de jeunes sur les industries culturelles et créatives. Mais il est important sur nos territoires de pouvoir encourager l'État. Encourager l'État en fournissant de la data à l'État. Cette data permettra de pouvoir avoir des indicateurs clairs qui justifient des investissements sur les industries culturelles et créatives et qui permettent à ces jeunes-là de voir des métiers dont on peut vivre.
16: Kakono Mbuko, il faut évidemment réagir à cette question-là du rôle de l'État pour encourager des industries, hein, comme celle de Mambilay Diomandé, mais ça commence aussi par l'éducation. Hein. Est-ce que les systèmes éducatifs nationaux préparent suffisamment les jeunes aux mutations du monde du travail et du monde contemporain?
15: Oui, deux choses intéressantes. La première, pour rappeler l'importance du rôle de l'État, c'est que pour les investissements dont la rentabilité sociale est supérieure à la valorisation par le marché, on n'a rien trouvé de mieux que l'État pour les financer. Et donc, je crois que c'est important de rappeler que nous devons toujours travailler au renforcement de la puissance publique, aux incitations pour que la puissance publique, justement, accompagne les entrepreneurs. Par exemple, du numérique ou des industries culturelles et créatives. Il ne faut pas qu'on oppose l'industrialisation au numérique, parce que dans l'industrie aujourd'hui, c'est le numérique, c'est l'intelligence artificielle. Donc, je crois que l'enjeu, c'est le deuxième point, que je voudrais mettre dans notre discussion, c'est le pilotage des transitions. Comme l'a dit Matina tout à l'heure, il y a un renversement de paradigme qu'il faudrait opérer. C'est-à-dire qu'au lieu d'attendre que l'État apporte les emplois, comme elle l'a dit, il faudrait que les gisements de nouveaux emplois puissent être simplement identifiés par l'État qui va les accompagner dans le cadre de partenariats public-privé. Et donc, l'enjeu aujourd'hui, c'est le pilotage des transitions. Et donc, les curricula dont vous parlez font partie de ce problème de pilotage des transitions. L'enseignement supérieur dans les pays africains et la recherche ne sont pas véritablement financés. Et donc, c'est très difficile d'avoir l'agilité nécessaire pour que les curricula, pour piloter des centaines de millions, enfin, de jeunes, puissent être en temps réel modifiés, adaptés. Et donc, c'est notre défi à tous.
16: On va poser une dernière question à Matina Razafi Maefa, qui doit nous quitter. Hein. Elle a beaucoup de travail, comme on l'a entendu, sur ces questions d'éducation. On a vu aussi qu'à Madagascar, il y a quelques mois, on a eu ce mouvement Gen Z avec une jeunesse qui exprimait sa colère face aux inégalités, face à bien d'autres problèmes, enfin en tout cas qui a l'impression de ne pas être suffisamment écoutée par les pouvoirs publics. Quel bilan vous faites de ce mouvement? Et puis la deuxième question à laquelle vous pourrez répondre aussi, c'est est-ce que face à ces problèmes dans l'enseignement supérieur, est-ce que les entreprises du numérique dont vous faites partie trouvent facilement les compétences dont elles ont besoin? Alors, vous y participez, vous, mais dans cet écosystème, voilà, est-ce qu'il y a une difficulté à trouver les compétences formées?
13: Merci beaucoup pour cette question. Alors, effectivement, il y a quelques mois, depuis le 25 septembre, la Gen Z a beaucoup parlé, a fait plus que parler, elle a agi. On a vécu un renversement de pouvoir. Ça a été vraiment des mois très, très intenses, très difficiles. Mais ce qui a été beau de voir dans tout ça, c'est la capacité de cette Gen Z à se mobiliser numériquement et à faire exister une cause, à faire exister des problèmes qu'ils vivent dans le quotidien, pas avoir de l'eau chaude, pas avoir de l'eau, pas avoir de l'électricité. Quand on n'a pas d'électricité, on n'a pas d'énergie, on n'a pas d'internet, donc on n'a pas de travail. Donc quand on n'a pas d'électricité, quand on n'a pas d'internet et qu'on n'a pas de travail, on n'a pas d'argent. Et finalement, c'est quoi les compétences que les entreprises recherchent aujourd'hui dans le numérique et de manière générale? Nous, à CNA, on pense qu'avec le développement de l'IA, il y a 5 capacités fondamentales qui sont nécessaires à apprendre en tant que personne, qui sont penser, communiquer, organiser, compter, exister. Avec ça, un jeune construit n'importe quelle carrière, n'importe où. Et c'est vers ça que nous, on emmène nos utilisateurs, nos étudiants. Et la question de la dignité dans le travail, c'est quelque chose qui est essentiel et qu'on retrouve dans notre pilier pensée et qui permet à nos étudiants de pouvoir construire leur avenir, construire leur carrière dans un monde qui est complexe, dans un monde où on voit des métiers tout simplement disparaître avec l'IA. Il faut renforcer ces 5 compétences fondamentales. Voilà ce que je dirais et les learnings qu'on a eu de ce mouvement qui a été vraiment très impressionnant à vivre.
16: Un grand merci à vous, Matina Razafi Maefa, d'avoir participé à cette conversation.
13: Avec grand plaisir et à très bientôt.
16: Et à très bientôt. Bon vent à Saina et à tous vos projets. Matina Razafi Maefa, cofondatrice de Saina. Mambilay Diomandé, commissaire général du Salon des industries musicales d'Afrique francophone en duplex d'Abidjan. Kako de Boukpo et Achille Mbembe sont nos invités exceptionnels pour cette série d'émissions Afrique, le temps des possibles. Avant de parler de la question essentiel du rôle de l'État pour l'avenir de la jeunesse, respiration musicale ivoirienne avec K.S. Bloom, Enfant béni.

0: Enfant béni, c'était K.S. Bloom sur RFI. 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
0: Achille Mbembe.